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1: Bonjour Jean-Pierre, bonjour à tous. Bonjour à vous qui nous écoutez près de la bibliothèque municipale à Saint-Puy sur 102.5. 4 octobre 1669, mort à Amsterdam du peintre et graveur néerlandais Rembrandt. Artiste innovant et prolifique, il est l'un des plus grands artistes visuels de l'histoire de la peinture et l'un des principaux peintres de l'école hollandaise du XVIIe siècle. Il a réalisé près de 400 peintures, 300 eaux-fortes et 300 dessins. Il aborde un large éventail de sujets, à voir au Rijksmuseum à Amsterdam, La Ronde de Nuit, l'une des peintures hollandaises les plus célèbres de l'âge d'or de la peinture néerlandaise. L'équipe de DFM 930 souhaite un joyeux anniversaire à Monsieur Hubert Raffin, maire de Castillon de Batz, et à Monsieur Sylvain Fontan, maire de Noulens. Demain sera un autre jour.
2: Bon week-end.

0: Perdre certaines affaires ou les avoir égarées.
1: Vierge, votre vie de couple sera au premier plan. Le climat de cette journée sera doux et affectueux.
0: Balance, en société, vous brillez et vous en profiterez pleinement. On vous aime et vous le savez, les balances.
1: Scorpion, faites-vous plaisir, prenez le temps de vivre, détendez-vous avec quelques amis.
0: Aujourd'hui, Sagittaire, il faudra régler certains problèmes qui étaient en cours depuis longtemps.
1: Capricorne, un peu plus d'audace vous permettra de mener à terme un projet qui vous tient à cœur.
0: Verseau, vous qui adorez la nouveauté et le changement, eh bien vous serez comblé aujourd'hui.
1: Enfin, Poisson, ne vous laissez pas gagner par la jalousie, vous risquez de provoquer des heurts. Bonne journée à tous. Demain, vous penserez bien à fêter fort.

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1: Aujourd'hui, 4 octobre, bonjour François. Tout comme le veut l'étymologie de son prénom, François est d'une franchise déconcertante et va droit au but. Bavard et dynamique, on ne s'ennuie pas avec lui. Il est également très apprécié pour sa grande tolérance. Même si le travail ne l'enthousiasme pas spécialement, il sait toutefois s'appliquer avec beaucoup de volonté et de détermination pour réussir. Il jouit de ce fait d'une grande perspicacité qui s'avère précieuse dans sa vie professionnelle. Votre couleur sera le rouge. Bonne journée.

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3: Ils l'ont fait, pourquoi pas vous, 3 minutes chrono pour découvrir les entreprises inspirantes du Gers. Nous retrouvons Marine Zuereb, les mains d'éveil animal.
4: Bonjour.
3: Bonjour Marine. Marine, nous revenons sur votre activité. Quel message vous donnez ou vous pourrez apporter à un propriétaire qui hésite à vous consulter?
4: Je pense que le soin que j'offre ne peut pas faire de mal à l'animal et que vu que c'est vraiment un usage exclusivement avec les mains, l'animal prend du soin ce qu'il a envie. Donc au mieux ça l'aide, au pire ça change pas.
3: D'accord, donc ça ne peut de toute façon que soit rester dans le même état, soit le soulager.
4: Tout à fait.
3: Est-ce que vous avez eu dans votre parcours une expérience justement d'un animal que vous avez ausculté, sur lequel vous avez posé vos mains, qui était dans un état, difficile et que vous avez amené à un soulagement notable?
4: Alors oui, j'ai un exemple en tête, c'est un cheval qui a chuté et il y avait une boiterie visuelle, vraiment c'était flagrant. Le vétérinaire est passé, il a fait son traitement et suite à ça, il y avait une persistance au niveau de cette boiterie. Donc la propriétaire m'a appelé, on a convenu d'un rendez-vous, donc j'ai fait ma séance et elle m'a envoyé un message 3 jours après pour me dire « mais ça va vachement mieux ». Donc du coup, la boiterie a été réglée sur les 3 semaines qui ont suivi le soin.
3: Donc, en dehors par exemple d'un problème vraiment visuel, vous agissez et vous posez vos mains pour d'autres problèmes qui ne sont pas forcément visibles à l'œil nu mais qui soulagent l'animal?
4: Oui, c'est ça. Les troubles locomoteurs, ce sont des choses que les propriétaires remarquent en premier, mais il y a aussi les troubles digestifs, urogénitaux, ou les troubles de comportement, par exemple un animal qui dort beaucoup, c'est pas juste un animal qui est fatigué, c'est peut-être un animal qui souffre. Ou par exemple les suivis, animal âgé, animal en croissance, etc. Donc le panel est assez large et parfois même les troubles digestifs peuvent poser des troubles locomoteurs par exemple.
3: Ça fait partie d'une chaîne en fait, hein, quand
4: c'est
3: on
4: ça.
3: Commence à mettre le doigt sur quelque chose. Alors le doigt c'est les mains pour vous en tout cas,
4: oui.
3: Ça fait partie aussi d'un diagnostic qui va venir au fur et à mesure pour aller régler certains problèmes.
4: C'est ça, je pense que dans ma pratique je prends l'animal dans sa globalité, son milieu de vie, comment il fonctionne, comment le propriétaire souhaite le travailler ou non, vraiment dans son quotidien, et ensuite je me dis ok, aujourd'hui il y a ça, ça, ça et ça, il mange ça, on voit ça, donc peut-être qu'il faudrait que j'aille voir ça, et après je pose mes mains, je regarde, ah là il y a une tension ici, là j'observe ça en le regardant, donc il y a peut-être une sensibilité à cet endroit-là.
3: La difficulté que vous rencontrez c'est le déplacement, parce que vous travaillez sur tout le Gers?
4: Oui, tout le département. Au niveau du déplacement, pour l'instant, je pense que le plus dur, c'est quand on m'amène dans une ferme à Perdu-sur-Gers et que en fait, le GPS m'amène chez le voisin plutôt que à l'adresse précise. Mais en général, ça se passe plutôt bien parce que j'appelle les propriétaires, je leur dis « excusez-moi, je suis perdue, mais je suis là ».
3: De toute façon, il y a toujours un moyen de se retrouver aujourd'hui, hein. On a les outils pour ça. Et en tout cas, si on vous attend pour soulager les animaux, vous êtes toujours la bienvenue.
4: C'est ça.
3: Marine, quel conseil vous donneriez à quelqu'un qui veut se lancer?
4: Je pense qu'aujourd'hui, pour se lancer, il faut être très motivé. Il ne faut pas avoir peur de poser des questions. Surtout, il ne faut pas douter de soi. Parce que si on a l'idée et qu'on ose se lancer, c'est déjà 90% du travail.
3: Comment on peut vous joindre, Marine, aujourd'hui?
4: Sur les réseaux sociaux, Instagram et Facebook, principalement Instagram, avec le pseudo Les Mains d'Éveil Animal, ou par téléphone au 07 71 27 34 76.
3: Merci beaucoup, Marine Zuereb. Donc, Les Mains d'Éveil Animal. Nous avons exploré votre univers. Merci beaucoup. Nous nous retrouvons la semaine prochaine. Ils l'ont fait. Pourquoi pas vous? 3 minutes chrono pour découvrir les entreprises inspirantes du Gers.
4: Merci.
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1: Oui, bonjour, vous venez de fêter les 50 ans des écoles Bressol, hein, Catalogne Nord, en Roussillon, comme on dit en français. Donc, qu'est-ce que c'est une Bressol?
2: La Bressola, c'est le réseau d'écoles catalanes qu'on a ici en Catalogne du Nord. On a 7 écoles et 2 collèges, à peu près 1000 élèves. Et notre modèle pédagogique, c'est à travers de l'immersion linguistique en catalan, ce qui fait que le catalan est la langue de vie de l'établissement.
1: Et est-ce que c'est toutes les matières qui sont enseignées en catalan? C'est pas uniquement la langue catalane, bien entendu, c'est le cœur, mais est-ce qu'on fait des maths, de l'histoire, d'autres matières?
2: Oui, bien entendu, on respecte les programmes d'éducation nationale, on adapte ça avec notre méthodologie, mais notre but, c'est que les catalans, c'est pas uniquement la langue de cours de la classe, sinon que c'est la langue aussi de la cour de l'école, de la cantine, quand on fait une sortie. C'est le but d'avoir cette langue au corps, afin que les enfants grandissent avec cette langue. Finalement, un enfant qui, pendant sa vie, seulement les 25% de sa vie est dans l'école, alors c'est très important que cette langue, dans cette période de temps, c'est toujours le catalan pour grandir avec elle.
1: Et donc, vous préparez à l'heure actuelle la création d'un lycée, hein. Il va y avoir un lycée, donc les choses progressent.
2: Oui, à petit, les choses progressent. Franchement, c'était en 2021 quand on a commencé les projets du lycée. On a acheté un ancien monastère à Perpignan. Malheureusement, la mairie de Perpignan a exercé son droit de préemption. Après ça, on a eu différents jugements. On a gagné tous. Et maintenant, on peut dire qu'on est en train de travailler avec les permis de travaux. Et là, on vise de pouvoir ouvrir les lycées d'ici 2-3 ans. On déjà commence avec l'architecte et surtout à la recherche de financement.
1: Très bien. Il y a eu donc une grande fête il y a quelques jours, hein, qui a rassemblé beaucoup d'élèves, de parents bien entendu, d'enseignants et aussi des autorités politiques, y compris de Catalogne Sud.
2: Oui, pour nous, c'était très important de fêter cet anniversaire le même jour de l'ouverture de la première école. Le but, c'était de fêter toutes les personnes qui nous aident pendant notre quotidien, à fêter tous ensemble.
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1: Bonjour Jean-Pierre, bonjour à tous. Bonjour à vous qui nous écoutez près de la bibliothèque municipale à Saint-Puy sur 102.5. 4 octobre 1669, mort à Amsterdam du peintre et graveur néerlandais Rembrandt. Artiste innovant et prolifique, il est l'un des plus grands artistes visuels de l'histoire de la peinture et l'un des principaux peintres de l'école hollandaise du XVIIe siècle. Il a réalisé près de 400 peintures, 300 eaux-fortes et 300 dessins. Il aborde un large éventail de sujets, à voir au Rijksmuseum à Amsterdam, La Ronde de Nuit, l'une des peintures hollandaises les plus célèbres de l'âge d'or de la peinture néerlandaise. L'équipe de DFM 930 souhaite un joyeux anniversaire à Monsieur Hubert Raffin, maire de Castillon de Batz, et à Monsieur Sylvain Fontan, maire de Noulens. Demain sera un autre jour.
2: Bon week-end.

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1: Bonjour à tous. Pourrez-vous faire confiance aux planètes en ce dimanche?
2: Eh bien, Vénus, pour vous, Bélier, hein, excellente journée pour cultiver les relations utiles et obtenir l'appui de personnes influentes.
1: Taureau, essayez d'avoir des projets qui pourront se réaliser et assumez vos responsabilités.
2: Gémeaux, si vous avez envie de prendre des risques financiers, demandez quand même l'avis de personnes compétentes.
1: Cancer, efforcez-vous d'être imaginatif, plutonique et faites preuve de souplesse avec l'être aimé.
2: Lion, vous n'avez pas toujours la tête sur les épaules. Vous pourriez bien perdre certaines affaires ou les avoir égarées.
1: Vierge, votre vie de couple sera au premier plan. Le climat de cette journée sera doux et affectueux.
2: Balance, en société, vous brillez et vous en profiterez pleinement. On vous aime et vous le savez, les balances.
1: Scorpion, faites-vous plaisir. Prenez le temps de vivre. Détendez-vous avec quelques amis.
2: Aujourd'hui, Sagittaire, il faudra régler certains problèmes qui étaient en cours depuis longtemps.
1: Capricorne, un peu plus d'audace vous permettra de mener à terme un projet qui vous tient à cœur.
2: Verseau, vous qui adorez la nouveauté et le changement, eh bien vous serez comblé aujourd'hui.
1: Enfin, Poisson, ne vous laissez pas gagner par la jalousie, vous risquez de provoquer des heurts. Bonne journée à tous. Demain, vous penserez bien à fêter Flore.
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1: Aujourd'hui, 4 octobre, bonjour François. Tout comme le veut l'étymologie de son prénom, François est d'une franchise déconcertante et va droit au but. Bavard et dynamique, on ne s'ennuie pas avec lui. Il est également très apprécié pour sa grande tolérance. Même si le travail ne l'enthousiasme pas spécialement, il sait toutefois s'appliquer avec beaucoup de volonté et de détermination pour réussir. Il jouit de ce fait d'une grande perspicacité qui s'avère précieuse dans sa vie professionnelle. Votre couleur sera le rouge. Bonne journée.

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2: Flash. Née le 1er janvier 2026 et arrivée au refuge en juillet 2026, Flash est un croisé border collie. Jeune et attentif à son humain, il a soif d'apprentissage. Il apprécie les câlins. Il court après la balle, il a envie de jouer. La marche en laisse est en cours et sur bonne voie. Il ne tire pas une fois qu'il est à l'aise. Il connaît le assis, il prend les friandises assez délicatement et il commence à avoir un début de rappel. Comme tous les chiots, il aura tout à apprendre. Éducation, sociabilisation, solitude. Il s'entend avec les chiens. Son entente avec les chats est à tester. Pour le rencontrer, c'est à la SPA du Gers d'Ordin-Larocque, du lundi au samedi, de 11h à 12h et de 13h à 17h. Et pour des photos de Flash, c'est sur la page Facebook de DFM 930.
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5: Bonjour, bienvenue à vous. Aujourd'hui, je vous propose des aubergines farcies pour cette recette classique, mais toujours appréciée. C'est pour 4 personnes. La préparation, il faut compter quand même un bon quart d'heure. La cuisson, 55 minutes. 4 aubergines, 400 g de viande hachée. Alors au choix, bœuf, veau, agneau, porc ou un mélange, c'est encore mieux. Si vous pouvez mélanger les deux, c'est pas mal. 200 g de pain sec, 20 cl de lait, 6 cuillères à soupe d'huile d'olive, un oignon jaune, 2 gousses d'ail, 100 g de parmesan, plus un peu pour servir, une cuillerée à café d'origan séché, 8 brins de persil et une boîte de 400 g de tomates concassées. Alors vous préchauffez le four à 200 degrés, thermostat 6-7, faites tremper le pain sec dans le lait. Coupez les aubergines en deux et quadrillez la chair sans percer la peau. Rangez-les sur une plaque côté quadrillée vers le haut et badigeonnez la surface avec 2 cuillères à soupe d'huile d'olive et vous enfournez pour 20 minutes. Ensuite, vous émincez finement l'oignon et l'ail. Mélangez-les avec la viande hachée, l'origan, le parmesan, le persil finement ciselé et 2 cuillères à soupe d'huile d'olive. Vous salez, puis vous poivrez. Vous sortez les aubergines du four et creusez-les avec une cuillère pour récupérer la chair, qui est déjà bien attendrie. Hachez-la et vous la mélangez avec le reste de la farce et le pain trempé. Vous farcissez les aubergines avec ce mélange et rangez-les dans un plat. Répartissez les tomates concassées autour des aubergines. Arrosez-les avec 2 cuillères à soupe d'huile d'olive. Vous salez, vous poivrez et vous enfournez de nouveau pour 35 minutes. Vous les servez chaudes ou tièdes, parsemées de parmesan, tout simplement. Alors moi, j'ajoute un petit peu avec la sauce tomate un petit peu de thym, ça parfume un peu mieux je trouve. La semaine prochaine, je vous proposerai un gâteau renversé vegan à l'ananas. Il faut penser à tout le monde. En attendant, je vous souhaite une bonne cuisine, portez-vous bien. Au revoir à tous et à samedi prochain.
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10: Bonjour à tous, bienvenue dans la chronique 7e ciel et quelques nuages. Aujourd'hui, j'avais envie de commencer par quelque chose de simple, vous dire qui je suis et pourquoi je parle de sexualité. Parce que non, parler de désir, de couple, d'intimité, ce n'est pas toujours évident. Et pourtant, c'est souvent là que tout se joue. Je suis sexothérapeute et thérapeute de couple. Et concrètement, ça veut dire quoi ? Ça veut dire que j'accompagne des femmes, des hommes, des couples qui se posent des questions qu'on n'ose pas toujours dire à voix haute. Des personnes qui n'ont plus envie, qui ne se comprennent plus, qui s'aiment mais qui ne se retrouvent plus. Mais aussi toutes celles et ceux qui rencontrent des difficultés dans leur vie intime. Des blocages, des douleurs, un manque de désir, des incompréhensions, mais aussi des peurs, des questionnements autour du plaisir, du corps ou de la relation. Parce que oui, les problématiques sexuelles sont très nombreuses, et surtout, elles sont humaines. Et la réponse, bien souvent, c'est oui. Oui, c'est normal de traverser des phases, oui, c'est normal que le désir évolue, oui, c'est normal de ne pas toujours savoir comment faire, mais ce n'est pas une fatalité. Parce que la sexualité, ça ne s'improvise pas, ça se comprend, ça s'explore, et surtout, ça se réinvente. Dans mon accompagnement, il n'y a pas de jugement, pas de pression, pas de « il faut ». Il y a de l'écoute, de la douceur et beaucoup de vérité. On vient comprendre ce qui se joue, on vient remettre du lien et surtout on vient se reconnecter à soi. Parce que tout commence là. Et si j'ai choisi de faire cette chronique aujourd'hui, c'est parce que je suis convaincue d'une chose, on mérite tous et toutes une vie intime qui nous ressemble. Alors ici, on va parler vrai, sans tabou, sans honte, pour mieux comprendre, pour mieux ressentir et peut-être pour transformer certaines choses. Je vous retrouve la semaine prochaine dans 7e ciel et quelques nuages. Pour plus d'informations, retrouvez-moi sur leboudoirdecarla.com et je vous dis à très vite.
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13: Oui, bonjour, vous venez de fêter les 50 ans des écoles Bressol, hein, Catalogne Nord, en Roussillon, comme on dit en français. Donc, qu'est-ce que c'est une Bressol ?
14: La Bressola, c'est le réseau d'écoles catalanes qu'on a ici en Catalogne du Nord. On a 7 écoles et 2 collèges, à peu près 1000 élèves. Et notre modèle pédagogique, c'est à travers de l'immersion linguistique en catalan, ce qui fait que le catalan est la langue de vie de l'établissement.
13: Et est-ce que c'est toutes les matières qui sont enseignées en catalan ? C'est pas uniquement la langue catalane, bien entendu, c'est le cœur, mais est-ce qu'on fait des maths, de l'histoire, d'autres matières ?
14: Oui, bien entendu, on respecte les programmes d'éducation nationale, on adapte tout ça avec notre méthodologie, mais notre but, c'est que le catalan, c'est pas uniquement la langue de cours de la classe, sino que c'est la langue aussi de la cour de l'école, de la cantine, quand on fait une sortie. C'est le but d'avoir cette langue au corps, afin que les enfants grandissent avec cette langue. Finalement, un enfant qui, quand, pendant sa vie, seulement les 25% de sa vie est dans l'école. Alors, c'est très important que cette langue, dans cette période de temps, c'est toujours le catalan pour grandir avec elle.
13: Et donc, vous préparez à l'heure actuelle la création d'un lycée. Hein. Il va y avoir un lycée, donc les choses progressent.
14: Oui, à petit, les choses progressent. Franchement, c'était en 2021 quand on a commencé les projets du lycée. On a acheté un ancien monastère à Perpignan. Malheureusement, la mairie de Perpignan a exercé son droit de préemption. Après ça, on a eu différents jugements. On a gagné tous. Et maintenant, on peut dire qu'on est en train de travailler avec les permis de travaux. Et là, on vise de pouvoir ouvrir les lycées. D'ici 2-3 ans, on déjà commence avec l'architecte et surtout à la recherche de financement.
13: Très bien. Il y a eu donc une grande fête il y a quelques jours hein, qui a rassemblé beaucoup d'élèves, de parents bien entendu, d'enseignants et aussi des autorités politiques, y compris de Catalogne Sud.
14: Oui, pour nous, c'était très important de fêter cet anniversaire le même jour de l'ouverture de la première école. Les vœux, c'était de fêter toutes les personnes qui nous aident dans notre quotidien, à fêter tous ensemble.
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16: Sur la commune de Castéra-Verdizon, il y a un projet à l'occasion du 50e anniversaire des inondations 1977-2027. Jeudi 1er octobre, c'était la première réunion publique. Monsieur le maire de Castéra-Verdizon, Claude Neff, nous en parle.
18: Pour se remémorer les inondations de 1977, ça sera une date importante puisque ça fera 50 ans l'année prochaine. Donc il est, pour une fois, on va se prendre assez tôt. C'était important de réunir les gens de Castéra au-delà de ce qu'on a l'habitude de faire, au-delà des associations, parce qu'il y a des gens des villageois qui étaient présents à ce moment-là, qui ont à cœur de participer à cette journée de commémoration.
16: Donc on a déjà prévu plein de petites commissions qui vont se dérouler comment ?
18: Alors déjà, on a réussi à définir un peu l'organigramme de la journée. On a déjà fixé la date qui sera le samedi 10 juillet donc de l'année prochaine. Rien n'est figé, mais à un moment donné, si on ne fixe pas les grandes lignes, ben après c'est compliqué d'aller au-delà. Donc le matin, une manifestation sportive. À midi, un point de restauration qui reste à définir. L'après-midi, ça sera un des temps forts. Il y aura une cérémonie d'hommage et on rappellera que malheureusement, un pompier bénévole à laisser la vie lors des inondations de Castéra. On aura un moment de recueillement à la caserne des pompiers. Ensuite, l'après-midi, un des points forts aussi, ça sera l'exposition, mais qui se veut à la fois retracer un peu le malheur qu'a eu Castéra, mais aussi montrer que derrière ça, il y a eu une dynamique et que le village a continué de se développer. Donc oui, il y aura le côté vraiment triste de ce moment qui a été terrible pour les Castérois, mais en montrant que les Castérois ont su s'unir, se relever et en arriver aujourd'hui. Là où on en est. Le soir, puisqu'on jumellera certainement ça avec les pompiers qui d'habitude fêtaient, avaient un repas et une journée festive quelques jours après. Donc les pompiers prendront à charge l'animation et la restauration le soir. Ensuite, une animation qui reste à définir. Voilà ce qu'on a, les grandes lignes de ce qu'on a décidé ce soir, en mettant en place différentes commissions, et je pense qu'il est important de les citer, puisque si des personnes qui entendent, et je suis sûr qu'ils sont nombreux à écouter DFM, pour un vont se rapprocher de ces différentes personnes. Donc, il y aura une commission qui s'occupera de préparer l'exposition, alors à définir avec des photos, bien entendu, des témoignages de l'époque. Donc cette commission, elle sera présidée par Francis Agra, qui est quand même notre historien reconnu au niveau de la commune. Commission, tout ce qui est manifestation sportive, c'est Jean-Jacques Rinaldi qui aura ça en charge. Bon, le repas du soir, on a dit les pompiers. Et après, il y aura tout le volet animation qui aura comme responsable Cathy Garcia. La mairie, bien entendu, participera autant que faire se peut à ce financement. Alors l'école de Castéra, bon, mais moi je l'ai découvert ce soir puisque c'est quelque chose qui démarre. Il y a eu des contacts pris au niveau avec notamment les enseignants qui pourront travailler sur les enfants pour pas avoir ce traumatisme quand même d'images qui sont pas agréables à voir. Travailler sur la trame de l'eau, ça peut être intéressant, surtout avec le moment que l'on connaît, période de sécheresse et période excessive de chute qu'on a pu connaître dans le Gard. Et voilà. Donc oui, ça sera une je pense un travail tout au long de l'année au niveau avec les faits avec les enfants. Le groupe des enseignants. Toutes les personnes de bonne volonté, on les accueillera avec plaisir.
16: Merci, c'était monsieur le maire de Castéra-Verduzan à l'occasion de cet anniversaire, 50e anniversaire de ce qui s'est passé ici, de cette tragédie et qui aura touché une bonne partie du Gers.
18: Hoche en faisait partie, mais pas seulement. On retient Hoche, Castéra, il y avait Montestruc, je me rappelle à l'époque. Voilà. Merci à vous.
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0: Bonjour, il est pile 7h, c'est l'heure du programme.
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0: Sur DFM, j'ai le plaisir de retrouver des invités que je connais un petit peu, mais qui ont une nouvelle à nous annoncer. On va découvrir tout ça ce matin. Tout d'abord, bonjour Élodie.
2: Bonjour.
0: Bonjour, pour plaisir de se retrouver Élodie, ça y est, on reconnaît la voix. Franck, bonjour.
3: Bonjour Jean-Pierre.
0: Et on accueille aussi Paolo et Lionel.
4: Salut, bonjour.
0: Bonjour, bonjour. Alors Élodie, vous m'avez appelé, vous m'avez dit, j'ai un nouveau projet avec une bande de copains musiciens. Alors ce projet, dites-nous déjà le nom du groupe.
2: Alors le groupe, il s'appelle FK Project. Il a été créé il y a une dizaine d'années, donc par Franck. À la base, c'était une version, c'était un groupe instrumental. Donc Franck a lancé le projet à la basse uniquement. Ensuite, il a rencontré Lionel à la guitare. Ils ont évolué une petite dizaine d'années ensemble avec plusieurs batteurs. Sans chant. J'essaye de faire un résumé.
0: Oui,
2: vous me dites aussi.
0: Ouais,
3: c'est exactement ça.
2: Et puis, il y a 2 ans, je suis rentrée dans le groupe pour poser du chant dessus. Et on a rencontré Paolo il y a 3-4 mois, donc, qui est batteur, qui a rejoint l'équipe. Et on pense que l'équipe est enfin au complet. Et on espère définitivement.
0: Alors, ce n'est pas la fin de Hello Hello.
2: Pas du tout.
0: Pas du tout. C'est
2: pas
0: une autre expérience.
2: C'est une expérience de composition.
0: Très bien. Dans ce groupe, une fois que vous êtes rencontrés, vous aviez déjà le style de musique ou vous avez retravaillé tout ça?
2: Alors, je vais laisser Franck répondre.
0: Allez, Franck.
3: Eh oui, comme je suis à l'origine du projet que j'ai monté en 2015, c'est complètement différent de ce que tu as l'habitude d'entendre aujourd'hui, mais complètement. Et moi, j'avais envie à cette époque-là d'avoir quelque chose de différent, de faire quelque chose de différent. Tu me connais à la guitare, mais là, je suis à la basse.
0: D'accord.
3: Dans ce projet-là.
0: Oui,
3: voilà.
0: Original.
3: Voilà, exactement. Tu vois, j'ai lâché la guitare quelques années, une année pour travailler la basse, et j'ai monté ce projet-là et composé tout à la basse.
0: D'accord. Voilà. Et oui, parce que vous étiez un peu musicien sur le basse ou pas du tout?
3: J'ai toujours touché de la basse.
0: Un petit peu gratté, comme on dit.
3: Mais voilà, mais là, plus sérieusement, là, maintenant, c'est, je peux me dire, oui, que je joue de la basse.
0: Donc ce matin, on va écouter 2 extraits que vous nous avez amenés, parce que on peut déjà dire à nos auditeurs qu'est-ce qui va se passer là dans les jours suivants. C'est la sortie déjà de quelque chose?
2: Oui, le 5 octobre, c'est la sortie de notre premier EP qui s'appelle Mystique, où les auditeurs trouveront 4 titres.
0: Alors, est-ce que Lionel peut nous dire qui a choisi le titre?
4: Alors le titre, il s'est choisi par rapport à un des tracks de l'EP, donc Mystique, voilà, ce morceau qui a bien évolué par rapport au chant aussi d'Elo, qui a été posé il y a quelques mois maintenant dessus. Voilà, voilà, voilà, vous allez pouvoir entendre un petit peu ce que ça donne.
0: Ce que ça donne. Alors on va marquer une pause, on va écouter d'ailleurs ce premier extrait, et puis ensuite on continue à parler de cette nouvelle production FK Project. À tout de suite.

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2: Bonjour Jean-Pierre, bonjour à tous. Bonjour à vous qui nous écoutez près de la bibliothèque municipale à Saint-Puy sur 102.5. 4 octobre 1669, mort à Amsterdam du peintre et graveur néerlandais Rembrandt. Artiste innovant et prolifique, il est l'un des plus grands artistes visuels de l'histoire de la peinture et l'un des principaux peintres de l'école hollandaise du XVIIe siècle. Il a réalisé près de 400 peintures, 300 eaux-fortes et 300 dessins. Il aborde un large éventail de sujets, à voir au Rijksmuseum à Amsterdam, La Ronde de Nuit, l'une des peintures hollandaises les plus célèbres de l'âge d'or de la peinture néerlandaise. L'équipe de DFM 930 souhaite un joyeux anniversaire à Monsieur Hubert Raffin, maire de Castillon de Batz, et à Monsieur Sylvain Fontan, maire de Noulens. Demain sera un autre jour.
3: Bon week-end. 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
4: Sur DFM 930, ça y est, vous les avez entendus, FK Project avec Elodie, Franck, Paolo, Pablo c'est bien aussi, et Lionel. Donc ce nouveau projet, il a fallu travailler quoi ? Plus d'un an en studio pour vous trois, vous quatre ?
5: Alors, c'est un long projet, hein, ouais. Puisqu'il date d'il y a un peu plus d'une dizaine d'années, donc les garçons l'ont déjà monté eux. Ils ont travaillé avec un autre batteur. Moi, je me suis ensuite greffée dessus. Oui. Ça a été des enregistrements. Et avec Paolo, on a repris à zéro pour avoir son jeu à lui, sa partie. Et là, ça fait, on va dire 4 mois de studio, ouais, de travail, ça. De décortiquage.
4: Mais parce que même si le projet existait déjà, il a fallu quand même rejouer, réarranger peut-être.
6: Oui. Complètement. On a tout refait.
4: Des fois, on parle de tonalité avec le musicien. Il a fallu s'adapter aussi à Elodie ou c'est elle qui s'est adaptée?
6: Pas du tout. Ah. Elle s'est adaptée.
4: D'accord.
5: Là, c'est moi qui réponds.
6: Ouais. Vas-y.
5: Il y avait un gros challenge dans ce groupe puisque ça fait quelques années que je connais Franck, donc je connais son projet qui était dans les tiroirs. Hein. Avec lui, ils se sont recroisés et puis ils se sont dit tiens, si on le relançait un petit peu. Et puis Franck, il me disait mais ça serait bien que tu viennes chanter. Alors si tu veux, ces morceaux-là, c'est des morceaux qui durent entre 3 minutes 50 et 10 minutes pour certains.
4: Ah oui, quand même.
5: Voilà.
4: C'est donc... pas des morceaux pour la radio.
5: C'est pour ça qu'on t'a donné des extraits.
4: Oui, c'est ça.
5: Donc la complexité, c'était déjà de pouvoir fournir des mélodies chants assez variées sur cette longueur, pas répéter toujours la même chose. Et puis, comme c'était un projet instrumental à la base... ils ont bien rempli sur leur partie. Ce qui fait que moi, je me disais, mais non, en fait, je peux pas, je pourrais pas créer de lignes mélodiques différentes de ce que vous avez déjà rempli. Et puis, j'étais quand même tentée. Donc, j'ai essayé. Essayer, c'est pas adopter. Et finalement, j'ai passé une semaine dessus et les morceaux qu'ils avaient déjà en place, j'ai réussi à écrire dessus.
4: D'accord.
5: Ça leur a plu et voilà, et c'est parti du coup comme ça.
4: Le travail ensuite, Franck, ça a été donc de mixer cette voix sans qu'elle soit devant, parce que ce n'est pas donc un morceau fait pour des chanteurs. Elle est un petit peu derrière, mais elle apporte son côté féminin et cette voix.
6: Elle apporte énormément. Ouais. Elle apporte ce qui manquait pour faire vivre vraiment ces morceaux.
4: D'accord.
6: Comme je disais, ils sont complets, il y avait énormément de choses, mais il manquait le chant, voilà. Et que ce soit une voix féminine, c'est
4: mais
6: encore mieux.
4: Sans être la leader du groupe.
6: Non.
4: On n'est pas dans ce style.
6: Non. En fait, on n'est pas vraiment dans le mode mixage, je sais pas si on peut dire français, où les voix souvent de chanteurs sont devant. Elle est au même niveau finalement que la guitare, que la basse, que la batterie. Ouais.
4: On s'en sert comme, excuse-moi, Elodie, comme un instrument.
6: Oui, c'est ça.
5: Et quand j'ai écrit, les mélodies, je les ai écrites comme un instrument. Et
4: d'accord.
5: D'ailleurs, parce que je me suis un peu perdue, et pour répondre vraiment à la question, le challenge, c'est de prendre leurs morceaux instrumentaux sans qu'ils ne changent rien.
4: Mmh.
5: Et c'est moi qui m'adapte à leurs morceaux. Donc rien dans la structure ou dans la mélodie n'a été changé. Et j'ai construit pour faire justement des parties différentes qu'on aurait pu simplifier en enlevant des bouts.
4: Très bien. Voilà. On va marquer une pause. On va écouter un deuxième extrait que vous nous avez amené. Ça s'appelle
5: Harmonie.
4: Très bien. FK Project sur DFM 930.

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0: Être imaginatif, plutonique, et faites preuve de souplesse avec l'être aimé.
1: Lion, vous n'avez pas toujours la tête sur les épaules. Vous pourriez bien perdre certaines affaires ou les avoir égarées.
0: Vierge, votre vie de couple sera au premier plan. Le climat de cette journée sera doux et affectueux.
1: Balance, en société, vous brillez et vous en profiterez pleinement. On vous aime et vous le savez, les balances.
0: Scorpion, faites-vous plaisir. Prenez le temps de vivre. Détendez-vous avec quelques amis.
1: Aujourd'hui, Sagittaire, il faudra régler certains problèmes qui étaient en cours depuis longtemps.
0: Capricorne, un peu plus d'audace vous permettra de mener à terme un projet qui vous tient à cœur.
1: Verseau, vous qui adorez la nouveauté et le changement, eh bien vous serez comblé aujourd'hui.
0: Enfin, Poisson, ne vous laissez pas gagner par la jalousie, vous risquez de provoquer des heurts. Bonne journée à tous. Demain, vous penserez bien à fêter fou.

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1: Sur DFM 930, on vient donc d'écouter ce titre. Je suis avec Elodie, Franck, Pablo et Lionel. Le groupe s'appelle, et le projet s'appelle FK Project. Alors, faut savoir que ce projet final est terminé, ça va sortir.
2: Oui.
1: Avant de parler de la sortie, de ce qui va arriver après, j'aimerais qu'on parle un petit peu avec les deux musiciens, parce que vous, on vous connaît, Franck, on s'était vu, vous étiez venu jouer très gentiment d'ailleurs pour le Téléthon, à Castéra-Verbizon, vous êtes venu avec une autre version aussi, ici pour chanter, d'ailleurs même cet été, je crois, vous avez fait un petit passage.
3: Oui.
1: Je n'étais pas là, mais je jouais. Hein,
3: on est venu ici.
1: Oui, vous êtes venu. Pas à la radio, mais à Castéra.
2: Ah oui.
3: Ah oui.
1: Ah mais non, mais même radio, Elodie est à la radio, est à la radio.
2: À la radio, c'était il y a deux ans.
1: C'était il y a deux ans. Wow. Allez, on va parler d'abord avec Lionel, puisqu'il a, il a le micro. Lionel, vous venez d'où et votre cursus de musicien?
4: Alors moi, je suis occitan. J'ai vécu d'Algers toute ma vie, même si j'ai pu travailler un petit peu ailleurs, bouger. Cursus de musicien, ça démarre par le classique au départ, sur la guitare, voilà. Essentiellement, vraiment, quasi que de la guitare. Et après, j'ai découvert les musiques un peu plus modernes, on va dire, quand j'étais ado. Voilà. Mmh. Donc là, c'est vraiment le rock des années 70, moi, qui m'a vraiment plu, sortant vraiment de l'univers classique. Quand j'ai entendu Gilmour, quand j'ai entendu Page, Jethro Tull, enfin, des choses aussi dans le progressif qui m'ont beaucoup plu. Je me suis dit, mais ça, c'est chouette, en fait. Ouais, waouh, c'est cool. Donc, j'ai commencé tout seul avec une strat et essayer de travailler un petit peu tout ça et de découvrir la compo aussi. Assez rapidement, j'ai commencé à composer et à rejoindre des groupes, un petit peu partout. D'abord faire des reprises, mais très rapidement faire de la compo. Et c'est vrai que ce projet-là qu'on vient vous présenter aujourd'hui, moi, il me tient vraiment à cœur. Hein, quand on s'est rencontré avec Franck, moi, j'ai complètement. Je suis tombé en amour, comme dirait les Canadiens, la méthode que l'on a, puisqu'en fait on va vraiment partir autour de la basse, et ça c'est vraiment singulier dans la compo. Franck, en fait, il va me livrer un morceau fini, c'est-à-dire qu'il est vraiment construit. Il y a une intro, un couplet, différentes parties. C'est assez progressif, donc on ne peut pas le résumer comme une chanson, plusieurs parties. Et moi, après, je vais essayer, c'est le challenge, de trouver des parties qui vont habiller, faire un espace sonore autour de la basse, mais tout en gardant à l'esprit que c'est la basse qui est à l'honneur, on va dire, un petit peu dans ce projet, même si elle n'est pas surmixée. Mais c'est vraiment l'idée, c'est de mettre en valeur aussi cet instrument qu'il est finalement pas tant. C'est souvent la guitare qui est en avant. Et là c'est vrai, je trouve ça génial.
1: Oui, c'est une bonne idée, pour une fois.
4: Et puis en tant que musicienne, c'est un vrai challenge de composer sur des lignes de basse.
1: Ça va être un sacré challenge.
4: Exactement, super intéressant.
1: C'était donc Lionel, et là on a Paolo qui va nous parler un petit peu. Allez, juste pour nous dire le parcours, peut-être avec le micro d'Elodie. Pour venir nous raconter un petit peu son cursus, pareil, de musicien, d'où il vient, et etc. etc.
5: Moi, je viens de Portugal.
1: Oui.
5: Ça fait 14 ans que je suis en France. Ça fait 30 ans que je joue la batterie. Et ça fait depuis janvier que j'habite dans le Gers. Et je cherchais un groupe. Et j'ai contacté, non, c'est Franck qui m'a contacté. Depuis mars, je pense, mai, qu'on est ensemble. On a fini peut-être hier d'enregistrer tout ce qu'on avait enregistré. Et j'espère que d'ici 10 ans, on sera toujours là.
1: Vous aviez joué dans d'autres formations, même au Portugal, vous aviez joué déjà,
5: oui. Oui, je viens d'un univers un peu plus rock, hard rock.
1: Ouais, hard rock, oui, carrément.
5: Voilà.
1: Ouais.
5: Moi, j'aime bien jouer un peu de tout. Un de mes batteurs préférés, c'est le batteur de Police.
1: Alors, je ne sais pas, vous tous, comment vous avez trouvé ce batteur? Est-ce que, je ne sais pas, son passé dans ce pays, le Portugal, est-ce qu'il joue différemment que nous ici, en France? Est-ce que vous y avez trouvé un truc? Vous dites, franchement, il a un truc que n'ont pas les autres.
3: Alors non, là-dessus, non, pas du tout.
1: Oui, il aurait pu jouer avec les pieds, tout ça, non?
3: Ouais, non. Là, j'ai pas trouvé de différence. Après, d'accord. Moi, ce qui m'a plu, c'est qu'il arrivait d'un univers rock, hard rock, voire metal. Et du coup, ça dénote quand même d'une qualité de jeu, d'une frappe, d'une précision. Et c'est ce que je voulais, en fait.
1: Très bien.
3: Sans qu'il joue metal,
1: Parfait. Voilà. FK Project. On marque une courte pause et on se retrouve pour terminer cette émission et pour parler un petit peu donc de l'avenir de ce projet. Merci.
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1: Ce matin sur DFM 930, le groupe FK Project, Elodie, Franck, Paolo et Lionel. Alors Elodie, maintenant, sortie de ce projet, qu'est-ce qui va se passer? Vous allez commencer à jouer? Vous avez déjà des dates ou pas?
2: Alors, pas encore, puisqu'on est en train de finaliser le produit et tous les produits qui vont nous permettre de prendre des contacts, puisque les objectifs sont des festivals et des jolies scènes. Donc là, on est en train de finaliser les produits. Coucou, on fait la photo là. On finalise tous les produits, puisqu'il faut qu'on prépare un EPK, il faut que les morceaux soient disponibles. On a tourné deux sessions live aussi chez Papa Legba Records à Auch, qui nous accompagne sur notre organisation et la façon de communiquer. C'était aussi quelque chose dont on avait besoin. On espère pouvoir entrer dans le label début janvier. Allez, oh. Oui. Donc là, on a récupéré nos vidéos live. Donc on a notre kit de démarche qui est
1: très bien.
2: Fini de préparer. Donc le prochain objectif, ça va être présenter cette EP chez Papa Legba aussi le 17 novembre. Mmh. On fera un mini concert de nos quatre morceaux.
1: De présentation.
2: Exactement.
1: Justement, pour les auditeurs qui nous écoutent, vous disiez le mot label. On peut expliquer en deux mots ce qu'est un label, à quoi ça sert?
2: On peut.
1: Allez, qui s'y colle?
2: Quelqu'un veut le faire?
1: Qui fait l'administratif? Ah, c'est Hulot.
2: Donc l'idée d'intégrer ce label, c'est d'avoir déjà de bénéficier d'un accompagnement, de leurs conseils sur la scène, sur les contacts.
1: C'est pas financier. C'est d'abord.
2: Alors, pour nous, non, c'est pas l'idée, puisqu'on se. Alors, on est autoproduit hein, à tous les niveaux. Donc, tout ce qui va être financement, c'est ou de l'autofinancement ou des subventions, des dossiers qu'on va monter nous. L'idée vraiment du label, c'est ce besoin qu'on a quand on est en plus dans des départements comme le Gers. Parfois, on peut se sentir un peu seul. On peut manquer sur la compo. C'est difficile à vendre la compo. On peut manquer de contact, de conseil, de la façon dont on doit se présenter. D'accord. Comment prendre ce contact et puis sur des conseils de réalisation, comme je te disais, qu'est-ce qu'on doit présenter.
1: D'accord. Donc voilà, c'est bien d'avoir quelqu'un qui n'est pas dans le groupe et qui, eux, ont une autre vue, un autre œil pour vous diriger.
2: Ben, écoutez, c'est... Et une expérience que nous, on n'a pas pour le coup. Ouais.
1: D'accord. Les autres projets ne sont pas tombés à l'eau quand même. Hein. Vous continuerez à chanter, on va en parler, mais vous restez quand même accessible. Mais oui. Pour ce projet-là, est-ce que vous avez déjà créé une page Facebook, Internet, et est-ce qu'on peut vous contacter? Où et comment?
2: Alors, on est sur Facebook, hein, au nom de FK Project, Experience peut-être. Ouais. On est sur Instagram, idem. On est sur YouTube. Pour l'instant, on est en train de refaire toute notre communication. Donc, au fur et à mesure, les infos arrivent. On a une programmation d'informations hein, qui est en cours jusqu'au 5 octobre. Après le 5 octobre, la prochaine actu, ça sera le concert du 17 novembre.
1: 17 novembre, on rappelle, ça sera à Auch.
2: Oui, dans les locaux de Papa Legba Records.
1: Très bien. Un petit mot, Franck, pour terminer. Heureux du projet.
3: Ah oui, complètement. Bon. complètement. Hâte de faire de la scène. Maintenant.
1: De jouer tout ça, pareil pour Lionel et Pablo. Ouais.
4: Bah oui, tout à fait.
1: Maintenant, il faut passer au cap supérieur. Et puis, se présenter aux gens.
4: Il faut aller défendre le projet, faire kiffer un petit peu tout le monde. C'est le but, hein. C'est vraiment nous. Le studio, on en parlait quand on faisait la petite vidéo de présentation, c'est un pourcentage de plaisir, mais de travail, mais voilà, 90% de ce qu'on aime faire, nous, 95% c'est la scène.
1: Ouais. Puis c'est le métier d'artiste.
4: C'est partager ça.
1: Le métier de l'artiste, c'est aussi d'être sur scène et de jouer. C'est ça.
4: Exactement.
1: On rappelle FK Project, donc très bientôt partout disponible. Moi, j'espère que mes collègues radio vont vous accueillir aussi, parce que ça fait partie de la promotion, que vous puissiez parler sur toutes les radios associatives du Gers. Ça serait quand même chouette.
2: Oui, on espère aussi.
1: C'est un nouveau projet, donc j'espère que vous les avez contactés, qu'ils vous ont dit oui, qu'on puisse vous entendre partout. Merci beaucoup.
2: Juste, je voulais dire que l'album sera disponible sur Bandcamp à partir du 5 octobre.
1: Très bien. Et ça permettra de financer un peu le groupe. Voilà.
2: Oui, alors honnêtement, un EP 4 titres sera à 4 euros. Donc c'est surtout pour la partie. Oui, une participation.
1: Voilà. Très bien. Merci à vous, le FK Project.
2: Merci beaucoup.
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8: Bonjour, bienvenue à vous. Aujourd'hui, je vous propose des aubergines farcies pour cette recette classique, mais toujours appréciée. C'est pour 4 personnes. La préparation, il faut compter quand même un bon quart d'heure. La cuisson, 55 minutes. 4 aubergines, 400 g de viande hachée. Alors au choix, bœuf, veau, agneau, porc ou un mélange, c'est encore mieux. Si vous pouvez mélanger les deux, c'est pas mal. 200 g de pain sec, 20 cl de lait, 6 cuillères à soupe d'huile d'olive, un oignon jaune, 2 gousses d'ail, 100 g de parmesan, plus un peu pour servir, une cuillerée à café d'origan séché, 8 brins de persil et une boîte de 400 g de tomates concassées. Alors vous préchauffez le four à 200 degrés, thermostat 6-7, faites tremper le pain sec dans le lait. Coupez les aubergines en deux et quadrillez la chair sans percer la peau. Rangez-les sur une plaque côté quadrillée vers le haut et badigeonnez la surface avec 2 cuillères à soupe d'huile d'olive et vous enfournez pour 20 minutes. Ensuite, vous émincez finement l'oignon et l'ail. Mélangez-les avec la viande hachée, l'origan, le parmesan, le persil finement ciselé et 2 cuillères à soupe d'huile d'olive. Vous salez puis vous poivrez. Vous sortez les aubergines du four et creusez-les avec une cuillère pour récupérer la chair qui est déjà bien attendrie. Hachez-la et vous la mélangez avec le reste de la farce et le pain trempé. Vous farcissez les aubergines avec ce mélange et rangez-les dans un plat. Répartissez les tomates concassées autour des aubergines. Arrosez-les avec 2 cuillères à soupe d'huile d'olive. Vous salez, vous poivrez et vous enfournez de nouveau pour 35 minutes. Vous les servez chaudes ou tièdes, parsemées de parmesan tout simplement. Alors moi j'ajoute un petit peu avec la sauce tomate un petit peu de thym, ça parfume un peu mieux je trouve. La semaine prochaine, je vous proposerai un gâteau renversé vegan à l'ananas. Il faut penser à tout le monde. En attendant, je vous souhaite une bonne cuisine, portez-vous bien. Au revoir à tous et à samedi prochain.
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9: Bonjour, Jean-Jacques Rinaldi pour le programme du foot à venir pour le FCCV. Donc ce samedi à 10h30, plateau U9 à Castéra-Verduzan. Pour les U11, plateau à 10h30 à Vic-Fezensac. Pour les U13, équipe 1, plateau à 10h30 au complexe de Montferrand-Savès. Alors que l'équipe 2 sera en plateau à Condon à 10h30 également. Les U15 joueront contre Normagne au stade de Saint-Clar. Les seniors de Castéra seront exempts. 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Pour information également, l'inscription pour le vide-grenier du 18 octobre est ouverte. Vous pouvez nous contacter au 06 07 12 60 53. Bonne journée!
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16: Aujourd'hui, 4 octobre, bonjour François. Tout comme le veut l'étymologie de son prénom, François est d'une franchise déconcertante et va droit au but. Bavard et dynamique, on ne s'ennuie pas avec lui. Il est également très apprécié pour sa grande tolérance. Même si le travail ne l'enthousiasme pas spécialement, il sait toutefois s'appliquer avec beaucoup de volonté et de détermination pour réussir. Il jouit de ce fait d'une grande perspicacité qui s'avère précieuse dans sa vie professionnelle. Votre couleur sera le rouge. Bonne journée.

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2: Sur DFM 930, j'ai le plaisir d'accueillir ce week-end des artistes. On va parler musique pendant un petit moment avec nos invités Sabrina et Thierry. Bonjour Sabrina.
3: Bonjour.
2: Bonjour Thierry.
4: Bonjour et bonjour aux auditeurs.
2: Merci. Et tout d'abord, vous allez nous donner le nom de votre groupe.
4: Il s'appelle Barnabé, B-A-R-N-A et B majuscule.
2: Alors pourquoi Barnabé ?
4: Parce que c'est notre nom de famille et que c'est le nom d'artiste qu'on a choisi pour tout ce qu'on peut faire en famille.
2: Voilà, et ça, c'est ce projet dont on va parler aujourd'hui. Les auditeurs peuvent se retrouver aussi sur un article qui est sorti sur la Dépêche du Midi, puis on va faire la version audio, comme on dit, de ce reportage. Parlez-nous de vous, venez d'où, quand est-ce que la musique est arrivée, expliquez-nous tout ça.
3: Alors, moi je viens de Bayonne, dans le 64. Je connais le Gers depuis mon adolescence, puisqu'on s'est connus avec Thierry au lycée, à 17 ans, à Bayonne. Sa famille était du Gers, donc moi j'adore le Gers depuis tout le temps. On a pas mal bourlingué en France, hein, pour le travail, parce que j'étais dans l'éducation nationale. Et puis on s'est retrouvés ici, et dans le Gers. Et depuis tout jeune, moi j'aime la musique depuis mon enfance. Alors ça fait très cliché, mais bon, c'est la vérité, hein, je vais pas inventer. Et c'était un rêve, quelque part. Et puis, ben, en rencontrant Thierry, qui jouait de la guitare, eh bien, une petite partie du rêve commençait à se réaliser. Mais bon, on a mis quand même beaucoup d'années à se lancer vraiment dans la musique.
2: Et Thierry ?
4: Et bien après, moi, j'écrivais de la poésie depuis, des petits poèmes, depuis gamin. Mmh. Et lorsque j'ai été ado, il y avait téléphone, il y avait ACDC, et donc l'envie d'ado de saisir une guitare. Et dès qu'on m'a mis une guitare entre les mains, ben, mes poèmes sont devenus des chansons, évidemment. Et j'apprenais deux accords et je faisais trois chansons avec. Donc voilà, j'ai toujours écrit des chansons entre 20 et 30 ans, beaucoup, autour de la quarantaine un petit peu, et puis j'en ai plus écrit. Puis là, avec la crise de la cinquantaine, je me suis remis des choses en tête et je me suis remis à écrire.
2: Ah, vous croyez que c'est la crise de la cinquantaine ou c'est tout simplement l'envie de continuer de faire de la musique ? Ça vous manquait ?
4: Oui, ça me manquait. Mais il y a aussi, il y a eu aussi une réflexion qui s'est faite, un petit bilan, hein, qu'on associe parfois à la crise de la cinquantaine, que moi j'associe aussi à la naissance de notre petit-fils, où on se dit, ben, où est-ce qu'on en est dans la vie, qu'est-ce qu'on a à transmettre, quelle est notre ligne de vie.
2: Bon, du coup, c'est un beau cadeau que vous lui faites, puisque vous laissez numériquement une trace de vos voix.
4: Tout à fait.
2: Ouais, ça va être chouette. Et il s'appelle comment ?
3: Naïl.
2: Oui. C'est un prénom d'où ?
3: Alors, c'est un prénom d'origine brésilienne.
2: D'accord.
3: Alors, c'est rigolo parce qu'il y a plein de choses qui se rapportent au Brésil, mais vraiment indépendamment de nous. Mmh. Et voilà, donc c'est d'origine brésilienne, mais il est tout à fait pur français, quasiment.
2: Très bien. Vous allez chanter ce matin dans le studio DFM 930. Avant ça, on va marquer une pause et on se retrouve juste après avec le groupe Barnabé. Donc tout simplement, à tout de suite.

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3: Voici les offres d'emploi de cette semaine en CDD. Assistant de vie auprès des personnes handicapées en CDD à Condon. Agent d'entretien en CDD à Condon et aide-soignant en CDD à Condon. Tailleur de vigne en CDD à Saint-Aurès-Poupetit. Employé polyvalent en établissement hôtelier en CDD à Mignot-Sauzia. Serveur en restauration en CDD à Valence-aux-Bèze. Serveur de café en CDD à La Romieux. Ouvrier viticole en CDD à Fourcès. Ouvrier d'élevage en production de volaille en CDD à Beaucaire, agent de propreté de locaux en CDD à Castéra-Verduzan, assistant administratif et comptable en CDD à Lectour et maçon en CDD à Lectour, aide de cuisine et plonge en CDD à Lannepax, commis de cuisine de collectivité en CDD à Pauillac, agent hôtelier en CDD à Vic-Fezensac, saisonnier récolte oignons en CDD à Saint-Peucer, aide à domicile en CDD à Éose, aide-soignant en CDD à Stafford, employé service qualité en CDD à Florence et aide ménagère en CDD à Florence, comptable en CDD à Ordans-la-Roque, plumeur de volaille en CDD à Épas, agent de service hospitalier en CDD à Saint-Clair et aide-soignant en CDD à Saint-Clair.
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13: Ce matin sur DFM 930, j'ai le plaisir d'avoir Bernard B. Ces artistes, c'est tout simplement Sabrina et Thierry. Alors, on a découvert un peu vos origines du groupe. Là, on va parler de la sortie de ce EP, comme on dit aujourd'hui. Beaucoup de travail a été effectué. On va raconter toute l'histoire. D'abord, puisqu'on était sur le Brésil en terminant, il y a un rapport avec le Brésil sur cet album. Vous connaissiez ce musicien déjà qui joue avec vous ?
14: Oui, tout à fait. C'est le fils d'un ami que j'ai rencontré à la faculté. L'ami. Et lui, Rémi, il avait 8 ans lorsqu'on l'a connu. Mmh. On l'a vu un peu grandir. Et lui, il est franco-brésilien, donc il vit au Brésil depuis toujours. Mais il passait les vacances chez son père.
13: D'accord.
14: Et il s'est dirigé vers le métier de la production musicale, puisqu'il produit des musiques de films pour la chaîne de Disney. Et donc il travaille dans un studio professionnel à Sao Paulo.
13: D'accord. Alors là, vous vous dites, tiens, nous on a peut-être une chanson avec des airs brésiliens. Vous l'appelez, vous lui dites, est-ce qu'à distance on va pouvoir y arriver ? Parce que les gens, il faut qu'ils comprennent, vous n'êtes pas allé au Brésil. Hein ?
15: Non, pas du tout. On est resté à Auch et en fait, Thierry a fait des maquettes de la musique, les partitions, nos voix, hop, il les a envoyées à Rémi, donc au Brésil. Donc il a regardé, il a écouté, ça lui a plu, il a dit bon, ben banco, on va faire les arrangements, je vais faire les arrangements. Et voilà, c'est né comme ça, en fait.
14: Il a fait tous les arrangements, ce qui veut dire que moi, je lui ai envoyé des grilles d'accords, quoi. avec des glings, des glangs à la guitare et notre voix. Et lui, il a inventé les lignes de batterie, les lignes de basse, les lignes de saxo, les solos, tout le reste, quoi.
13: Mais c'est incroyable. Parce que ça veut dire que là, à ce niveau d'être musicien, de savoir après rejouer par-dessus tous ces instruments, de s'accorder ce que vous lui avez demandé, c'est quand même fou. Être à l'autre bout du monde, en plus. Je sais pas, quand vous vous appeliez, c'était avec des décalages.
14: Oui, c'était à partir de 2h de l'après-midi, ouais. Parce que pour eux, c'est tout le matin. Beaucoup de WhatsApp. Et puis, du suivi, on était... disons qu'il y a 3 blocs musicaux dans l'album où moi je voulais tel type d'instrument sur les parties blues rock, tel autre type d'instrument sur les parties bossa nova et tel autre type d'instrument sur les parties plus classiques ou jazz. Il l'a respecté, il est sorti du cadre que je lui donnais parce que je lui donnais aussi beaucoup de liberté. Je faisais confiance à son oreille de musicien. Et c'est très très bien parce qu'on a beaucoup dialogué et il a réussi à produire quelque chose qui ressemble exactement à ce qu'on voulait.
13: Et ça c'est cool, et malgré les kilomètres et comme quoi aujourd'hui, hein, merci Internet,
15: c'est ça.
13: Il y a des choses que l'on peut faire. On va marquer une pause, on revient, donc on a parlé de ce petit moment sympa là sur le Brésil. On va rentrer plus dans cet album qui s'appelle Éthique et vous allez d'ailleurs nous expliquer pourquoi vous l'avez appelé comme ça, juste après la pause avec les artistes avec nous ce matin. DFM 930, c'est Bernard B. Et c'est tout simplement avec Sabrina et Thierry. À tout de suite.
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1: Nous accueillons des artistes aujourd'hui, le couple Barnard-Bé, avec leurs prénoms Sabrina et Thierry. On a parlé de quelques musiques qu'il y a sur cet album, mais on va surtout parler maintenant de l'album qui s'appelle Éthique. Alors pourquoi, comment et quelle est un petit peu l'ambiance globale pour les gens qui voudront écouter ?
2: En fin de compte, c'est un album qui veut réfléchir un petit peu sur le sens de la vie, qui se demande comment vivre juste. Le slogan, la petite phrase, ça pourrait être de dire que l'éthique n'est pas un discours, mais un style de vie. Et c'est vrai que par le biais de la philosophie, on connaît l'éthique de Spinoza, qui est un livre extrêmement complexe, très difficile à lire. Mais moi je pense que c'est plus simple que ça, en fin de compte, les questions d'éthique. Et les questions d'éthique, c'est surtout réfléchir à comment on vit et quel sens on veut se donner à la vie et ce que l'on applique.
1: D'accord.
2: Donc j'avais fait des études de philo au début à Toulouse, au Mirail, jusqu'au DEUG. Et il y a des petits trucs qui me sont restés et avec lesquels j'ai vécu, des petits trucs de Spinoza et des petits trucs de Nietzsche. Comme « Deviens ce que tu es »,« Fais de ta vie une œuvre d'art », la joie chez Spinoza, le non-dualisme entre le corps et l'esprit chez Spinoza. Et c'est des choses qui m'ont habité, mais sans que je passe mon temps à faire des lectures là-dessus.
1: D'accord.
2: Mais c'est des petits principes qui m'ont guidé régulièrement dans ma manière de vivre, et je voulais retranscrire un petit peu ça.
1: D'accord, on retrouve ça sur les titres de cette EP. Et quant à vous, vous avez amené aussi votre part de texte, ou pas du tout, vous êtes laissé guider par Thierry ?
3: Alors je me suis complètement laissé guider par Thierry, voilà, comme je le disais tout à l'heure, on se connaît depuis très longtemps,
1: ah oui,
3: depuis l'âge de 17 ans, on a évolué ensemble depuis donc 40 ans, et c'est sûr que dans un couple, il y a des hauts, des bas, parfois on n'est pas d'accord sur certaines choses, mais au bout du compte, en faisant aussi le bilan, je lui fais entièrement confiance, parce que voilà, il sait tellement mieux dire les choses que moi, et ce qu'il dit me correspond tout à fait, quasiment à 100%.
1: Très bien, bah écoutez, c'est tant mieux, hein,
3: oui.
1: C'est parfait que ça marche comme ça. Cet album est déjà disponible sur les plateformes. Pour ceux qui ont encore envie d'avoir un CD.
2: Pour ceux qui ont encore envie d'avoir un CD, je vais être livré bientôt.
1: Très bien.
2: Mardi, c'est ça ?
3: Oui,
2: mardi.
1: D'accord. Et on pourra le commander.
2: On pourra le commander via Bandcamp.
1: D'accord.
2: Ou essayer de nous suivre dans les concerts qu'on va essayer d'organiser à Hoche et aux alentours dans le Gers, où on aura évidemment les CD de disponibles.
1: On va marquer une pause, puis on va parler de quelques titres et de l'ambiance de cet album. Avec nous ce matin, on rappelle, c'est tout simplement le duo Barnard-Bé qui vous présente ses nouveaux titres sur l'antenne de DFM 930. Quelques lives. À tout de suite.

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3: Bonjour Jean-Pierre, bonjour à tous. Bonjour à vous qui nous écoutez près de la bibliothèque municipale à Saint-Puy sur 102.5. 4 octobre 1669, mort à Amsterdam du peintre et graveur néerlandais Rembrandt. Artiste innovant et prolifique, il est l'un des plus grands artistes visuels de l'histoire de la peinture et l'un des principaux peintres de l'école hollandaise du XVIIe siècle. Il a réalisé près de 400 peintures, 300 eaux-fortes et 300 dessins. Il aborde un large éventail de sujets, à voir au Rijksmuseum à Amsterdam, La Ronde de Nuit, l'une des peintures hollandaises les plus célèbres de l'âge d'or de la peinture néerlandaise. L'équipe de DFM 930 souhaite un joyeux anniversaire à Monsieur Hubert Raffin, maire de Castillon de Batz, et à Monsieur Sylvain Fontan, maire de Noulens. Demain sera un autre jour.
4: Bon week-end.
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6: L'association de parents d'élèves Les Loustiques de Vic organise à Vic-Fezensac le dimanche 11 octobre un rallye arc-en-ciel ouvert à tous. Pour nous en parler, la présidente de l'association, Summer.
5: Summer, pouvez-vous nous présenter l'APE Les Loustiques de Vic ?
7: Nous sommes une association de parents d'élèves créée il y a 9 mois tout juste, en janvier 2026. Notre objectif est double. Il consiste à soutenir financièrement et matériellement les projets éducatif des écoles maternelles et élémentaires de Vic-Fezensac, mais aussi d'animer la vie locale en créant du lien entre les parents, notamment lorsqu'ils participent à nos événements.
5: Vous avez d'actualité très prochaine, c'est le rallye arc-en-ciel que vous organisez le dimanche 11 octobre. De quoi s'agit-il et quelles sont les modalités pour y participer ?
7: Effectivement, nous organisons pour la première fois à Vic-Fezensac une course ou une marche festive colorée qu'on appelle aussi une color run. Ce sera accessible aux familles, aux coureurs aguerris, aux amateurs, aux curieux ou aux plus motivés. Les circuits vont tourner autour des écoles de Vic-Fezensac et tous les 300 mètres à peu près, les coureurs vêtus de blanc se feront jeter des poudres colorées dessus. Donc, partis habillés de blanc, ils vont arriver tout teintés aux couleurs de l'arc-en-ciel. Il y aura deux parcours, un parcours famille, donc le parent plus son enfant, qui fera deux fois 1,2 km, et un parcours solo pour les ados ou jusqu'aux adultes, qui fera deux fois 2,5 km. Pour s'inscrire, c'est très simple, vous avez jusqu'au 7 octobre par mail apeleloustiquesdevic@gmail.com ou par SMS au 06 33 32 27 84. Le parcours famille et le parcours solo coûtent 12 euros et le parcours adulte coûte 15 euros, sachant qu'une partie de nos bénéfices sont reversés à la Ligue contre le cancer. Sur place, vous pourrez trouver un food truck local, les charolaises de Manotte et une buvette tenue par les membres de l'APE. Il y aura également les représentants de la Ligue contre le cancer qui nous accompagneront ce jour-là dans le cadre d'Octobre Rose. Donc c'est vraiment une action qui mêle sport et solidarité.
5: Très bien, alors est-ce qu'il y a d'autres projets à venir pour l'APE ?
7: Oui, en fin d'année, nous ferons une vente de chocolat et de gourmandises via le cahier des enfants en partenariat avec l'enseigne Autour du Chocolat qui se situe à Vic-Fezensac. Donc plein de gourmandises, des sucettes, des chocolats, des pâtes de sucre, tout pour se régaler.
5: Comment vous contacter pour participer au rallye, mais aussi pour connaître peut-être l'actualité de l'APE et pourquoi pas vous rejoindre?
7: Oui, bien sûr, nous sommes toujours en recherche active de bénévoles. Donc vous pouvez nous rejoindre sur le Facebook Les Loustiques de Vic, par mail apeleloustiquesdevic@gmail.com ou par SMS au 06 33 32 27 84.
6: Nous étions en compagnie de Summer, présidente de l'association des parents d'élèves Les Loustiques de Vic.
7: Merci beaucoup, à très bientôt.
5: C'était le journal du Gers sur DFM 930, l'actu numérique avec Cathy.
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8: Bonjour à tous.
4: pourrez-vous faire confiance aux planètes en ce dimanche?
8: Eh bien, Vénus, pour vous, Bélier, hein, excellente journée pour cultiver les relations utiles et obtenir l'appui de personnes influentes.
4: Taureau, essayez d'avoir des projets qui pourront se réaliser, assumez vos responsabilités.
8: Gémeaux, si vous avez envie de prendre des risques financiers, demandez quand même l'avis de personnes compétentes.

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4: DFM 930 ce matin avec mes invités Sabrina et Thierry, le groupe Barnard B. On va parler de l'album qui est déjà sorti, mais un ou deux titres que vous pourriez sélectionner comme ça pour donner envie aux gens d'aller écouter, raconter l'histoire. Alors, je crois que Sabrina, vous avez un titre.
5: Oui, alors depuis la première fois. Donc en fait, c'est très autobiographique pour le coup. Je pense que c'est le seul titre qui est très autobiographique. Où on parle de nous, voilà, du début de notre rencontre.
4: Ah oui, c'est une chanson voilà. Sur vous. Ouais, ouais.
5: Oui, tout à fait, c'est notre rencontre. C'est ensuite la naissance de notre fille, puis c'est la naissance de notre petit-fils, et puis voilà, donc c'est nous, c'est vraiment nous, c'est notre façon de penser, c'est un peu notre vie, quoi. Voilà.
4: C'est génial, ouais, mais très bien. Et Thierry ?
6: Eh bien, moi j'aimerais bien parler d'une chanson qui s'appelle Candy Kandinsky. Kandinsky est un peintre qui a écrit un livre qui s'appelle Du spirituel dans l'art. Mmh. Et je me suis un petit peu amusé à un peintre que j'aime beaucoup. D'ailleurs, la pochette de l'album est un tableau que Sabrina m'a offert pour mon anniversaire, qui s'inspire librement de Kandinsky en plus coloré. Et voilà, c'est une chanson sur l'utilité de l'artiste. Et aussi sur le côté spirituel de Kandinsky, qui était donc très, très appuyé de ce point de vue-là. Et moi, je me mets un tout petit peu en doute sa spiritualité en me demandant si c'est pas en effet de l'abus de l'alcool que d'être aussi spirituel que ça. Donc le refrain fait « Mais Candy Kandinsky le monde tel que je le vois, je me dis Candy Kandinsky, le vois-tu plus spirituel que moi ou spiritueux tel un whisky ?»
4: Très bien. Donc ça, ça fait partie de ces titres que l'on retrouve sur l'album. Vous allez nous chanter des chansons ce matin, on va avoir le plaisir de vous entendre. Qu'est-ce qu'on peut dire ? Que vous avez une affiche qui présente tout ça, et c'est bien parce qu'il y a même un QR code et tout ça, c'est un repère. Ce fameux tableau, ce dessin, ça fera partie de votre, vous l'aurez toujours sur scène, cette image, elle vous suit.
6: Oui, je pense qu'elle va nous suivre. Ah, oui. C'est la pochette du CD.
4: Voilà, et ouais. C'est donc derrière vous, sûrement, sur une scène, il y aura toujours un rappel avec
5: exactement.
4: Ça.
5: Exactement.
6: Ouais, exact.
4: D'accord. Et sinon, après, qu'est-ce qu'on pourrait rajouter le plus pour terminer cette émission ? Les projets de concert, oui, ben justement, où c'est qu'on peut vous contacter ?
6: Alors, les projets de concert, le premier, ça va être un showcase au studio Papalegba, qui est prévu pour le 27 octobre.
5: Mmh. À Auch.
6: À Auch.
4: Ça sera gratuit pour les gens, tout ça, ouais, on pourra venir
6: voir. Le concert lui-même est gratuit, mais pour pouvoir y participer, il faut faire partie de l'association, parce D'accord. que c'est un studio associatif, c'est là où on a fait les prises de son pour nos voix. C'est 5 euros.
4: Ah ouais, ça va.
6: La participation, et pour ces 5 euros, les gens qui feront partie de l'association pourront aussi voir tous les autres concerts organisés par Papalegba.
4: Super.
6: tous les mardis, je pense, tous les mardis soirs.
4: Très bien. Et sinon, on peut vous contacter comment ?
6: Sinon, on peut nous contacter par mail à lesbarnabé, L-E-S-B-A-R-N-A-B, @icloud.com.
4: Voilà, tout simplement. Page Facebook encore, pas, ça y est.
6: Il y a la page Facebook, il y a la page TikTok, Instagram, ah bon, très bien, et YouTube.
4: Voilà, donc on vous souhaite beaucoup de succès, hein, comme on dit, hein, même si on ne touche pas la lune, au moins on la vise. Hein, vous essayez de vous faire plaisir avec tout ça et de continuer votre chemin. Et bravo, et c'est bien de reprendre la musique et de se dire, tiens, on va faire un projet, on va jusqu'au bout. Au moins on l'aura fait pour les amis et peut-être pour la famille aussi.
5: Merci beaucoup, merci de nous avoir accueillis.
4: Merci à vous, merci Thierry et merci à Sabrina pour le groupe Barnard B que l'on va écouter sur DFM. Merci.

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3: Aujourd'hui, 4 octobre, bonjour François. Tout comme le veut l'étymologie de son prénom, François est d'une franchise déconcertante et va droit au but. Bavard et dynamique, on ne s'ennuie pas avec lui. Il est également très apprécié pour sa grande tolérance. Même si le travail ne l'enthousiasme pas spécialement, il sait toutefois s'appliquer avec beaucoup de volonté et de détermination pour réussir. Il jouit de ce fait d'une grande perspicacité qui s'avère précieuse dans sa vie professionnelle. Votre couleur sera le rouge. Bonne journée.
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5: Buenas por aquí, queridos radioyentes. Comment allez-vous? Moi, ravi d'être avec vous chaque lundi. Aujourd'hui, nous allons continuer notre voyage avec la salsa sur le continent. Dans les années 80, la salsa a été portée par la passion et la virtuosité des musiciens au Japon. Voici une chronique poétique et historique sur cette étonnante rencontre culturelle. Alors que les néons de Tokyo scintillaient comme des étoiles urbaines, un souffle chaud venu du Caraïbe traverse le Pacifique. C'était une onde musicale, la salsa. Ces rythmes nés des tambours afro-cubains, accompagnés des cuivres éclatants et des voix pleines de feu. Le Japon des années 80 était un kaléidoscope culturel. Le jazz y avait déjà planté ses racines. Et la salsa, avec sa complexité rythmique, trouve des oreilles attentives et des cœurs prêts à danser. Les musiciens japonais trouveront dans la salsa une expressivité qui résonnait avec leur sensibilité. Ce n'était pas une mode passagère, c'était une passion. Des clubs latinos ouvrent à Tokyo. Dans les sous-sols, on fumait à Shibuya. Des festivals de salsa à Osaka verront le jour. Et bientôt, des orchestres japonais joueront avec une précision et une chaleur qui étonneraient même les Portoricains. Orchestre emblématique du Japon, l'Orchestra de la Luz. Un collectif qui incarne une fusion audacieuse entre la rigueur japonaise et la chaleur caribéenne. Y para ustedes, este título, Salsa Caliente del Japón.
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0: C'était la Orquesta de la Luz con Salsa Caliente del Japón. Ainsi, je vous dis à lundi pour une nouvelle chronique de Judith Radio Salsa sur DFM 930. Nos vemos! 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
0: 10e Festival de théâtre amateur de Valence-sur-Baïse, les 9, 10 et 11 octobre prochains, les Automnales et son président Walter Robuti, bonjour.
2: Bonjour.
0: Est-ce que l'on peut parler de ce que va faire le Castella Théâtre et puis ce qui se passe entre les spectacles ?
2: Castella Théâtre va présenter les spectacles sous la forme de sketchs qui durent de 3 minutes. Une entrée, une petite intrigue et puis la conclusion, voilà, comme un sketch. Ça demande beaucoup de travail. Pour jouer 3 minutes sur scène, elle a travaillé tout l'été. Parce qu'un sketch, il faut absolument que ce soit très précis et très, très, très marquant.
0: Mais oui. Vous avez un intermède à 16h le samedi.
2: Castella Théâtre va présenter un sketch de Jean-Michel Ribes qui s'appelle Tragédie. Ça fait partie d'une pièce Théâtre sans animaux, je crois. C'est aussi du travail, mais bon, c'est l'occasion de montrer que le Castella Théâtre n'organise pas qu'un festival. Il est vivant, il continue donc sa mission du théâtre amateur.
0: Et il y a également Scénette par l'atelier des jeunes de Mauvezin.
2: Alors elle, Mauvezin et son atelier, elle est très présente dans ce festival. Chaque fois qu'elle est libre, je suis heureux de l'accueillir parce que je n'ai cessé de répéter quand j'étais président du comité départemental du Gers, ce théâtre amateur, que Françoise Anton était vraiment le porte-drapeau du théâtre amateur gersois, tant la qualité de son travail était remarquable, tant du côté des adultes que des enfants.
0: Le dimanche,
2: ce sera plutôt à 11h.
0: Sur le thème la complémentarité des arts dans le théâtre.
2: Cette idée m'est venue parce que c'est bizarre quelquefois comme ça, on fait une programmation et là il s'est trouvé que les trois quarts des troupes utilisent le chant, la danse, tout un tas de comme ça d'art. J'ai dit mais bon, il faut quand même en parler de ça, quoi, parce que bon, il y a 10 ans ou 15 ans on n'entendait que le texte, mais maintenant toutes les troupes de théâtre amateur font tout ce qu'ils peuvent pour mettre de la vidéo pour agrémenter la pièce.
0: Oui, enrichir.
2: Enrichir, voilà. Oui. Ouais. On n'a pas parlé de l'intermède du dimanche. Or, c'est un moment qui est très particulier parce que c'est de la lecture à haute voix. C'est la troupe qui s'appelle Voix Plurielle. Elles font un travail remarquable en lecture à haute voix et les textes qu'elles disent sont toujours de très grande qualité. D'ailleurs, le barnum, il est à la seconde près, dès que le spectacle est terminé, tout le monde file au barnum pour écouter la lecture à haute voix.
0: Merci Walter. Et puis ouais, on merci. Se retrouve le samedi.
2: D'accord, merci beaucoup, au revoir.
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0: Les Automnales, du 8 au 11 octobre.
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7: Sur DFM 930, toujours à la rencontre de ces compagnies qui vont venir donc à ce festival de théâtre amateur ici à Valence-sur-Baïse. On a le plaisir d'accueillir Éric Puch. Bonjour Éric.
8: Bonjour. Donc la compagnie Le Théâtre de Lina Tendue est une compagnie des Pyrénées orientales, pas loin de Perpignan, donc exactement à Villemolac. Et cette année, nous proposons dans ce festival la dernière pièce, nous en sommes à la 50e représentation, je pense, Deux petites dames vers le nord, qui a voyagé un petit peu dans toute la France en gagnant pas mal de prix. Et donc l'histoire, en fait, c'est deux petites dames qui ont vieilli ensemble, deux petites sœurs, et qui vont vivre un périple après le décès de leur mère. J'en dirai pas plus pour garder la surprise, mais voilà, c'est une pièce où il y a beaucoup d'émotions, beaucoup de rires, beaucoup de surprises. J'ai voulu, surtout sur cette pièce, insister sur la relation des deux sœurs. Et ce qui a été surprenant dans différents festivals où on est allé jouer, c'est que chaque spectateur se retrouve un petit peu dans la pièce. On a tous une relation avec un frère, avec une sœur qui est assez compliquée. Ce qui a été le plus frappant depuis ces 50 représentations, c'est chaque fois retrouver ce retour où chaque spectateur se retrouvait plus ou moins dans cette pièce.
7: Et deux petits mots sur cette compagnie, elle existe depuis longtemps ?
8: Cette compagnie existe depuis 10 ans, nous en sommes à peu près une vingtaine de pièces, mais c'est un lieu également, parce que le Théâtre de Lina Tendue, c'est nous avons notre propre théâtre de 50 places avec sa programmation. Nous en sommes à notre 4e année de programmation, il y a plusieurs ateliers, nous sommes à peu près 50 en tout, et avec une dizaine de pièces qui tournent un peu partout. Donc ça fait 10 ans qu'on existe avec plusieurs prix, puisque nous avons eu des prix nationaux à Festia à Tours, à Sissonne, dans Picardie, un peu dans toute la France avec différentes pièces.
7: Très bien, c'était donc Éric Puch pour cette compagnie de théâtre. Vous serez au Festival de théâtre amateur à Valence-sur-Baïse le samedi, je pense, 10 octobre.
5: C'était un reportage des compagnies théâtrales qui seront présentes à Valence-sur-Baïse à l'occasion du festival Les Automnales du 8 au 11 octobre.
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0: retrouvons sur DFM 930 les compagnies qui participeront au festival Les Automnales à Valence-sur-Baïse du 8 au 11 octobre.
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0: Nous sommes avec la troupe en chantier et Monsieur Benjamin Georges pour Les Automnales de Valence-sur-Baïse et vous présentez un spectacle, La dispute de Marivaux.
2: Déjà c'est un classique, c'est Marivaux. Et puis surtout, la thématique, elle est effectivement sur la notion de sensualité, d'adolescence, de découverte de l'autre. On s'est aperçu quand même que le discours de la pièce, qui était finalement sur la mauvaise foi homme et femme, femme et homme par rapport au désir, elle est encore valable aujourd'hui. Et donc ça nous a beaucoup plu de travailler cette thématique. Et au-delà de ça, ce qu'il y a d'intéressant, c'est que la pièce envoie un peu en l'air finalement toutes nos certitudes autour du sujet. Est-ce que c'est l'homme qui est inconstant? Est-ce que c'est la femme qui est inconstant? Finalement, l'un n'est pas pire que l'autre, l'autre n'est pas pire que l'un. Enfin voilà, c'est justement ça élève le débat au-delà de la convention morale, au-delà du manichéisme, du didactisme. Oui.
0: Est-ce que Marivaux déjà pensait qu'il y a une égalité ou à l'époque encore il y avait ce machisme?
2: Déjà c'est encore macho, je veux dire la société actuellement,
0: oui.
2: Je veux dire, ça n'est pas se leurrer. Mais je pense qu'à l'époque c'était encore pire. Ce qu'il faut savoir de Marivaux, ce qui est très important, c'est que c'est juste avant la Révolution française. Donc pourquoi c'est intéressant? C'est parce qu'on sent dans les pièces de Marivaux que la Révolution arrive, quoi. C'est-à-dire une autre manière de penser vis-à-vis aussi du pouvoir, qui est purement masculin d'ailleurs. Et effectivement, Marivaux, il s'est amusé, enfin l'équipe qui était avec Marivaux, ils se sont amusés finalement à mettre en premier rôle des femmes. Finalement, les premiers rôles de la dispute de Marivaux, le premier rôle, c'est Eglise, c'est une femme.
0: C'est bon, c'est
2: ça, c'est intéressant, parce qu'à la fois, finalement, le clin d'œil, c'est de dire, la mauvaise foi, c'est les femmes, mais c'est raconté par un homme qui est de mauvaise foi, donc en fait, c'est vraiment une jonglerie par rapport au public. Puis alors là, le public, il est pris un peu aussi pour un voyeur, et donc ça aiguise sa réflexion par rapport à sa réalité propre à lui. C'est un peu brechtien, même, je dirais. Hein. C'est vraiment une manière de jongler, d'interroger le public, de le mettre face aussi à sa mauvaise foi et d'en rire. Et d'en rire, surtout d'en rire. Il faut savoir aussi que la dispute de Marivaux, ça a été joué qu'une fois, quand ça a été monté au XVIIIe siècle, parce que ça a été censuré, en fait. Ça veut bien dire qu'ils allaient un peu loin.
0: Ça a lieu le samedi 10 octobre à 14h30. La dispute de Marivaux par la troupe en chantier qui vient de Bordeaux.
2: C'est ça.
0: C'était un reportage des compagnies théâtrales qui seront présentes à Valence-sur-Baïse à l'occasion du festival Les Automnales du 8 au 11 octobre.
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2: Retrouvons sur DFM 930 les compagnies qui participeront au festival Les Automnales à Valence-sur-Baïse du 8 au 11 octobre.
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2: Nous sommes avec Madame Christiane Magendy du Théâtre de Zélie à Bordeaux pour le spectacle Les Deux Orphelines d'Adolphe Dennery. C'est un mélodrame, mais est-ce que vous pouvez nous dire combien ça vaut le coup de venir la voir ?
4: Le Théâtre de Zélie a eu 25 ans en novembre dernier et nous avons fêté cette année avec du retard cet anniversaire. Et pour cet anniversaire, l'idée était de mettre tous les comédiens sur le plateau. Donc ils sont 16 comédiens et auxquels nous avons ajouté en live deux musiciens, un guitariste et une accordéoniste, parce que mélodrame, il y a il y a musique comme racine aussi. Donc c'est une pièce. Nous n'avons pas voulu faire une pièce larmoyante. Nous avons voulu faire un spectacle enlevé, joyeux. Bon, bien sûr, il y a larmes et rires. Bon, enfin, c'est un mélo. Les Deux Orphelines, ce sont l'histoire de deux jeunes filles provinciales qui vont arriver à Paris. L'une d'elles est aveugle et elles ont rendez-vous avec un monsieur qui, hélas, ne sera pas au rendez-vous. Donc, celle qui n'est pas aveugle sera enlevée. Et quant à l'autre petite aveugle qui se retrouve tout seule dans Paris, elle va être recueillie par une mégère qui va profiter d'elle et qui va la faire mendier dans les rues de Paris, chanter, mendier. Voilà. Alors, que vont-elles devenir? Comment ça va se terminer? Tout est prêt pour le mélo. Alors, il y a des chants, les acteurs chantent, accompagnés par les musiciens. C'est un beau spectacle, pas larmoyant du tout. Voilà. Donc, je vous invite à venir tous au festival.
2: Absolument. Et donc, ça aura lieu le dimanche à 11 octobre à 14h30 aux Automnales à Valence-sur-Baïse, Les Deux Orphelines d'Adolphe Dennery, mélodrame tout public. C'était un reportage des compagnies théâtrales qui seront présentes à Valence-sur-Baïse à l'occasion du festival Les Automnales du 8 au 11 octobre.
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6: Bonjour Jean-Pierre, bonjour à tous. Bonjour à vous qui nous écoutez près de la bibliothèque municipale à Saint-Puy-sur-Sainte-Deux-Cinq. 4 octobre 1669, mort à Amsterdam du peintre et graveur néerlandais Rembrandt. Artiste innovant et prolifique, il est l'un des plus grands artistes visuels de l'histoire de la peinture et l'un des principaux peintres de l'école hollandaise du XVIIe siècle. Il a réalisé près de 400 peintures, 300 eaux-fortes et 300 dessins. Il aborde un large éventail de sujets, à voir au Rijksmuseum à Amsterdam, La Ronde de Nuit, l'une des peintures hollandaises les plus célèbres de l'âge d'or de la peinture néerlandaise. L'équipe de DFM 930 souhaite un joyeux anniversaire à Monsieur Hubert Raffin, maire de Castillon de Batz, et à Monsieur Sylvain Fontan, maire de Noulens. Demain sera un autre jour.
5: Bon week-end.

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1: Bonjour à tous. Pourrez-vous faire confiance aux planètes en ce dimanche?
2: Eh bien, Vénus, pour vous, Bélier, hein, excellente journée pour cultiver les relations utiles et obtenir l'appui de personnes influentes.
1: Taureau, essayez d'avoir des projets qui pourront se réaliser et assumez vos responsabilités.
2: Gémeaux, si vous avez envie de prendre des risques financiers, demandez quand même l'avis de personnes compétentes.
1: Cancer, efforcez-vous d'être imaginatif, plutonique et faites preuve de souplesse avec l'être aimé.
2: Lion, vous n'avez pas toujours la tête sur les épaules. Vous pourriez bien perdre certaines affaires ou les avoir égarées.
1: Vierge, votre vie de couple sera au premier plan. Le climat de cette journée sera doux et affectueux.
2: Balance, en société, vous brillez et vous en profiterez pleinement. On vous aime et vous le savez, les balances.
1: Scorpion, faites-vous plaisir. Prenez le temps de vivre. Détendez-vous avec quelques amis.
2: Aujourd'hui, Sagittaire, il faudra régler certains problèmes qui étaient en cours depuis longtemps.
1: Capricorne, un peu plus d'audace vous permettra de mener à terme un projet qui vous tient à cœur.
2: Verseau, vous qui adorez la nouveauté et le changement, eh bien vous serez comblé aujourd'hui.
1: Enfin, Poisson, ne vous laissez pas gagner par la jalousie, vous risquez de provoquer des heurts.

0: France 3 Charles, metteur en scène de la compagnie Le Théâtre de l'Estoc à Montréal-du-Gers, pour le spectacle oui. L'Affaire Texla et tout capote, une création de votre compagnie. Alors moi, ce qui m'a surtout tout de suite attiré, c'est vous parler de Tesla ou de Texla ?
1: Texla. Non, on n'est pas des filiales de Elon Musk.
0: Non. Et alors, cette comédie, elle parle...
1: Cette comédie, illustre la vie dans une entreprise de moyenne importance, une PME, comme on dit, ou une TPE maintenant, je crois, avec une directrice générale qui chapeaute trois cadres et quatre salariés. Et cette PME a mis au point un produit très innovant, mais qui suscite beaucoup de convoitise, à la fois à l'intérieur de la PME, mais également à l'extérieur, en termes d'espionnage industriel. Ceci, c'est la trame de la pièce, mais elle sert de support à entendre les pensées secrètes de tous ces personnages, c'est-à-dire qui se permettent là de dire tout haut ce qu'ils pensent tout bas, mais évidemment les autres protagonistes n'entendent pas ces pensées secrètes. Et c'est là tout l'intérêt de la pièce.
0: On connaîtra l'invention au théâtre à Valence-sur-Baïse.
1: Absolument.
0: C'est tout de même aussi une bagarre entre personnes qui veulent avoir plus d'autorité ou plus d'argent.
1: Oui, et les deux. Les deux sont concernés, effectivement, par le comportement des cadres et des salariés. Mais on voit également ces gens dans leur vie privée, soit des repas conviviaux, soit la nuit au lit, où l'on peut apercevoir un petit peu leurs pensées secrètes, entendre leurs pensées secrètes.
0: Oui. Eh bien, écoutez, merci beaucoup. Je rappelle, le vendredi 9 octobre à 21h, le Théâtre de l'Estoc à Montréal-du-Gers donnera l'affaire Texla et tout capote, une création de la compagnie Estoc. C'était un reportage des compagnies théâtrales qui seront présentes à Valence-sur-Baïse à l'occasion du festival Les Automnales du 8 au 11 octobre.
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0: Les Automnales, les 8, 9 et 10 octobre prochain à Valence-sur-Baïse, la compagnie L'Atelier de la Gare de Toulouse présente Noces de sang de Federico Garcia Lorca.
2: Alors, cette compagnie, c'est une association qui est née suite à des ateliers qui étaient donnés par deux enseignantes, deux artistes, une qui est metteur en scène, Michel Garry, et l'autre, Hélène Zanon. Et en fait, on était un petit groupe à avoir participé à des ateliers municipaux. Et puis, on a souhaité approfondir. On s'est constitué en association, petite dizaine d'années. On monte des spectacles avec ces deux professionnels. Voilà, donc là, on va être une dizaine sur scène.
0: Oui, le nom espagnol, Bodas de Sangre. C'est quelque chose, rien que d'entendre ça, je me dis, il doit y avoir quelque chose de grave là-dedans.
3: Ah oui, effectivement, c'est une pièce dont la thématique est plutôt grave. Elle est tout publique dans la mesure où c'est un spectacle dans lequel la violence, elle est suggérée de manière extrêmement poétique par le texte, par les corps. Et depuis le mois d'avril où on a commencé à jouer la pièce, voilà, on a des spectateurs de tous âges qui viennent nous voir et qui apprécient le spectacle, même si c'est une thématique dure, très accessible à tout public.
0: L'histoire, bon, le résumé qu'on en a là...
2: Une jeune fille doit se marier, mais il y a un lourd passif dans la famille du marié, puisque il y a eu déjà des morts dans l'histoire de la famille, et puis cette jeune fille a été amoureuse d'un autre homme, donc c'est ça qui va être très compliqué au moment de la noce, parce que entre mariage de raison, mariage d'amour, il y a eu de passion, il y a des dilemmes. Ils vont se résoudre difficilement.
0: Je lis la tension physique et la dimension symbolique, la lune, le sang et le couteau. Poétique, mais douloureux.
3: Oui, en fait, la pièce de Lorca est écrite ainsi. Il y a des personnages extrêmement concrets, le fiancé, la fiancée, la mère, etc. Et il a également écrit une partition pour des personnages qui sont complètement symboliques. Par exemple, la lune est un personnage à part entière de l'action, à l'acte 3, qui observe, qui commente et qui intervient aussi dans l'intrigue. Mmh. Il a également introduit des personnages symboliques comme la mort et d'autres personnages qui sont un peu à mi-chemin. Anne, qui vous parlait tout à l'heure, par exemple, est une bûcheronne, un personnage dont on ne sait pas bien si c'est un personnage réel ou un personnage fantastique, c'est toujours un peu à la lisière entre le réalisme et quelque chose de plus poétique.
2: Et on est aussi servi par la lumière, parce que ça fait trois créations qu'on a un créateur lumière qui est Thibaut Noguès et qui nous accompagne aussi, et le choix des lumières va nous aider notamment par exemple à créer des ambiances de rêve ou des ambiances un peu plus fantomatiques à l'intérieur d'une pièce qui est de moments qui sont très concrets.
0: Donc si je peux conclure, c'est bien pour des spectateurs à partir de 8 ans, le samedi 10 octobre à 21h à Valence-sur-Baïse pendant les automnales. C'était un reportage des compagnies théâtrales qui seront présentes à Valence-sur-Baïse à l'occasion du festival Les Automnales du 8 au 11 octobre.
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1: Aujourd'hui, 4 octobre, bonjour François. Tout comme le veut l'étymologie de son prénom, François est d'une franchise déconcertante et va droit au but. Bavard et dynamique, on ne s'ennuie pas avec lui. Il est également très apprécié pour sa grande tolérance. Même si le travail ne l'enthousiasme pas spécialement, il sait toutefois s'appliquer avec beaucoup de volonté et de détermination pour réussir. Il jouit de ce fait d'une grande perspicacité qui s'avère précieuse dans sa vie professionnelle. Votre couleur sera le rouge. Bonne journée.
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3: Nous sommes ce soir à l'inauguration de ce nouveau bâtiment, laboratoire Odost, une entreprise qui a 25 ans. Monsieur David Topiak, vous êtes intervenu pour déjà remercier une entreprise qui s'est relancée, mais c'est quand même un bel anniversaire, malgré ce qui leur est arrivé. Alors, vous êtes représentant ici en tant que député du Gers, mais aussi pour la région Occitanie.
4: C'est vrai que nous avons ici affaire à un exemple de résilience qui est particulièrement brillant, puisque que l'entreprise, il y a un peu plus d'un an, a été victime d'un incendie important qui a remis en cause sa production pendant plusieurs mois et s'est posé derrière la question de savoir comment rebondir. On a des entrepreneurs gascons qui ont fait preuve de panache. Ils ont décidé de reconstruire l'entreprise qui n'avait pas été complètement incendiée. On peut remercier les pompiers qui ont été efficaces. On a préservé l'enveloppe du bâtiment. Ils ont décidé de réinvestir et de... Bon, les assurances sont intervenues et ils ont eu l'appui évidemment de la région Occitanie mais aussi du Grand Auge, de l'agglomération. Et moi, je suis intervenu en tant que régional pour appuyer les demandes de subvention auprès de la région, les voter évidemment, et puis derrière ça a permis à l'entreprise de se reconstruire, de rouvrir, puis aujourd'hui d'évoluer même et de produire dans de meilleures conditions qu'avant avec un investissement qui a permis d'automatiser pas mal de tâches. Si la région est intervenue aussi sur ce projet, c'est parce que c'est un projet emblématique, qu'on souhaiterait avoir que des projets comme celui-là, des gens du coin, des Gascons qui se sont dit on va valoriser une ressource locale qui est l'eau thermale de Castéra-Verduzan, on va en faire des produits de soins bucco-dentaires, des produits cosmétiques. On va capter de la valeur pour le territoire, pour l'entreprise évidemment, créer de l'emploi. Et voilà, donc on a à la fois des gens d'ici qui utilisent une ressource d'ici et qui ont développé un produit qu'on exporte un peu partout, y compris l'international. Donc évidemment, c'est le type de projet qu'on se doit d'accompagner et qu'on est heureux d'accompagner parce que c'est un beau message d'espoir pour un territoire rural qui est parfois vécu comme ayant peu de potentiel de développement économique. Et bien, quand on regarde bien les ressources qu'on a, on peut développer des projets, on peut être innovant et on peut créer de l'activité économique sur le territoire. On a plusieurs laboratoires qui valorisent des productions locales. Le laboratoire Alto fait de la lavande, par exemple, des huiles essentielles à base de lavande, mais pas que. Le laboratoire Mességuet, d'ailleurs, sa directrice est ici. Je dois aller chez eux au mois d'octobre pour faire un point sur des projets de développement. Et il y a le laboratoire Alto à Montfort qui fait des huiles essentielles aussi. C'est ça qu'on doit accompagner aujourd'hui. Transformer notre production agricole, et ces labos sont là pour transformer cette production agricole, la valoriser, amener plus de valeur au territoire et amener et de la création d'emplois. Donc c'est un cercle vertueux.
3: Au micro de DFM, c'était Monsieur David Topiak, député du Gers, à l'occasion de la grande soirée, inauguration des nouveaux locaux et célébration des 25 ans de l'entreprise Bucotherme de Castéra-Verduzan.
5: Donc Jérôme Samalens, président de la communauté d'agglomération Grand Auge Cœur de Gascogne.
3: Vous avez fait un discours, vous aussi, sur le fait que c'est important d'avoir ce genre d'entreprise chez nous.
5: Odost fabrique des produits d'excellence, hein, puisque, je le disais dans mon discours, effectivement, deux de leurs principaux clients, c'est LVMH et Air France. Hein. Donc, c'est des produits qui voyagent, je dirais. En plus. Et effectivement, c'est des produits qui permettent de donner une autre image aussi de notre territoire. Un territoire qui innove et qui est capable de produire des produits de très haute qualité et dans différents secteurs d'activité, en l'occurrence ici, sur des produits, en tout cas, de la pharmacopée, quoi. Nous, on les accompagnait déjà, donc c'était naturel qu'on continue à accompagner l'entreprise Odost dans son développement. Et effectivement, la reprise d'activité, c'était naturel. Je crois qu'une agglomération dont la principale, je dirais, compétence, c'est le développement économique sur son territoire, hein, c'est la compétence phare, même si ce n'est pas la compétence qui coûte le plus cher à la collectivité, mais c'est la compétence phare. Et effectivement, c'était naturel qu'on accompagne les entreprises en général et celles qui sont dans la difficulté en particulier. Et donc, Odost était dans la difficulté, donc c'était normal qu'on soit là.
3: C'était Monsieur Jérôme Samalens, président de la communauté d'agglomération Grand Auge, Cœur de Gascogne.
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7: Bonjour, Jean-Jacques Rinaldi pour le programme du foot à venir pour le FCCV. Donc ce samedi à 10h30, plateau U9 à Castéra-Verduzan. Pour les U11, plateau à 10h30 à Vic-Fezensac. Pour les U13, équipe 1, plateau à 10h30 au complexe de Montferrand-Savès. Alors que l'équipe 2 sera en plateau à Condon à 10h30 également. Les U15 joueront contre Normagne au stade de Saint-Clar. Les seniors de Castéra seront exempts. 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Pour information également, l'inscription pour le vide-grenier du 18 octobre est ouverte. Vous pouvez nous contacter au 06 07 12 60 53. Bonne journée!
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2: Reportage à l'occasion de l'inauguration de nouveaux locaux et de la célébration des 25 ans de Bucotherme, laboratoire Odost à Castéra-Verduzan. C'était le jeudi 24 septembre.
3: Les laboratoires Odost qui, ce soir, bien en profitent pour fêter ce 25e anniversaire. Monsieur Clonneff, le maire de Castéra-Verduzan, fier de cette entreprise que vous avez vue grandir aussi.
4: Oui, tout à fait. Oui, cette entreprise qui a grandi et avec une corrélation étroite avec l'établissement thermal, puisque il y a 25 ans que l'établissement thermal, grâce au président Martin de l'époque, du président du conseil départemental, a relancé les thermes de Castéra comme on les connaît aujourd'hui, puisque le côté historique, il y a 25 ans de ça, on a créé la piscine, on a créé la résidence, et en même temps est venu se faire sous une forme de partenariat avec la famille Lascombe et monsieur Lascombe père à l'époque, la création de Bucotherme à base de produits bucco-dentaires à base d'eau thermale de Castéra.
3: 25 ans que ça dure, mais on a eu peur à cause de cet incendie. Vous le disiez, bravo aux pompiers, on peut encore les féliciter.
4: Oui, je pense, nous avions le week-end dernier le congrès départemental des pompiers à Castéra, des pompiers bénévoles, et je pense qu'il est important de le rappeler, de le rappeler, sans l'intervention rapide des pompiers et qui connaissaient le site et la prise de risque de certains, et ça s'est joué à quelques minutes, puisque moi le matin j'étais appelé sur place et je suis arrivé peu de temps après. On a frôlé le pire et on avait tous en tête l'image du terrible incendie qu'il y avait eu à Vic, à Gascotube. On aurait pu connaître la même tragédie à Castéra, et c'est vrai que malheureusement on ne serait pas ce soir ensemble pour discuter de ce nouveau essor, de ce nouvel essor de l'entreprise à Castéra, puisque tout a été rebâti et va repartir, et va continuer surtout repartir, ça ne s'est jamais arrêté, va continuer.
3: Et justement, continuer et se projeter dans l'avenir avec ces nouvelles installations.
4: Tout à fait, là on a eu la chance de les visiter tout à l'heure, et c'est vrai qu'on a toujours du mal à imaginer qu'un petit village comme le nôtre, on puisse avoir des usines robotisées, comme alors la plupart du temps, enfin nous, au moins moi, on les voit à la télé, on dit quand même c'est extraordinaire, et quand on sait qu'on a ça dans son village, c'est vrai que c'est quand même, pour le maire que je suis, une petite fierté.
3: Merci monsieur le maire Clonneff de Castéra-Verduzan, à l'occasion de cette soirée avec les laboratoires Odost.
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2: Reportage à l'occasion de l'inauguration de nouveaux locaux et de la célébration des 25 ans de Bucotherme Laboratoire Odost à Castéra-Verduzan. C'était le jeudi 24 septembre. Un des créateurs de ce laboratoire, monsieur Jean-Jacques Lascombe.
3: On a créé la société en 2000 avec comme objectif de développer donc une gamme d'hygiène bucco-dentaire à partir de la spécificité des eaux de Castéra, en particulier des eaux qui sont aujourd'hui traitées au niveau des thermes pour les affections de la bouche et des muqueuses bucco-linguales. L'idée est venue au départ de se dire que la bouche était comme la peau d'une muqueuse et que je ne comprenais pas qu'il n'y ait pas une entreprise qui développe une gamme d'hygiène bucco-dentaire à l'identique de ce qu'on trouve en cosmétique, c'est-à-dire des soins à base d'eau thermale comme la roche-posée, Avène, Vichy, etc. Donc voilà, nous avons décidé de développer une gamme avec cet esprit innovant, d'avoir surtout par rapport à ce qui se faisait à l'époque au niveau des pharmacies où il n'y avait qu'un seul dentifrice, une pâte dentifrice, de proposer à la femme qui en général achète ses produits en pharmacie une gamme qui va depuis le bébé, depuis l'enfance jusqu'à l'adulte en passant par le chewing-gum, éventuellement le bain de bouche, etc.
2: Aujourd'hui, 25e anniversaire, je sais que vous êtes fier de votre fils, mais est-ce que vous avez eu peur quand il y a eu l'incendie, quand vous avez appris ce qui est arrivé?
3: Oui, ça c'est... Je ne souhaite à personne de revivre un incendie quand on vous appelle à 3h du matin, qu'on vous annonce que votre entreprise brûle et qu'on va essayer de sauver l'essentiel. L'usine était comprise pour pouvoir supporter un incendie parce qu'on avait un couloir central qui protégeait la production des bureaux, ce qui a permis aux pompiers d'intervenir et puisqu'ils étaient au courant de la structure de l'usine, d'intervenir au niveau du couloir et surtout de protéger la production, ce que je les en remercie infiniment parce qu'ils ont eu l'idée géniale de protéger l'outil de production et de laisser tomber en partie les bureaux. Après un incendie, on a quand même eu un gros coup sur la tête et il a fallu se redresser et surtout reprendre les collaborateurs, les impliquer dans la restructuration, leur demander de bien vouloir continuer à travailler dans des Algeco, ce qui est quand même pas facile, surtout avec les températures que nous avons subies au mois de juillet-août de cette année.
2: C'était M. Jean-Jacques Lascombe, directeur des laboratoires Odost à Castéra-Verduzan. Cette soirée ici au laboratoire Odost, eh bien c'est avec Roland Lascombe, nous avons eu votre papa. Et ce soir, beaucoup d'émotions, d'une 25 ans, ça se fête, mais après cette tragédie que vous avez subie, racontez-nous un petit peu les premiers mots. Ça a été difficile de se dire, ben voilà, on est là, on repart.
4: Oui, effectivement, il y avait beaucoup d'émotions. J'espère que ça ne s'est pas entendu dans ma voix, mais c'est quand même la joie qui prédomine, la joie de pouvoir redémarrer avec un magnifique outil industriel. Donc on est passé pas loin d'un drame avec cet incendie il y a un an. Mais heureusement, comme je l'ai dit, les pompiers, l'ensemble des services publics et puis les artisans nous ont permis de relancer l'activité, de reconstruire ce site de production. Et aujourd'hui, on a un bâtiment qui démarre. Enfin, c'est une nouvelle vie qui commence pour Odost.
2: Alors, c'est pour ça qu'on a inauguré cette plaque. Qu'est-ce qu'on y retrouve sur cette plaque?
4: Oui, en fait, c'est pas vraiment une inauguration parce que le bâtiment, l'entreprise existe depuis longtemps, mais beaucoup de choses ont été changées à l'intérieur. Et c'est aussi un anniversaire, c'est les 25 ans de notre activité, les 25 ans de la marque Bucotherme. Et pour les entreprises, nos partenaires et surtout les collaborateurs, c'était important de marquer l'événement.
2: C'est un site industriel, il y a des machines dedans. Comment on pourrait expliquer à la radio, par exemple, dans les nouvelles productions que vous faites?
4: Alors, on a un mélangeur, en fait. On peut s'imaginer un mixeur, comme à la maison, qui malaxe des ingrédients, mais à une taille industrielle, donc qui fait une tonne. Il en existe certains qui font 5 tonnes, 10 tonnes. Et c'est un gros mixeur qui permet de fabriquer toutes nos recettes, un peu comme une recette de cuisine, à la fois des pâteux, des liquides. C'est le point de départ de toutes nos productions, que ce soit des dentifrices ou des bains de bouche, par exemple. Toutes les étapes ici à Castéra-Verduzan de la chaîne de production, y compris aussi le développement et la mise au point de nouvelles formules.
2: Il y a ce nouveau packaging.
4: Oui, on a cette année, malgré tout, en parallèle de la reconstruction, réussi à mener un projet qui me tenait tenait particulièrement à cœur, c'est-à-dire la refonte complète des packs produits avec une nouvelle identité de marque, avec des nouvelles codes couleurs, des nouvelles typos. Et on a remis au cœur de nos marques l'eau thermale avec le symbole de cette goutte thermale.
2: Bravo encore, bravo à vos équipes et à vos salariés qui vous ont entouré, parce que ça ne devait pas être facile.
4: Merci Jean-Pierre et merci à tous les collaborateurs, vous faites bien de les remercier. Oui.
2: Et aussi un petit mot pour les pompiers qui ont été incroyables.
4: Oui, les pompiers qui, je précise, on a la chance d'avoir un centre de secours à Castéra-Verduzan, et les premiers qui sont intervenus, ce sont les bénévoles. Donc merci à eux, probablement s'ils n'étaient pas aussi rapidement intervenus, on aurait eu beaucoup plus de dégâts et les choses auraient été beaucoup plus compliquées pour nous. Donc encore merci, et c'est bien terminé par eux.
2: C'était Monsieur Roland Lascombe, directeur de Bucotherme, à l'occasion de l'inauguration de ses nouveaux locaux et de la célébration pour son 25e anniversaire. Bucotherme, les laboratoires Odost à Castéra-Verduzan, une soirée qui s'est déroulée le jeudi 24 septembre.
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1: Bonjour à tous. Pourrez-vous faire confiance aux planètes en ce dimanche?
2: Eh bien, Vénus, pour vous, Bélier, hein, excellente journée pour cultiver les relations utiles et obtenir l'appui de personnes influentes.
1: Taureau, essayez d'avoir des projets qui pourront se réaliser et assumez vos responsabilités.
2: Gémeaux, si vous avez envie de prendre des risques financiers, demandez quand même l'avis de personnes compétentes.
1: Cancer, efforcez-vous d'être imaginatif, plutonique et faites preuve de souplesse avec l'être aimé.

0: serez comblé aujourd'hui.
1: Enfin, poisson, ne vous laissez pas gagner par la jalousie, vous risquez de provoquer des heurts. Bonne journée à tous. Demain, vous penserez bien à fêter Fleur.
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3: Hola familia, que lo que. Bienvenue dans votre chronique Mueve tus caderas. Moi c'est Camille et aujourd'hui je vous amène au cœur de la bachata dominicaine avec un artiste incontournable, Yoscar Sarante. Le titre que je vous présente s'appelle Vale la pena. Une bachata romantica qui nous parle de ces amours pour lesquels on est prêt à tout donner, porque cuando el amor es verdadero, todo vale la pena. Avec sa voix pleine d'émotion et son interprétation sincère, Yoscar Sarante a marqué toute une génération d'amoureux de la bachata. Así que sube el volumen, siente la pasión y disfruta de esta joya de la bachata tradicional, Vale la pena. 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

0: se te vale la pena de Yoscar Sarante.
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3: Si vous avez aimé Bouger sur ce son, on se retrouve la semaine prochaine.
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6: Amis actifs, bonjour. Parlons d'un moteur de performance trop souvent sous-estimé, j'ai nommé le cerveau. Mais attention, la performance ne signifie pas de foncer tête baissée jusqu'à l'épuisement. C'est choisir d'aligner ses actions avec le rythme dont notre esprit a réellement besoin. Pour cela, deux conditions sont requises. 1. Comprendre qu'un objectif flou génère de la confusion. C'est pourquoi il convient de préciser le résultat à atteindre pour mobiliser l'énergie dans la bonne direction, puis de découper les grands projets en petites étapes, car le cerveau adore les progrès mesurables qui boostent la motivation. Enfin, protégez votre attention. Elle est limitée, aussi chaque distraction coûte cher à notre efficacité. 2. Le cerveau fonctionne comme un muscle. La répétition d'un comportement est bien plus puissante qu'un effort isolé. Aussi, rappelez-vous, le cerveau évolue grâce à la neuroplasticité. Une simple modification de nos habitudes peut se révéler être la clé vers notre zone de génie. Vous voilà désormais armés, chers auditeurs, pour piloter vos choix personnels et ou professionnels avec une précision d'orfèvre. Belle journée à toutes et à tous et à très bientôt pour de nouvelles aventures pro.
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1: C'est pas terrible cet après-midi, c'est la continuité de la matinée avec toujours de la pluie accompagnée de quelques éclaircies. Côté température, 23 degrés à Valence-sur-Baïse, La Ressingle, Fourcès et Castéra-Verduzan, 22 degrés à Nogaro, Eauz et Montréal-du-Gers. Très bon après-midi à tous avec DFM.
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1: Les tiques sont des acariens qui se nourrissent du sang de leurs hôtes. Les hôtes, ce sont des êtres vivants qui permettent de développer le parasite. Il existe trois types de tiques, mais alors où trouve-t-on les tiques ?
2: En extérieur, au sol, dans les forêts, les herbes hautes, mais aussi dans les chenilles. Quel est le fonctionnement des tiques du coup ?
1: Une fois sur l'animal ou sur son hôte, hôte qui peut être nous-mêmes, la tique fait un premier repas d'environ 24 à 48 heures. C'est lors de ce premier repas qu'elle commence à se nourrir du sang et peut augmenter fortement en volume. Mais attention, la transmission des maladies peut se faire après plusieurs heures d'attachement et c'est pourquoi il est important de retirer les tiques le plus rapidement possible. Mais alors, pourquoi font-elles si peur ?
2: Les tiques font peur car elles sont porteuses de différentes maladies graves. Elles peuvent notamment transmettre la maladie de Lyme. Il s'agit d'une zoonose, c'est-à-dire une maladie transmissible entre l'animal et l'humain. Les tiques peuvent aussi transmettre d'autres maladies, notamment chez le chien, la pyroplasmose et l'ehrlichiose. Ces maladies peuvent entraîner des symptômes graves et parfois engager le pronostic vital de l'animal. Donc, que faire concrètement ?
1: Dans un premier temps, il est conseillé de retirer la tique. Pour cela, il faut utiliser une petite pince prévue à cet effet appelée tire-tique. La glisser sous la tique, au ras de la peau, tourner doucement environ 3 fois, puis tirer fermement vers le haut. Le but est de retirer entièrement le rostre, c'est-à-dire la partie de la bouche de la tique. Ensuite, surveiller 2 à 3 jours que la zone ne gonfle pas, ne rougisse pas et que l'animal ne montre pas de signes de douleur. Si c'est le cas, il est conseillé de consulter rapidement votre vétérinaire. Mais que peut-on faire en prévention dans ce cas ?
2: Vérifier la présence des tiques après chaque balade en caressant attentivement votre animal, notamment au niveau du cou, des pattes, sous les coudes, derrière les oreilles. Les solutions vétérinaires en comprimé ou en pipette sont généralement à renouveler tous les mois. Il existe également des colliers de protection longue durée. Demandez conseil à votre vétérinaire. Concernant les solutions naturelles, il existe notamment les colliers en perles de céramique EM. Ces colliers contiennent des micro-organismes inoffensifs qui perturbent la détection de l'animal par les tiques. Ceci est un moyen de prévention et non curatif.
1: Vous pouvez envoyer vos tiques vivantes pour aider à la recherche, il suffit de remplir un questionnaire sur le site citique.fr, d'envoyer la tique dans un mouchoir bien fermé. Vous recevrez ensuite l'adresse pour envoyer votre courrier et cela ne vous coûtera que le prix d'un timbre.
2: Vous pouvez nous retrouver sur les réseaux. Moi c'est Nelly de Wolfie Pet Sitting.
1: Et moi c'est Marine des Mains d'Éveil Animal. C'était l'instant animal.
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2: Bonjour, aujourd'hui dans ma chronique Fraîche Attitude, je vais vous parler de la figue. Le figuier est un arbre haut de 5 à 10 mètres qui est présent sous les climats méditerranéens et seuls les figuiers femelles produisent des figues comestibles. Les figues issues des mâles n'ont qu'une vocation reproductive et ne peuvent pas être mangées. Avec plus de la moitié de la production nationale, le département du Var est le premier fournisseur de figues du marché et il est suivi par les Bouches-du-Rhône, le Vaucluse et les Alpes-Maritimes. Nous avons ici des figuiers souvent d'ornement dans nos jardins mais qui nous permettent aussi de bien profiter de ce fruit. Il existe quelques 750 variétés de figues réparties suivant leur couleur, allant de la couleur blanche à noire, violette, même grise, voire bicolore. Les figuiers domestiques se répartissent en deux groupes, les unifères qui donnent des fruits une fois par an et les bifères qui fleurissent au printemps et à l'automne et qui donnent donc de récoltes. Les figues de printemps s'appellent des figues fleurs. Et pour la petite histoire, Louis XIV, grand amateur de figues, demanda à la Quintini, son jardinier, de planter plus de 700 figuiers de diverses variétés dans le potager du roi à Versailles. Alors comment bien choisir et bien conserver les figues? Il faut choisir de belles figues à la fois fermes et charnues et dans l'idéal avec une goutte de sucre perlant à sa base. La figue que vous achetez doit être parfumée et à point car une fois cueillie, elle ne mûrit plus. L'idéal est de consommer vos figues dès le retour du marché ou du magasin avant qu'elles ne commencent à se dessécher. Chez vous, à l'air libre, vous pourrez les conserver 4 jours, 4 à 5 jours. La figue peut être capricieuse, elle apprécie peu le séjour au frigo qui permet quand même de la conserver jusqu'à 8 jours. Dans ce cas, enveloppez-la car la figue absorbe facilement les odeurs. Sortez-la au moins 30 minutes avant de la consommer pour qu'elle retrouve tous ses arômes neutralisés par le froid. Et surtout, ne les rincez pas en vue de les conserver plus longtemps car elles se gorgeraient d'eau et s'abîmeraient plus vite. Faites-vous plaisir et expérimentez différents mariages et assortiments. La figue se conjugue avec tout ou presque. Laissez-la crue et partagez-la simplement en salade de fruits, découpée en morceaux sur un fromage blanc, avec quelques feuilles de menthe, avec une glace à la vanille ou au nougat. Cuite en dessert ou dans un plat, farcie au fromage, à la pâte d'amande, rôtie avec du miel, avec du beurre salé, de la cannelle, en gratin, avec de la glace à la vanille, avec un magret, avec un filet de porc, avec une queue de lotte ou enroulée dans du jambon de Parme et de la tomme. Au niveau nutritionnel, contrairement à certaines idées reçues, la figue fraîche fait partie des fruits moyennement sucrés, au même titre que la pomme. Adaptée à une alimentation minceur, la figue est un fruit équilibré. Elle apporte un large panel de minéraux, potassium, calcium, magnésium et de vitamines, notamment des vitamines du groupe B et des vitamines C, qui sont très utiles à notre bien-être. Le petit plus bien-être, son odeur. En effet, l'odeur de la figue est apaisante, alors prenez le temps de la respirer avant de la croquer. À la semaine prochaine pour partir ensemble à la découverte des fruits et légumes frais.
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1: C'est pas terrible cet après-midi, c'est la continuité de la matinée avec toujours de la pluie accompagnée de quelques éclaircies. Côté température, 23 degrés à Valence-sur-Bèze, La Ressingle, Fourcès et Castéra-Verduzan, 22 degrés à Nogaro et Eauze et Montréal-du-Gers. Très bon après-midi à tous avec DFM.
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2: Bonjour, bienvenue à vous. Aujourd'hui, je vous propose des aubergines farcies pour cette recette classique, mais toujours appréciée. C'est pour 4 personnes. La préparation, il faut compter quand même un bon quart d'heure. La cuisson, 55 minutes. 4 aubergines, 400 g de viande hachée. Alors au choix, bœuf, veau, agneau, porc ou un mélange, c'est encore mieux. Si vous pouvez mélanger les deux, c'est pas mal. 200 g de pain sec, 20 cl de lait, 6 cuillères à soupe d'huile d'olive, un oignon jaune, 2 gousses d'ail, 100 g de parmesan, plus un peu pour servir, une cuillerée à café d'origan séché, 8 brins de persil et une boîte de 400 g de tomates concassées. Alors vous préchauffez le four à 200 degrés, thermostat 6-7, faites tremper le pain sec dans le lait, coupez les aubergines en deux et quadrillez la chair sans percer la peau. Rangez-les sur une plaque côté quadrillée vers le haut et badigeonnez la surface avec 2 cuillères à soupe d'huile d'olive et vous enfournez pour 20 minutes. Ensuite, vous émincez finement l'oignon et l'ail, mélangez-les avec la viande hachée, l'origan, le parmesan, le persil finement ciselé et 2 cuillères à soupe d'huile d'olive. Vous salez, puis vous poivrez. Vous sortez les aubergines du four et creusez-les avec une cuillère pour récupérer la chair, qui est déjà bien attendrie. Hachez-la et vous la mélangez avec le reste de la farce et le pain trempé. Vous farcissez les aubergines avec ce mélange et rangez-les dans un plat. Répartissez les tomates concassées autour des aubergines. Arrosez-les avec 2 cuillères à soupe d'huile d'olive. Vous salez, vous poivrez et vous enfournez de nouveau pour 35 minutes. Vous les servez chaudes ou tièdes, parsemées de parmesan, tout simplement. Alors moi, j'ajoute un petit peu avec la sauce tomate un petit peu de thym, ça parfume un peu mieux, je trouve. La semaine prochaine, je vous proposerai un gâteau renversé vegan à l'ananas. Il faut penser à tout le monde. En attendant, je vous souhaite une bonne cuisine. Portez-vous bien. Au revoir à tous et à samedi prochain.
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3: Bonjour, Jean-Jacques Rinaldi pour le programme du foot à venir pour le FCCV. Donc ce samedi à 10h30, plateau U9 à Castéra-Verduzan. Pour les U11, plateau à 10h30 à Vic-Fezensac. Pour les U13, équipe 1, plateau à 10h30 au complexe de Montferrand-Savès. Alors que l'équipe 2 sera en plateau à Condon à 10h30 également. Les U15 joueront contre Normagne au stade de Saint-Clar. Les seniors de Castéra seront exempts. 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Pour information également, l'inscription pour le vide-grenier du 18 octobre est ouverte. Vous pouvez nous contacter au 06 07 12 60 53. Bonne journée!
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7: Et si on parlait autisme, je suis ravie de vous retrouver. La dernière fois, nous avons parlé de ces manifestations un petit peu particulières, hein, qui passent par des problèmes de décodage, je dirais, de quantification de douleur, et qui constituent souvent également un facteur important par rapport aux troubles de comportement. Donc ce qui peut être un peu compliqué, une personne qui peut dire « j'ai un peu mal » dans le champ de l'autisme peut finalement présenter des signes corporels très marqués, crispations, des pleurs, des agitations, et finalement ce trouble, cette douleur ne sera pas aussi intense qu'elle nous le paraît. Donc on doit savoir en tant que professionnel, et c'est l'expérience qui nous permet en tant que parents, particulièrement en tant que parents aussi, de comprendre et d'avoir l'habitude de ces douleurs, qui sont tout à fait différentes, et des stéréotypies aussi qui en découlent. Et c'est l'augmentation de ces stéréotypies ou les particularités de ces sensations physiques qui vont nous donner ces curseurs. Donc c'est ce type d'approche qui est très important en fait à mettre en place, et c'est l'utilisation de supports visuels simples et concrets, type pictogramme, on en avait déjà parlé, qui vont permettre à la personne de s'exprimer et d'être ce mode de communication entre elle et nous, donc de nous montrer par le biais d'images et pictogrammes le ressenti. Et ces outils nous permettent en fait de rendre visible une information qui peut être difficile à formuler spontanément pour la personne avec autisme. Localiser la douleur, l'intensité et le type de sensation, et surtout l'évolution dans le temps avec des solutions alternatives. Écoutez, je pense qu'on s'est tout dit aujourd'hui, en tout cas par rapport à tout ce qui est pictogramme. Je vous dis donc à très vite, au mois prochain, pour une nouvelle émission sur l'autisme. À très bientôt.
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10: Bonjour à tous, bienvenue dans la chronique 7e ciel et quelques nuages. Aujourd'hui, j'avais envie de commencer par quelque chose de simple, vous dire qui je suis et pourquoi je parle de sexualité. Parce que non, parler de désir, de couple, d'intimité, ce n'est pas toujours évident. Et pourtant, c'est souvent là que tout se joue. Je suis sexothérapeute et thérapeute de couple. Et concrètement, ça veut dire quoi ? Ça veut dire que j'accompagne des femmes, des hommes, des couples qui se posent des questions qu'on n'ose pas toujours dire à voix haute. Des personnes qui n'ont plus envie, qui ne se comprennent plus, qui s'aiment mais qui ne se retrouvent plus. Mais aussi toutes celles et ceux qui rencontrent des difficultés dans leur vie intime. Des blocages, des douleurs, un manque de désir, des incompréhensions, mais aussi des peurs, des questionnements autour du plaisir, du corps ou de la relation. Parce que oui, les problématiques sexuelles sont très nombreuses, et surtout, elles sont humaines. Et la réponse, bien souvent, c'est oui. Oui, c'est normal de traverser des phases, oui, c'est normal que le désir évolue, oui, c'est normal de ne pas toujours savoir comment faire, mais ce n'est pas une fatalité. Parce que la sexualité, ça ne s'improvise pas. Ça se comprend, ça s'explore, et surtout, ça se réinvente. Dans mon accompagnement, il n'y a pas de jugement, pas de pression, pas de « il faut ». Il y a de l'écoute, de la douceur et beaucoup de vérité. On vient comprendre ce qui se joue, on vient remettre du lien et surtout on vient se reconnecter à soi. Parce que tout commence là. Et si j'ai choisi de faire cette chronique aujourd'hui, c'est parce que je suis convaincue d'une chose, on mérite tous et toutes une vie intime qui nous ressemble. Alors ici, on va parler vrai, sans tabou, sans honte, pour mieux comprendre, pour mieux ressentir et peut-être pour transformer certaines choses. Je vous retrouve la semaine prochaine dans 7e ciel et quelques nuages. Pour plus d'informations, retrouvez-moi sur leboudoirdecarla.com et je vous dis à très vite.
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12: Sur la commune de Castéra-Verlizon, il y a un projet à l'occasion du 50e anniversaire des inondations 1977-2027. Jeudi 1er octobre, c'était la première réunion publique Monsieur le maire de Castéra-Verduzan, Claude Neff, nous en parle.
13: Pour se remémorer les inondations de 1977, ça sera une date importante puisque ça fera 50 ans l'année prochaine. Donc il est, pour une fois, on va se prendre assez tôt. C'était important de réunir les gens de Castéra au-delà de ce qu'on a l'habitude de faire, au-delà des associations, parce qu'il y a des gens des villageois qui étaient présents à ce moment-là, qui ont à cœur de participer à cette journée de commémoration.
12: Donc on a déjà prévu plein de petites commissions qui vont se dérouler comment ?
13: Alors déjà, on a réussi à définir un peu l'organigramme de la journée. On a déjà fixé la date qui sera le samedi 10 juillet donc de l'année prochaine. Rien n'est figé, mais à un moment donné, si on ne fixe pas les grandes lignes, ben après c'est compliqué d'aller au-delà. Donc le matin, une manifestation sportive. À midi, un point de restauration qui reste à définir. L'après-midi, ça sera un des temps forts. Il y aura une cérémonie d'hommage et on rappellera que malheureusement, un pompier bénévole à laisser la vie lors des inondations de Castéra. On aura un moment de recueillement à la caserne des pompiers. Ensuite, l'après-midi, un des points forts aussi, ça sera l'exposition, mais qui se veut à la fois retracer un peu le malheur qu'a eu Castéra, mais aussi montrer que derrière ça, il y a eu une dynamique et que le village a continué de se développer. Donc oui, il y aura le côté vraiment triste de ce moment qui a été terrible pour les Castérois, mais en montrant que les Castérois ont su s'unir, se relever et en arriver aujourd'hui. Là où on en est. Le soir, puisqu'on jumellera certainement ça avec les pompiers qui d'habitude fêtaient, avaient un repas et une journée festive quelques jours après. Donc les pompiers prendront à charge l'animation et la restauration le soir. Ensuite, une animation qui reste à définir. Voilà ce qu'on a, les grandes lignes de ce qu'on a décidé ce soir, en mettant en place différentes commissions, et je pense qu'il est important de les citer, puisque si des personnes qui entendent, et je suis sûr qu'ils sont nombreux à écouter des FM, pourront se rapprocher de ces différentes personnes. Donc, il y aura une commission qui s'occupera de préparer l'exposition, alors à définir avec des photos, bien entendu, des témoignages de l'époque. Donc cette commission, elle sera présidée par Francis Agra, qui est quand même notre historien reconnu au niveau de la commune. Commission, tout ce qui est manifestation sportive, c'est Jean-Jacques Rinaldi qui aura ça en charge. Bon, le repas du soir, on a dit les pompiers. Et après, il y aura tout le volet animation qui aura comme responsable Cathy Garcia. La mairie, bien entendu, participera autant que faire se peut à ce financement. Alors l'école de Castéra, bon, mais moi je l'ai découvert ce soir puisque c'est quelque chose qui démarre. Il y a eu des contacts pris au niveau avec notamment les enseignants qui pourront travailler sur les enfants pour pas avoir ce traumatisme quand même d'images qui sont pas agréables à voir. Travailler sur la trame de l'eau, ça peut être intéressant, surtout avec le moment que l'on connaît, période de sécheresse et période excessive de chute qu'on a pu connaître dans le Gard. Voilà. Donc oui, ça sera un travail tout au long de l'année au niveau avec les faire avec les enfants. Le groupe des enseignants. Toutes les personnes de bonne volonté, on les accueillera avec plaisir.
12: Merci, c'était Monsieur le maire de Castéra-Verduzan à l'occasion de cet anniversaire, 50e anniversaire de ce qui s'est passé ici, de cette tragédie et qui aura touché une bonne partie du Gers.
13: Hoche, ça en faisait partie, mais pas seulement. On retient Hoche, Castéra, il y avait Montestruc, je me rappelle à l'époque. Voilà. Merci à vous.
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1: C'est pas terrible cet après-midi, c'est la continuité de la matinée avec toujours de la pluie accompagnée de quelques éclaircies. Côté température, 23 degrés à Valence-sur-Bèze, La Ressingle, Fourcès et Castéra-Verduzan, 22 degrés à Nogaro, Eauz et Montréal-du-Gers. Très bon après-midi à tous avec DFM.
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1: Bonjour, je m'appelle Rubinet, je suis romancière et je crée aussi des chansons avec l'utilisation de l'IA, notamment ici Suno. Et j'ai créé quelques chansons justement que je propose à DFM 930 qu'on va écouter juste après.

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1: C'est pas terrible cet après-midi, c'est la continuité de la matinée avec toujours de la pluie accompagnée de quelques éclaircies. Côté température, 23 degrés à Valence-sur-Baïse, La Ressingle, Fourcès et Castéra-Verduzan, 22 degrés à Nogaro, Eauze et Montréal-du-Gers. Très bon après-midi à tous avec DFM.
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En ce début de printemps 2017, Hihaine présente l'émission spéciale Jazz Radio. D930100. Oui, notre programme fête son centenaire. Voici la 100 avec une sélection musicale festive et perso, des souvenirs et des anecdotes et quelques de mes interprétations jazz préférées. Lors de la préparation de notre toute première émission, il fut un temps, c'était au tout début de TFM 930 à Castéra, il nous fallait choisir un indicatif. Pas facile, battu de peu sur la ligne, mais honorable second, écoutons le champion ici perdant, The Champ, par la formation du drummer West Coast Shelly Mann.

0: Notre indicatif habituel connu, je vous rappelle son titre, The Kid from Red Bank, un extrait de l'album The Atomic Mr. Basie, 1957. Nous reprogrammons volontiers l'orchestre Count Basie, son chanteur de blues Jew Williams et la First Lady of Jazz Ella Fitzgerald dans l'interprétation qui sublime toutes les qualités du jazz. Swing, blues, improvisation, bonne humeur et joie de vivre. Voici The Count, Joe et Ella dans l'époustouflant Party Blues.
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Ce sont les critiques de jazz. Cette musique a généré trois génies. Louis Armstrong, le soliste, Duke Ellington, le compositeur, et mon favori, Charlie Bird Parker, l'improvisateur. Il faut y ajouter un quatrième, Miles Davis, présent dès les balbutiements du bebop, initiateur et grande figure du cool jazz et plus tard de la jazz fusion. Nous écoutons Miles dans le thème connu Toutou.

Un grand nom, non seulement du jazz, mais de toute la musique contemporaine, le jazz, le rock, le folk, le film, le pop, etc., se nomme Q, c'est-à-dire Quincy Jones. 84 ans, trompettiste, chef d'orchestre, compositeur, arrangeur, producteur et découvreur de jeunes talents, etc., etc. Connaissez-vous son petit sermon ? Quincy Jones nous interprète sa composition « Sermonette ».

Un monument. L'album Giant Steps, Pas de géant, du saxo-ténor et saxo-soprano John Coltrane. Un autre grand avant-gardiste mort trop jeune à l'âge de 41 ans. Du CD 1959 Giant Steps, voici le connu Naïma, pas de et par Train.

0: Une superbe mélodie, Les feuilles mortes de Joseph Cosma, interprétée par mon chanteur de jazz préféré. Fasten seatbelts, attachez vos ceintures. Mel Tormé nous interprète en public.
1: Okay, fasten seatbelts.
0: Autumn Leaves.

Un salut d'honneur et un grand merci à mes profs de jazz. 1955, Franck Thénault et Daniel Filippaki, les rédacteurs-éditeurs de Jazz Magazine, présentaient chaque soir sur Europe numéro 1, de 22h à minuit, l'émission devenue culte pour ceux qui aiment le jazz. Moi donc, j'avais 16 ans. Al Blakey et les Jazz Messengers aussi honorent Franck et Daniel dans ce Blues Match for Europe No. 1. Souvenir, souvenir.

Le plus célèbre concert de jazz moderne est le Jazz at Massey Hall du 15 mai 1953 à Toronto, Canada. Que des grands! Alto sax Charlie Parker, trompettiste Dizzy Gillespie, pianiste Bud Powell, contrebassiste Charles Mingus et batteur Max Roach, formant ensemble The Quintet. Notre extrait de super concert s'intitule « Oui » du grand jazz et composition de Charlie Parker.

Une dédicace à une dame. À, en deux mots, ma dame. Jenny donc. La composition ne peut être autre que Petite Fleur, ici dans la version de Jackpap Jazzband, un groupe vieux style belge, originaire de Dendremonde.

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1: Deux à la suite qui débute par la version live du thème Brasil par le pianiste Chick Corea en solo, suivi par Juan Dôme, interprété par le MJQ, le Modern Jazz Quartet. Oui, j'aime.

Il nous manque un vrai lowdown blues dans cette sélection. Voici donc le pianiste-chanteur Champion Jack Dupri et son Junkers Blues.

Après Junkers Blues, nous avons enchaîné avec Donna Lee, une composition de Charlie Parker par le contrebassiste Jaco Pastorius du groupe Weather Report. Et notre émission sans Jazz Radio D90 au centenaire se termine non avec un traditionnel Bye Bye Blues, mais avec l'indicatif de fin de Pour ceux qui aiment le jazz. Nous écoutons Hey Bellboy par la chanteuse Gloria Wood.

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6: Sur DFM, j'ai le plaisir de retrouver des invités que je connais un petit peu, mais qui ont une nouvelle à nous annoncer. On va découvrir tout ça ce matin. Tout d'abord, bonjour Élodie.
7: Bonjour.
6: Bonjour, pour plaisir de se retrouver Élodie, ça y est, on reconnaît la voix. Franck, bonjour.
8: Bonjour Jean-Pierre.
6: Et on accueille aussi Paolo et Lionel.
9: Salut, bonjour.
6: Bonjour, bonjour. Alors Élodie, vous m'avez appelé, vous m'avez dit, j'ai un nouveau projet avec une bande de copains musiciens. Alors ce projet, dites-nous déjà le nom du groupe.
7: Alors le groupe, il s'appelle FK Project. Il a été créé il y a une dizaine d'années, donc par Franck. À la base, c'était une version, c'était un groupe instrumental. Donc Franck a lancé le projet à la basse uniquement. Ensuite, il a rencontré Lionel à la guitare. Ils ont évolué une petite dizaine d'années ensemble avec plusieurs batteurs. Sans chant. J'essaye de faire un résumé.
6: Oui,
7: vous me dites
6: aussi.
7: Ouais,
8: c'est exactement ça.
7: Et puis il y a 2 ans, je suis rentrée dans le groupe pour poser du chant dessus. Et on a rencontré Paolo il y a 3-4 mois, donc, qui est batteur, qui a rejoint l'équipe. Et on pense que l'équipe est enfin au complet. Et on espère définitivement.
6: Alors, ce n'est pas la fin de Hello Hello.
7: Pas du tout.
6: Pas du tout. C'est pas une autre expérience.
7: C'est une expérience de composition.
6: Très bien. Dans ce groupe, une fois que vous êtes rencontrés, vous aviez déjà le style de musique ou vous avez retravaillé tout ça?
7: Alors, je vais laisser Franck répondre.
8: Allez, Franck. Eh oui, comme je suis à l'origine du projet que j'ai monté en 2015, c'est complètement différent de ce que tu as l'habitude d'entendre aujourd'hui. Mais complètement. Et moi, j'avais envie à cette époque-là d'avoir quelque chose de différent, de faire quelque chose de différent. Tu me connais à la guitare, mais là, je suis à la basse.
6: D'accord.
8: Dans ce projet-là. Oui, voilà.
6: Original.
8: Voilà, exactement. Tu vois, j'ai lâché la guitare quelques années, une année pour travailler la basse, et j'ai monté ce projet-là et composé tout à la basse.
6: D'accord. Voilà. Et oui, parce que vous étiez un peu musicien sur le basse ou pas du tout?
8: J'ai toujours touché de la basse.
6: Gratté,
8: mais,
6: comme on dit.
8: Mais voilà, mais là. Plus sérieusement, là, maintenant, c'est je peux me dire oui que je joue de la basse.
6: Donc ce matin, on va écouter 2 extraits que vous nous avez amenés parce que on peut déjà dire à nos auditeurs Qu'est-ce qui va se passer là dans les jours suivants? C'est la sortie déjà de quelque chose?
7: Oui, le 5 octobre, c'est la sortie de notre premier EP qui s'appelle Mystique, où les auditeurs trouveront 4 titres.
6: Alors, est-ce que Lionel peut nous dire qui a choisi le titre?
9: Alors le titre, il s'est choisi par rapport à un des tracks de l'EP, donc Mystique, voilà, ce morceau qui a bien évolué par rapport au chant aussi d'Elo, qui a été posé il y a quelques mois maintenant dessus. Voilà, voilà, voilà, vous allez pouvoir entendre un petit peu ce que ça donne.
6: Ce que ça donne. Alors on va marquer une pause, on va écouter d'ailleurs ce premier extrait, et puis ensuite on continue à parler de cette nouvelle production FK Project. À tout de suite.

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2: Sur DFM 930, ça y est, vous les avez entendus, FK Project avec Elodie, Franck, Paolo, Pablo c'est bien aussi, et Lionel. Donc ce nouveau projet, il a fallu travailler quoi ? Plus d'un an en studio pour vous trois, vous quatre ?
3: Alors, c'est un long projet, hein, puisqu'il date d'il y a un peu plus d'une dizaine d'années. Donc les garçons l'ont déjà monté, eux. Ils ont travaillé avec un autre batteur. Moi, je me suis ensuite greffée dessus. Ça a été des enregistrements. Et avec Paolo, on a repris à zéro pour avoir son jeu à lui, sa partie. Et là, ça fait, on va dire 4 mois de studio, de travail, de décortiquage.
2: Mais parce que même si le projet existait déjà, il a fallu quand même rejouer, réarranger peut-être.
4: Oui. Complètement, on a tout refait, tout rejouer.
2: Des fois, on parle de tonalité avec le musicien. Il a fallu s'adapter aussi à Elodie ou c'est elle qui s'est adaptée?
4: Pas du tout. Ah. Elle s'est adaptée.
2: D'accord.
3: Là, c'est moi qui réponds.
4: Ouais. Vas-y.
3: Il y avait un gros challenge dans ce groupe puisque ça fait quelques années que je connais Franck, donc je connais son projet qui était dans les tiroirs. Hein. Avec Léo, ils se sont recroisés et puis ils se sont dit tiens, si on le relançait un petit peu. Et puis Franck, il me disait mais ça serait bien que tu viennes chanter. Alors si tu veux, ces morceaux-là, c'est des morceaux qui durent entre 3 minutes 50 et 10 minutes pour certains.
2: Ah oui, quand même.
3: Voilà.
2: C'est pas des morceaux pour la radio.
3: C'est pour ça qu'on t'a donné des extraits.
2: Oui, c'est ça.
3: Donc la complexité, c'était de pouvoir fournir des mélodies chants assez variées sur cette longueur, pas répéter toujours la même chose. Et puis, comme c'était un projet instrumental à la base, ils ont bien rempli sur leur partie. Ce qui fait que moi, je me disais, mais non, en fait, je ne pourrais pas créer de lignes mélodiques différentes de ce que vous avez déjà rempli. Et puis, j'étais quand même tentée. Donc, j'ai essayé. Essayer, c'est pas adopter. Et finalement, j'ai passé une semaine dessus et les morceaux qu'ils avaient déjà en place, j'ai réussi à écrire dessus.
2: D'accord.
3: Ça leur a plu et voilà, et c'est parti du coup comme ça.
2: Le travail ensuite, Franck, ça a été donc de mixer cette voix sans qu'elle soit devant, parce que ce n'est pas donc un morceau fait pour des chanteurs. Elle est un petit peu derrière, mais elle apporte son côté féminin et cette voix.
4: Elle apporte énormément. Ouais. Elle apporte ce qui manquait pour faire vivre vraiment ces morceaux.
2: D'accord.
4: Comme je disais, ils sont complets, il y avait énormément de choses, mais il manquait le chant, voilà. Et que ce soit une voix féminine, c'est
2: mais
4: encore mieux.
2: Sans être la leader du groupe.
4: Non.
2: On n'est pas dans ce style.
4: Non. En fait, on n'est pas vraiment dans le mode mixage, je ne sais pas si on peut dire français, où les voix souvent de chanteurs sont devant. Elle est au même niveau finalement que la guitare, que la basse, et voilà, que la batterie. Ouais.
2: On s'en sert comme un instrument.
3: Oui, c'est ça. Et quand j'ai écrit, les mélodies, je les ai écrites comme un instrument. Et
2: d'accord.
3: D'ailleurs, parce que je me suis un peu perdue, et pour répondre vraiment à la question, le challenge, c'est de prendre leurs morceaux instrumentaux sans qu'ils ne changent rien.
2: Mmh.
3: Et c'est moi qui m'adapte à leurs morceaux. Donc rien dans la structure ou dans la mélodie n'a été changé. Et j'ai construit pour faire justement des parties différentes qu'on aurait pu simplifier en enlevant des bouts.
2: Très bien. Voilà. On va marquer une pause. On va écouter un deuxième extrait que vous nous avez amené. Ça s'appelle
3: Harmonie.
2: Très bien. FK Project sur DFM 930.

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2: Sur DFM 930, on vient donc d'écouter ce titre. Je suis avec Elodie, Franck, Pablo et Lionel. Le groupe s'appelle, et le projet s'appelle FK Project. Alors, faut savoir que ce projet final est terminé, ça va sortir.
3: Oui.
2: Avant de parler de la sortie, de ce qui va arriver après, j'aimerais qu'on parle un petit peu avec les deux musiciens, parce que vous, on vous connaît, Franck, on s'était vu, vous étiez venu jouer très gentiment d'ailleurs pour le Téléthon, à Castéra-Verdusson, vous êtes venu avec une autre version aussi, ici pour chanter, d'ailleurs même cet été, je crois, vous avez fait un petit passage.
4: Oui.
2: Je n'étais pas là, mais je vous... Hein,
4: on est venu ici.
2: Oui, vous êtes venu. Pas à la radio, mais à Castéra.
3: Ah oui.
4: Ah oui.
2: Ah mais non, mais même radio, Elodie est à la radio,
3: À la radio, c'était il y a deux ans.
2: Wow. Allez, on va parler d'abord avec Lionel, puisqu'il a, il a le micro. Lionel, vous venez d'où et votre cursus de musicien?
5: Alors moi, je suis occitan. J'ai vécu d'Algers toute ma vie, même si j'ai pu travailler un petit peu ailleurs, bouger. Cursus de musicien, ça démarre par le classique au départ, sur la guitare, voilà. Essentiellement, vraiment, quasi que de la guitare. Et après, j'ai découvert les musiques un peu plus modernes, on va dire, quand j'étais ado. Voilà. Mmh. Donc là, c'est vraiment le rock des années 70, moi, qui m'a vraiment plu, sortant vraiment de l'univers classique. Quand j'ai entendu Gilmour, quand j'ai entendu Page, Jethro Tull, enfin, des choses aussi dans le progressif qui m'ont beaucoup plu. Je me suis dit, mais ça, c'est chouette, en fait. Ouais, waouh, c'est cool. Donc, j'ai commencé tout seul avec une strat et essayer de travailler un petit peu tout ça et de découvrir la compo aussi. Assez rapidement, j'ai commencé à composer et à rejoindre des groupes, un petit peu partout.
2: D'accord.
5: D'abord faire des reprises, mais très rapidement faire de la compo. Et c'est vrai que ce projet-là qu'on vient vous présenter aujourd'hui, moi, il me tient vraiment à cœur. Hein, quand on s'est rencontré avec Franck, moi, j'ai complètement. Je suis tombé en amour, comme dire les Canadiens, pour la méthode que l'on a, puisqu'en fait on va vraiment partir autour de la basse, et ça c'est vraiment singulier dans la compo. Franck, en fait, il va me livrer un morceau fini. Mmh. C'est-à-dire, il est vraiment construit. Il y a une intro, un couplet, différentes parties. C'est assez progressif, donc on ne peut pas le résumer comme une chanson, plusieurs parties. Et moi, après, je vais essayer, c'est le challenge, de trouver des parties qui vont habiller, faire un espace sonore autour de la basse, mais tout en gardant à l'esprit que c'est la basse qui est à l'honneur, on va dire, un petit peu dans ce projet, même si elle n'est pas surmixée. Mais c'est vraiment l'idée, c'est de mettre en valeur aussi cet instrument qu'il est finalement pas tant. C'est souvent la guitare qui est en avant. Et là c'est vrai, je trouve ça génial.
2: Oui, c'est une bonne idée, pour une fois.
5: Et puis en tant que musicien, c'est un vrai challenge de composer sur des lignes de basse.
2: Ça va être un sacré challenge.
5: Exactement, super intéressant.
2: C'était donc Lionel, et là on a Paolo qui va nous parler un petit peu. Allez, juste pour nous dire le parcours, peut-être avec le micro d'Elodie. Pour venir nous raconter un petit peu son cursus, pareil, de musicien, d'où il vient, et etc. etc.
6: Moi, je viens de Portugal.
2: Oui.
6: Ça fait 14 ans que je suis en France. Ça fait 30 ans que je joue la batterie. Et ça fait depuis janvier que j'habite dans le Gers. Et je cherchais un groupe. Et j'ai contacté, non, c'est Franck qui m'a contacté. Depuis mars, je pense, mai, qu'on est ensemble. On a fini peut-être hier d'enregistrer tout ce qu'on avait enregistré. Et j'espère que d'ici 10 ans, on sera toujours là.
2: Vous aviez joué dans d'autres formations, même au Portugal, vous aviez joué déjà. Ouais.
6: Oui. Je viens d'un univers un peu plus rock, hard rock.
2: Ouais, hard rock, oui, carrément.
6: Voilà.
2: Ouais.
6: Moi, j'aime bien jouer un peu de tout. Un de mes batteurs préférés, c'est le batteur de Police.
2: Mmh. Alors, je ne sais pas, vous tous, comment vous avez trouvé ce batteur? Est-ce que, je ne sais pas, son passé dans ce pays, le Portugal, est-ce qu'il joue différemment que nous ici en France? Est-ce que vous y avez trouvé un truc? Vous dites, franchement, il a un truc que n'ont pas les autres.
4: Alors non, là-dessus, non, pas du tout.
2: Oui, il aurait pu jouer avec les pieds, tout ça, non?
4: Ouais, non. Là, j'ai pas trouvé de différence. Après, d'accord. Moi, ce qui m'a plu, c'est qu'il arrivait d'un univers rock, hard rock, voire métal. Et du coup, ça dénote quand même une qualité de jeu d'une frappe, d'une précision. Et c'est ce que je voulais, quoi, en fait.
2: Très bien.
4: Sans qu'il joue métal, quoi.
2: Parfait. Voilà. FK Project, on marque une courte pause et on se retrouve pour terminer cette émission et pour parler un petit peu donc de l'avenir de ce projet. Merci.
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6: Ce matin sur DFM 930, le groupe FK Project, Elodie, Franck, Paolo et Lionel. Alors Elodie, maintenant, sortie de ce projet, qu'est-ce qui va se passer? Vous avez commencé à jouer, vous avez déjà des dates ou pas?
7: Alors pas encore, puisqu'on est en train de finaliser le produit et tous les produits qui vont nous permettre de prendre des contacts, puisque les objectifs sont des festivals et des jolies scènes. Donc là, on est en train de finaliser les produits. Coucou, on fait la photo là. On finalise tous les produits puisqu'il faut qu'on prépare un EPK, il faut que les morceaux soient disponibles. On a tourné deux sessions live aussi chez Papa Legba Records à Auch qui nous accompagne sur notre organisation et la façon de communiquer. C'était aussi quelque chose dont on avait besoin. On espère pouvoir rentrer dans le label début janvier. Allez, haut. Oui. Donc là, sur, on a récupéré nos vidéos live. Donc on a notre kit de démarche qui est
6: très bien.
7: Fini de préparer. Donc le prochain objectif, ça va être présenter cette EP chez Papa Legba aussi le 17 novembre. Mmh. On fera un mini concert de nos quatre morceaux.
6: De présentation.
7: Exactement.
6: Justement, pour les auditeurs qui nous écoutent, vous disiez le mot label. On peut expliquer en deux mots ce qu'est un label, à quoi ça sert?
7: On peut.
6: Allez, qui s'y colle?
7: Quelqu'un veut le faire?
6: Qui fait l'administratif? Ah, c'est lourd.
7: Donc l'idée d'intégrer ce label, c'est d'avoir déjà de bénéficier d'un accompagnement, de leurs conseils sur la scène, sur les contacts.
6: C'est pas financier.
7: C'est
6: d'abord.
7: Alors, pour nous, non, c'est pas l'idée, puisqu'on se. Alors, on est autoproduit hein, à tous les niveaux. Donc, tout ce qui va être financement, c'est ou de l'autofinancement ou des subventions, des dossiers qu'on va monter nous. L'idée vraiment du label, c'est ce besoin qu'on a quand on est en plus dans des départements comme le Gers. Parfois, on peut se sentir un peu seul. On peut manquer sur la compo. C'est difficile à vendre la compo. On peut manquer de contact. De conseils, de la façon dont on doit se présenter, comment prendre ce contact, et puis sur des conseils de réalisation, comme je te disais, qu'est-ce qu'on doit présenter.
6: D'accord, donc voilà, c'est bien d'avoir quelqu'un qui n'est pas dans le groupe et qui, eux, ont un autre œil pour vous diriger.

0: TCS.
1: Et une expérience que nous, on n'a pas pour le coup. Ouais,
0: d'accord. Les autres projets ne sont pas tombés à l'eau quand même, hein, vous continuerez à chanter, on va pas en parler, mais vous restez quand même accessible. Mais oui, pour ce projet-là, est-ce que vous avez déjà créé une page Facebook, Internet, et est-ce qu'on peut vous contacter, où et comment?
1: Alors on est sur Facebook, hein, au nom de FK Project Experience peut-être. Ouais. On est sur Instagram, idem, on est sur YouTube. Pour l'instant, on est en train de refaire toute notre communication, donc au fur et à mesure, les infos arrivent. On a une programmation d'informations, hein, qui est en cours jusqu'au 5 octobre. Après le 5 octobre, la prochaine actu, ça sera le concert du 17 novembre.
0: 17 novembre, on rappelle, ça sera à Auch.
1: Oui, dans les locaux de Papa Legba Records.
0: Très bien. Un petit mot, Franck, pour terminer. Heureux du projet.
2: Ah oui, oui, complètement. Bon. Complètement, complètement. Hâte de faire de la scène maintenant.
0: De jouer tout ça. Oui. Pareil pour Lionel et Pablo. Ouais.
3: Bah oui, tout à fait. Ouais.
0: Maintenant, il faut passer au cap supérieur. Et puis, se présenter aux gens.
3: Il faut aller défendre le projet. Il faut aller faire kiffer un petit peu tout le monde. C'est le but, hein, c'est vraiment nous. On est le studio, on en parlait quand on faisait la petite vidéo de présentation. C'est, allez, un pourcentage de plaisir, mais de travail, mais voilà, 90% de ce qu'on aime faire, nous, 95% c'est la scène.
0: Ouais. Ouais. Puis c'est le métier d'artiste.
3: C'est partager ça.
0: Le métier de l'artiste, c'est aussi d'être sur scène et de jouer, c'est ça.
3: Exactement.
0: On rappelle FK Project, donc très bientôt partout disponible. Moi, j'espère que mes collègues radio vont vous accueillir aussi, parce que ça fait partie de la promotion, que vous puissiez parler sur toutes les radios associatives du Gers, ça serait quand même chouette.
1: Oui, on espère aussi.
0: C'est un nouveau projet, donc j'espère que vous les avez contactés, qu'ils vous ont dit oui, qu'on puisse vous entendre partout. Merci beaucoup.
1: Juste, je voulais dire que l'album sera disponible sur Bandcamp à partir du 5 octobre.
0: Très bien. Et ça permettra de financer un peu le groupe. Voilà.
1: Oui, alors honnêtement, un EP 4 titres sera à 4 euros. Donc c'est surtout pour la partie. Oui, une participation. Voilà.
0: Très bien. Merci à vous, le FK Project.
1: Merci beaucoup.
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1: Sur DFM 930, j'ai le plaisir d'accueillir ce week-end des artistes. On va parler musique pendant un petit moment avec nos invités Sabrina et Thierry. Bonjour Sabrina.
2: Bonjour.
1: Bonjour Thierry.
3: Bonjour et bonjour aux auditeurs.
1: Merci. Et tout d'abord, vous allez nous donner le nom de votre groupe.
3: Il s'appelle Barnabé, B-A-R-N-A-E-B majuscule.
1: Alors pourquoi Barnabé ?
3: Parce que c'est notre nom de famille et que c'est le nom d'artiste qu'on a choisi pour tout ce qu'on peut faire en famille.
1: Voilà, et ça, c'est ce projet dont on va parler aujourd'hui. Les auditeurs peuvent se retrouver aussi sur un article qui est sorti sur la Dépêche du Midi, puis on va faire la version audio, comme on dit, de ce reportage. Parlez-nous de vous, venez d'où, quand est-ce que la musique est arrivée, expliquez-nous tout ça.
2: Alors, moi je viens de Bayonne, dans le 64. Je connais le Gers depuis mon adolescence, puisqu'on s'est connus avec Thierry au lycée, à 17 ans, à Bayonne. Sa famille était du Gers, donc moi j'adore le Gers depuis tout le temps. On a pas mal bourlingué en France, hein, pour le travail, parce que j'étais dans l'éducation nationale. Et puis, on s'est retrouvés ici, et dans le Gers. Et depuis tout jeune, moi j'aime la musique depuis mon enfance. Alors ça fait très cliché, mais bon, c'est la vérité, hein, je vais pas inventer. Et c'était un rêve, quelque part. Et puis, en rencontrant Thierry, qui jouait de la guitare, une petite partie du rêve commençait à se réaliser. Mais bon, on a mis quand même beaucoup d'années à se lancer vraiment dans la musique.
1: Et Thierry ?
3: J'écrivais de la poésie depuis, des petits poèmes, depuis gamin. Mmh. Et lorsque j'ai été ado, il y avait téléphone, il y avait ACDC, et donc l'envie d'ado de saisir une guitare. Et dès qu'on m'a mis une guitare entre les mains, mes poèmes sont devenus des chansons, évidemment. Et j'apprenais deux accords et je faisais trois chansons avec. Donc voilà, j'ai toujours écrit des chansons entre 20 et 30 ans, beaucoup, autour de la quarantaine un petit peu, et puis j'en ai plus écrit. Puis là, avec la crise de la cinquantaine, je me suis remis des choses en tête et je me suis remis à écrire.
1: Ah, vous croyez que c'est la crise de la cinquantaine ou c'est tout simplement l'envie de continuer de faire de la musique ? Ça vous manquait ?
3: Oui, ça me manquait. Mais il y a aussi, il y a eu aussi une réflexion qui s'est faite, un petit bilan, hein, qu'on associe parfois à la crise de la cinquantaine, que moi j'associe aussi à la naissance de notre petit-fils, où on se dit, où est-ce qu'on en est dans la vie, qu'est-ce qu'on a à transmettre, quelle est notre ligne de vie.
1: Bon, du coup, c'est un beau cadeau que vous lui faites, parce que vous laissez numériquement une trace de vos voix.
3: Tout à fait.
1: Mais ça va être chouette. Et il s'appelle comment ?
2: Nail.
1: Oui. C'est un prénom d'où ?
2: Alors, c'est un prénom d'origine brésilienne.
1: D'accord.
2: Alors, c'est rigolo parce qu'il y a plein de choses qui se rapportent au Brésil, mais vraiment indépendamment de nous. Mmh. Et voilà, donc c'est d'origine brésilienne, mais il est tout à fait pur français, quasiment.
1: Très bien. Vous allez chanter ce matin dans le studio DFM 930. Avant ça, on va marquer une pause et on se retrouve juste après avec le groupe Barnabé. Donc tout simplement, à tout de suite.

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2: Bonjour, Jean-Jacques Rinaldi pour le programme du foot à venir pour le FCCV. Donc ce samedi à 10h30, plateau U9 à Castéra-Verduzan. Pour les U11, plateau à 10h30 à Vic-Fezensac. Pour les U13, équipe 1, plateau à 10h30 au complexe de Montferrand-Savès, alors que l'équipe 2 sera en plateau à Condon à 10h30 également. Les U15 joueront contre Normagne au stade de Saint-Clar. Les seniors de Castéra seront exempts. Les partenaires du jour, le Carrefour Express de Castéra-Verduzan et le taxi Embraz. Pour information également, l'inscription pour le vide-grenier du 18 octobre est ouverte. Vous pouvez nous contacter au 06 07 12 60 53. Bonne journée!
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8: Et si on parlait autisme, je suis ravie de vous retrouver. La dernière fois, nous avons parlé de ces manifestations un petit peu particulières, hein, qui passent par des problèmes de décodage, je dirais, de quantification de douleur, et qui constituent souvent également un facteur important par rapport aux troubles de comportement. Donc ce qui peut être un peu compliqué, une personne qui peut dire « j'ai un peu mal » dans le champ de l'autisme peut finalement présenter des signes corporels très marqués, crispation, des pleurs, des agitations, et finalement ce trouble, cette douleur ne sera pas aussi intense qu'elle nous le paraît. Donc on doit savoir en tant que professionnel, et c'est l'expérience qui nous permet en tant que parent, particulièrement en tant que parent aussi, de comprendre et d'avoir l'habitude de ces douleurs, hein, qui sont tout à fait différentes, et des stéréotypies aussi qui en découlent. Et c'est l'augmentation de ces stéréotypies ou les particularités de ces sensations physiques qui vont nous donner ces curseurs. Donc c'est ce type d'approche qui est très important en fait à mettre en place, et c'est l'utilisation de supports visuels simples et concrets, type pictogramme, on en avait déjà parlé, qui vont permettre à la personne de s'exprimer et d'être ce mode de communication entre elle et nous, donc de nous montrer par le biais d'images et pictogrammes le ressenti. Et ces outils nous permettent en fait de rendre visible une information qui peut être difficile à formuler spontanément pour la personne avec autisme. Localiser la douleur, l'intensité et le type de sensation, et surtout l'évolution dans le temps avec des solutions alternatives. Écoutez, je pense qu'on s'est tout dit aujourd'hui, en tout cas par rapport à tout ce qui est pictogramme. Je vous dis donc à très vite, au mois prochain, pour une nouvelle émission sur l'autisme. À très bientôt.
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2: Ce matin sur BFM 930, j'ai le plaisir d'avoir Bernard B. Ces artistes, c'est tout simplement Sabrina et Thierry. Alors, on a découvert un peu vos origines du groupe. Là, on va parler de la sortie de ce EP, comme on dit aujourd'hui. Beaucoup de travail a été effectué. On va raconter toute l'histoire. D'abord, puisqu'on était sur le Brésil en terminant, il y a un rapport avec le Brésil sur cet album. Vous connaissiez ce musicien déjà qui joue avec vous ?
3: Oui, tout à fait. C'est le fils d'un ami que j'ai rencontré à la faculté. L'ami. Et lui, Rémi, il avait 8 ans lorsqu'on l'a connu. On l'a vu un peu grandir. Et lui, il est franco-brésilien, donc il vit au Brésil depuis toujours. Mais il passait les vacances chez son père.
2: D'accord.
3: Et il s'est dirigé vers le métier de la production musicale, puisqu'il y produit des musiques de films pour la chaîne de Disney. Et donc il travaille dans un studio professionnel à Sao Paulo.
2: D'accord. Alors là, vous vous dites, tiens, nous on a peut-être une chanson avec des airs brésiliens. Vous l'appelez, vous lui dites, est-ce qu'à distance on va pouvoir y arriver? Parce que les gens, il faut qu'ils comprennent, vous n'êtes pas allé au Brésil. Hein?
4: Non, pas du tout. On est resté à Auch et en fait, Thierry a fait des maquettes de la musique, les partitions, nos voix, hop, il les a envoyées à Rémi, donc au Brésil. Donc il a regardé, il a écouté, ça lui a plu, il a dit bon, ben, banco, on va faire les arrangements, je vais faire les arrangements. Et voilà, c'est né comme ça, en fait.
3: Il a fait tous les arrangements, ce qui veut dire que moi, je lui ai envoyé des grilles d'accords, quoi. Avec des glings, des glangs à la guitare et notre voix. Et lui, il a inventé les lignes de batterie, les lignes de basse, les lignes de saxo, les solos, fait tout le reste, quoi.
2: Mais c'est incroyable. Parce que ça veut dire que là, à ce niveau d'être musicien, de savoir après rejouer par-dessus tous ces instruments, de s'accorder à ce que vous lui avez demandé, c'est quand même fou. Être à l'autre bout du monde, en plus. Je sais pas, quand vous vous appeliez, c'était avec des décalages.
3: Oui, c'était à partir de 2h de l'après-midi, ouais. Parce que pour eux c'est tout le matin. Beaucoup de WhatsApp et puis du suivi. On était, disons qu'il y a 3 blocs musicaux dans l'album où moi je voulais tel type d'instrument sur les parties blues rock, tel autre type d'instrument sur les parties bossa nova et tel autre type d'instrument sur les parties plus classiques ou jazz. Il l'a respecté, il est sorti du cadre que je lui donnais parce que je lui donnais aussi beaucoup de liberté. Je faisais confiance à son oreille de musicien. Et c'est très très bien parce qu'on a beaucoup dialogué et il a réussi à produire quelque chose qui ressemble exactement à ce qu'on voulait.
2: Et ça c'est cool. Et malgré les kilomètres et comme quoi aujourd'hui, hein, merci Internet.
4: C'est ça.
2: Il y a des choses que l'on peut faire. On va marquer une pause, on revient. Donc on a parlé de ce petit moment sympa là sur le Brésil. On va rentrer plus dans cet album qui s'appelle Éthique et vous allez d'ailleurs nous expliquer pourquoi vous l'avez appelé comme ça. Juste après la pause avec les artistes avec nous ce matin. BFM 930, c'est Bernard B. Et c'est tout simplement avec Sabrina et Thierry. À tout de suite.
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8: Nous accueillons des artistes aujourd'hui, le couple Barnard B, avec leurs prénoms Sabrina et Thierry. On a parlé de quelques musiques qu'il y a sur cet album, mais on va surtout parler maintenant de l'album qui s'appelle Éthique. Alors pourquoi, comment et quelle est un petit peu l'ambiance globale pour les gens qui voudront écouter?
9: En fin de compte, c'est un album qui veut réfléchir un petit peu sur le sens de la vie, qui se demande comment vivre juste. Le slogan, la petite phrase, ça pourrait être de dire que l'éthique n'est pas un discours, mais un style de vie. Et c'est vrai que par le biais de la philosophie, on connaît l'éthique de Spinoza, qui est un livre extrêmement complexe, très difficile à lire. Mais moi, je pense que c'est plus simple que ça, en fin de compte. Les questions d'éthique, c'est surtout réfléchir à comment on vit et quel sens on veut se donner à la vie et ce que l'on applique.
8: D'accord.
9: Donc, j'avais fait des études de philo au début à Toulouse, au Mirail, jusqu'au DEUG. Et il y a des petits trucs qui me sont restés et avec lesquels j'ai vécu, des petits trucs de Spinoza et des petits trucs de Nietzsche, comme « Deviens ce que tu es »,« Fais de ta vie une œuvre d'art », la joie chez Spinoza, le non-dualisme entre le corps et l'esprit chez Spinoza. Et c'est des choses qui m'ont habité, mais sans que je passe mon temps à faire des lectures là-dessus.
8: D'accord.
9: Mais c'est des petits principes qui m'ont guidé régulièrement dans ma manière de vivre et je voulais retranscrire un petit peu ça.
8: D'accord, on retrouve ça sur les titres de cette EP. Et quant à vous, vous avez amené aussi votre part de texte ou pas du tout? Vous êtes laissé guider par Thierry?
10: Alors je me suis complètement laissé guider par Thierry. Mmh. Voilà, comme je le disais tout à l'heure, on se connaît depuis très longtemps, depuis l'âge de 17 ans. On a évolué ensemble depuis donc 40 ans. Et c'est sûr que dans un couple, il y a des hauts, des bas. Parfois on n'est pas d'accord sur certaines choses, mais au bout du compte, en faisant aussi le bilan, je lui fais entièrement confiance parce que voilà, il sait tellement mieux dire les choses que moi. Mmh. Et ce qu'il dit me correspond tout à fait, quasiment à 100%.
8: Très bien, bah écoutez, c'est tant mieux, hein, c'est parfait que ça marche comme ça. Cet album est déjà disponible sur les plateformes. Pour ceux qui ont encore envie d'avoir un CD,
9: je vais être livré bientôt.
8: Très bien.
9: Mardi, c'est ça?
10: Oui.
9: Mardi.
8: D'accord. Et on pourra le commander.
9: On pourra le commander via Bandcamp.
8: D'accord.
9: Ou essayer de nous suivre dans les concerts qu'on va essayer d'organiser à Auch et aux alentours dans le Gers, où on aura évidemment les CD disponibles.
8: On va marquer une pause, puis on va parler de quelques titres et de l'ambiance de cet album. Avec nous ce matin, on rappelle, c'est tout simplement le duo Barnard B et qui vous présente ses nouveaux titres sur l'antenne de DFM 930. Quelques lives. À tout de suite.

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1: DFM 930 ce matin avec mes invités Sabrina et Thierry, le groupe Barnard B. On va parler de l'album qui est déjà sorti, mais un ou deux titres que vous pourriez sélectionner comme ça pour donner envie aux gens d'aller écouter, raconter l'histoire. Alors, je crois que Sabrina, vous avez un titre.
2: Oui, alors depuis la première fois. Donc en fait c'est très autobiographique pour le coup, je pense que c'est le seul titre qui est très autobiographique, où on parle de nous, voilà, du début de notre rencontre.
1: Ah oui, c'est une chanson,
2: voilà.
1: Sur vous.
2: Oui, tout à fait, c'est notre rencontre, c'est ensuite la naissance de notre fille, puis c'est la naissance de notre petit-fils. Et puis voilà, donc c'est nous, c'est vraiment nous, c'est notre façon de penser, c'est un peu notre vie, quoi. Voilà.
1: C'est génial, ouais, mais très bien. Et Thierry ?
3: Eh ben moi j'aimerais bien parler d'une chanson qui s'appelle Candy Kandinsky. Kandinsky est un peintre qui a écrit un livre qui s'appelle Du spirituel dans l'art. Mm-hmm. Et je me suis un petit peu amusé à un peintre que j'aime beaucoup. D'ailleurs, la pochette de l'album est un tableau que Sabrina m'a offert pour mon anniversaire, qui s'inspire librement de Kandinsky en plus coloré. Et voilà, c'est une chanson sur l'utilité de l'artiste. Et aussi sur le côté spirituel de Kandinsky, qui était donc très, très appuyé de ce point de vue-là. Et moi, je me mets un tout petit peu en doute sa spiritualité, en me demandant si c'est pas un effet de l'abus de l'alcool que d'être aussi spirituel que ça. Donc le refrain fait « Mais Candy Kandinsky... le monde tel que je le vois, je me dis Candy Kandinsky, le vois-tu plus spirituel que moi ou spiritueux tel un whisky ?»
1: Très bien. Donc ça, ça fait partie de ces titres que l'on retrouve sur l'album. Vous allez nous chanter les chansons ce matin, on va avoir le plaisir de vous entendre. Qu'est-ce qu'on peut dire ? Que vous avez une affiche qui présente tout ça, et c'est bien parce qu'il y a même un QR code et tout ça, ça c'est un repère. Ce fameux tableau, ce dessin, ça fera partie de votre, vous l'aurez toujours sur scène, cette image, elle vous suit.
3: Oui, je pense qu'elle va nous suivre. Ah, oui. C'est la pochette du CD.
1: Voilà, et ouais. C'est donc derrière vous, sûrement, sur une scène, il y aura toujours un rappel avec
2: exactement.
1: Ça.
2: Exactement.
3: Ouais. Exact.
1: D'accord. Et sinon, après, qu'est-ce qu'on pourrait rajouter le plus pour terminer cette émission ? Les projets de concert, oui, bah justement, où c'est qu'on peut vous contacter ?
3: Alors, les projets de concert, le premier, ça va être un showcase au studio Papa Legba, qui est prévu pour le 27 octobre.
2: Mmh. À Roche.
1: Ça sera gratuit pour les gens, tout ça, ouais, on pourra venir voir.
3: Le concert lui-même est gratuit, mais pour pouvoir y participer, il faut faire partie de l'association, parce
1: d'accord.
3: que c'est un studio associatif, c'est là où on a fait les prises de son pour nos voix. C'est 5 euros.
1: Ah ouais, ça va.
3: La participation, et pour ces 5 euros, les gens qui feront partie de l'association pourront aussi voir tous les autres concerts organisés par Papa Legba.
1: Super.
3: Tous les mardis, je pense, tous les mardis soirs.
1: Très bien. Et sinon, on peut vous contacter comment ?
3: Sinon, on peut nous contacter par mail à lesbarnabé, lesbarnab, @icloud.com.
1: Voilà, tout simplement. Page Facebook encore, pas, ça y est ?
3: Il y a la page Facebook, il y a la page TikTok, Instagram,
1: ah bon, très bien.
3: Et YouTube.
1: Voilà, donc on vous souhaite beaucoup de succès, comme on dit, même si on ne touche pas la lune, au moins on la vise. Vous essayez de vous faire plaisir avec tout ça et de continuer votre chemin. Et bravo, et c'est bien de reprendre la musique et de se dire, tiens, on va faire un projet, on va jusqu'au bout. Au moins on l'aura fait pour les amis et peut-être pour la famille aussi.
2: Merci beaucoup. Merci de nous avoir accueillis.
1: Merci à vous, merci Thierry et merci à Sabrina pour le groupe Barnard B que l'on va écouter sur DFM. Merci.

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0: 10e Festival de théâtre amateur de Valence-sur-Baïse, les 9, 10 et 11 octobre prochains, les Automnales et son président Walter Robuti, bonjour.
2: Bonjour.
0: Est-ce que l'on peut parler de ce que va faire le Castella Théâtre et puis ce qui se passe entre les spectacles ?
2: Castella Théâtre va présenter les spectacles sous la forme de sketchs qui durent de 3 minutes. Une entrée, une petite intrigue et puis la conclusion, voilà, comme un sketch. Ça demande beaucoup de travail pour jouer 3 minutes sur scène. Elle a travaillé tout l'été. Parce qu'un sketch, il faut absolument que ça soit très précis et très, très, très marquant.
0: Mais oui. Vous avez un intermède à 16h le samedi.
2: Castella Théâtre va présenter un sketch de Jean-Michel Ribes qui s'appelle Tragédie. Ça fait partie d'une pièce Théâtre sans animaux, je crois. C'est aussi du travail, mais bon, c'est l'occasion de montrer que le Castella Théâtre n'organise pas qu'un festival. Il est vivant, il continue donc sa mission des théâtres amateurs.
0: Et il y a également Scénette par l'atelier des jeunes de Mauvezin.
2: Alors elle, Mauvezin et son atelier, elle est très présente dans ce festival. Chaque fois qu'elle est libre, je suis heureux de l'accueillir parce que je n'ai cessé de répéter quand j'étais président du comité départemental du GER, ce théâtre amateur, que Françoise Anton était vraiment le porte-drapeau du théâtre amateur gersois, tant la qualité de son travail était remarquable, tant du côté des adultes que des enfants.
0: Le dimanche,
2: ce sera plutôt à 11h.
0: Sur le thème la complémentarité des arts dans le théâtre.
2: Cette idée m'est venue parce que c'est bizarre quelquefois comme ça, on fait une programmation et là il s'est trouvé que les trois quarts des troupes utilisent le chant, la danse, voilà tout un tas de comme ça d'art. J'ai dit mais bon, il faut quand même en parler de ça quoi, parce que bon, il y a 10 ans ou 15 ans on n'entendait que le texte, que maintenant toutes les troupes de théâtre amateur font tout ce qu'ils peuvent pour ou mettre de la vidéo ou voilà pour agrémenter la pièce.
0: Oui, enrichir.
2: Enrichir. On n'a pas parlé de l'intermède du dimanche. Or, c'est un moment qui est très particulier parce que c'est de la lecture à haute voix. C'est la troupe qui s'appelle Voix Plurielle. Elles font un travail remarquable en lecture à haute voix et les textes qu'elles disent sont toujours de très grande qualité. D'ailleurs, le barnum, il est à la seconde près, dès que le spectacle est terminé, tout le monde file au barnum pour écouter la lecture à haute voix.
0: Merci Walter. On se retrouve le samedi.
2: D'accord. Merci beaucoup. Au revoir.
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Buenas por aquí, queridos radioyentes. Comment allez-vous? Moi, ravi d'être avec vous chaque lundi. Aujourd'hui, nous allons continuer notre voyage avec la salsa sur le continent. Dans les années 80, la salsa a été portée par la passion et la virtuosité des musiciens au Japon. Voici une chronique poétique et historique sur cette étonnante rencontre culturelle. Alors que les néons de Tokyo scintillaient comme des étoiles urbaines, un souffle chaud venu du Caraïbe traverse le Pacifique. C'était une onde musicale, la salsa. Ces rythmes nés des tambours afro-cubains, accompagnés des cuivres éclatants et des voix pleines de feu. Le Japon des années 80 était un kaléidoscope culturel. Le jazz y avait déjà planté ses racines. Et la salsa, avec sa complexité rythmique, trouve des oreilles attentives et des cœurs prêts à danser. Les musiciens japonais trouveront dans la salsa une expressivité qui résonnait avec leur sensibilité. Ce n'était pas une mode passagère, c'était une passion. Des clubs latinos ouvrent à Tokyo, dans les sous-sols enfumés à Shibuya. Des festivals de salsa à Osaka verront le jour. Et bientôt, des orchestres japonais joueront avec une précision et une chaleur qui étonneraient même les Portoricains. Orchestre emblématique du Japon, l'Orchestra de la Luz. Un collectif qui incarne une fusion audacieuse entre la rigueur japonaise et la chaleur caribéenne. Y para ustedes, este título, Salsa Caliente del Japón. 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

0: C'était l'Orchestre de la Luz con Salsa Caliente del Japón. Ainsi, je vous dis à lundi pour une nouvelle chronique de Judith Radio Salsa sur DFM 930. Nos vemos!
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5: Retrouvons sur DFM 930 les compagnies qui participeront au festival Les Automnales à Valence-sur-Baïse du 8 au 11 octobre.
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7: Sur DFM 930, toujours à la rencontre de ces compagnies qui vont venir donc à ce festival de théâtre amateur ici à Valence-sur-Baïse. On a le plaisir d'accueillir Eric Puch. Bonjour Eric.
8: Bonjour. Donc la compagnie Le Théâtre de l'INA Tendue est une compagnie des Pyrénées orientales, pas loin de Perpignan, donc exactement à Villemolac. Et cette année, nous proposons dans ce festival la dernière pièce, nous en sommes à la 50e représentation, je pense, Deux petites dames vers le nord, qui a voyagé un petit peu dans toute la France en gagnant pas mal de prix. Et donc l'histoire, en fait, c'est deux petites dames qui ont vieilli ensemble, deux petites sœurs, et qui vont vivre un périple après le décès de leur mère. J'en dirai pas plus pour garder la surprise, mais voilà, c'est une pièce où il y a beaucoup d'émotions, beaucoup de rires, beaucoup de surprises. J'ai voulu, surtout sur cette pièce, insister sur la relation des deux sœurs. Et ce qui a été surprenant dans différents festivals où on est allé jouer, c'est que chaque spectateur se retrouve un petit peu dans la pièce. On a tous une relation avec un frère, avec une sœur qui est assez compliquée. Ce qui a été le plus frappant depuis ces 50 représentations, c'est chaque fois retrouver ce retour où chaque spectateur se retrouvait plus ou moins dans cette pièce.
7: Et deux petits mots sur cette compagnie, elle existe depuis longtemps ?
8: Cette compagnie existe depuis 10 ans, nous en sommes à peu près une vingtaine de pièces, mais c'est un lieu également, parce que le Théâtre de l'Unité Inattendue, c'est nous avons notre propre théâtre de 50 places avec sa programmation. Nous en sommes à notre 4e année de programmation, il y a plusieurs ateliers, nous sommes à peu près 50 en tout, et avec une dizaine de pièces qui tournent un peu partout. Donc ça fait 10 ans qu'on existe avec plusieurs prix, puisque nous avons eu des prix nationaux à Festia à Tours, à Sissonne, dans Picardie, un peu dans toute la France avec différentes pièces.
7: Très bien, c'était donc Eric Puch pour cette compagnie de théâtre. Vous serez au Festival de Théâtre Amateur à Valence-sur-Baïse samedi, je pense, 10 octobre.
5: C'était un reportage des compagnies théâtrales qui seront présentes à Valence-sur-Baïse à l'occasion du festival Les Automnales du 8 au 11 octobre.
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0: Nous sommes avec la troupe en chantier et Monsieur Benjamin Georges pour Les Automnales de Valence-sur-Baïse et vous présentez un spectacle, La dispute de Marivaux.
2: Déjà c'est un classique, c'est Marivaux. Et puis surtout, la thématique, elle est effectivement sur la notion de sensualité, d'adolescence, de découverte de l'autre. Et on s'est aperçu quand même que le discours de la pièce, qui était finalement sur la mauvaise foi homme et femme, femme et homme par rapport au désir, elle est encore valable aujourd'hui. Et donc ça nous a beaucoup plu de travailler cette thématique. Et au-delà de ça, ce qu'il y a d'intéressant, c'est que la pièce envoie un peu en l'air finalement toutes nos certitudes autour du sujet. Est-ce que c'est l'homme qui est inconstant? Est-ce que c'est la femme qui est inconstant? Finalement, l'un n'est pas pire que l'autre, l'autre n'est pas pire que l'un. Enfin voilà, c'est justement ça élève le débat au-delà de la convention morale, au-delà du manichéisme, du didactisme. Oui.
0: Est-ce que Marivaux déjà pensait qu'il y a une égalité ou à l'époque encore il y avait ce machisme?
2: Déjà c'est encore macho, je veux dire la société actuellement, oui. Pas se leurrer. Mais je pense qu'à l'époque c'était encore pire. Ce qu'il faut savoir de Marivaux, ce qui est très important, c'est que c'est juste avant la Révolution française. Donc pourquoi c'est intéressant? C'est parce qu'on sent dans les pièces de Marivaux que la Révolution arrive, quoi. C'est-à-dire une autre manière de penser vis-à-vis aussi du pouvoir, qui est purement masculin d'ailleurs. Et effectivement, Marivaux, il s'est amusé, enfin l'équipe qui était avec Marivaux, ils se sont amusés finalement à mettre en premier rôle des femmes. Finalement, les premiers rôles de la dispute de Marivaux, le premier rôle, c'est Aiglé, c'est une femme.
0: C'est bon, c'est
2: ça, ça. Ben oui, intéressant, parce qu'à la fois, finalement, le clin d'œil, c'est de dire, la mauvaise foi, c'est les femmes, mais c'est raconté par un homme qui est de mauvaise foi. Donc en fait, c'est vraiment une jonglerie par rapport au public. Puis alors là, le public, il est pris un peu aussi pour un voyeur, et donc ça aiguise sa réflexion par rapport à sa réalité propre à lui. C'est un peu brechtien, même, je dirais. Hein. C'est vraiment une manière de jongler, d'interroger le public, de le mettre face aussi à sa mauvaise foi et d'en rire. Et d'en rire, surtout d'en rire. Il faut savoir aussi que la dispute de Marivaux, ça a été joué qu'une fois, quand ça a été monté au XVIIIe siècle, parce que ça a été censuré, en fait. Ça veut bien dire qu'ils allaient un peu loin.
0: Ça a lieu le samedi 10 octobre à 14h30. La dispute de Marivaux par la troupe en chantier qui vient de Bordeaux.
2: C'est ça.
0: C'était un reportage des compagnies théâtrales qui seront présentes à Valence-sur-Baïse à l'occasion du festival Les Automnales du 8 au 11 octobre.
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1: Nous sommes avec Madame Christiane Magendy du Théâtre de Zélie à Bordeaux pour le spectacle Les deux orphelines d'Adolphe Dennery. C'est un mélodrame, mais est-ce que vous pouvez nous dire combien ça vaut le coup de venir la voir ?
3: Le Théâtre de Zélie a eu 25 ans en novembre dernier et nous avons fêté cette année avec du retard cet anniversaire. Et pour cet anniversaire, l'idée était de mettre tous les comédiens sur le plateau. Donc ils sont 16 comédiens et auxquels nous avons ajouté en live deux musiciens, un guitariste et une accordéoniste. Parce que dans mélodrame, il y a musique comme racine aussi. Donc c'est une pièce. Nous n'avons pas voulu faire une pièce larmoyante. Nous avons voulu faire un spectacle enlevé, joyeux. Bon, bien sûr, on peut. Il y a larmes et rires. Bon, enfin, c'est un mélo. Les deux orphelines, ce sont l'histoire de deux jeunes filles provinciales qui vont arriver à Paris. L'une d'elles est aveugle et elles ont rendez-vous avec un monsieur qui, hélas, ne sera pas au rendez-vous. Donc, celle qui n'est pas aveugle sera enlevée. Et quant à l'autre petite aveugle qui se retrouve tout seule dans Paris, elle va être recueillie par, hélas, par une mégère qui va profiter d'elle et qui va la faire mendier dans les rues de Paris, chanter, mendier. Voilà. Alors, que vont-elles devenir? Comment ça va se terminer? Tout est prêt pour le mélo. Alors, il y a des chants. Les acteurs chantent, accompagnés par les musiciens. C'est un beau spectacle, pas larmoyant du tout. Voilà. Donc, je vous invite à venir tous au festival.
1: Absolument. Et donc, ça aura lieu le dimanche à 11 octobre à 14h30 aux Automnales à Valence-sur-Baïse. Les deux orphelines d'Adolphe Dennery, mélodrame tout public. C'était un reportage des compagnies théâtrales qui seront présentes à Valence-sur-Baïse à l'occasion du festival Les Automnales du 8 au 11 octobre.
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8: Nous sommes avec Monsieur François Charles, metteur en scène de la compagnie Le Théâtre de l'Estoc à Montréal-du-Gers pour le spectacle oui. L'affaire Texla et tout capote, une création de votre compagnie. Alors moi, ce qui m'a surtout tout de suite attiré, c'est vous parler de Tesla ou de Texla ?
10: Texla. Non, on n'est pas des filiales de Elon Musk.
8: Non. Et alors, cette comédie, elle parle ?
10: Cette comédie, oui, illustre la vie dans une entreprise de moyenne importance. Une PME, comme on dit, ou une TPE maintenant, je crois, avec une directrice générale qui chapeaute trois cadres et quatre salariés. Et cette PME a mis au point un produit très innovant, mais qui suscite beaucoup de convoitises, à la fois à l'intérieur de la PME, mais également à l'extérieur, en termes d'espionnage industriel. Ceci, c'est la trame de la pièce, mais elle sert de support à entendre les pensées secrètes de tous ces personnages, c'est-à-dire qu'ils se permettent là de dire tout haut ce qu'ils pensent tout bas, mais évidemment les autres protagonistes n'entendent pas ces pensées secrètes. Et c'est là tout l'intérêt de la pièce.
8: On connaîtra l'invention au théâtre à Valence-sur-Baïse.
10: Absolument.
8: C'est tout de même aussi une bagarre entre personnes qui veulent avoir plus d'autorité ou plus d'argent.
10: Oui. Et les deux. Les deux sont concernés effectivement par le comportement des cadres et des salariés. Mais on voit également ces gens dans leur vie privée, soit des repas conviviaux, soit la nuit au lit, où l'on peut apercevoir un petit peu leurs pensées secrètes, entendre leurs pensées secrètes.
8: Oui. Eh bien écoutez, merci beaucoup. Je rappelle, le vendredi 9 octobre à 21h, le Théâtre de l'Estoc à Montréal-du-Gers, donnera l'affaire Texla et tout capote, une création de la compagnie Estoc. C'était un reportage des compagnies théâtrales qui seront présentes à Valence-sur-Baïse, à l'occasion du festival Les Automnales, du 8 au 11 octobre.
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12: Bonjour, aujourd'hui dans ma chronique Fraîche Attitude, je vais vous parler de la figue. Le figuier est un arbre haut de 5 à 10 mètres qui est présent sous les climats méditerranéens et seuls les figuiers femelles produisent des figues comestibles. Les figues issues des mâles n'ont qu'une vocation reproductive et ne peuvent pas être mangées. Avec plus de la moitié de la production nationale, le département du Var est le premier fournisseur de figues du marché et il est suivi par les Bouches du Rhône, le Vaucluse et les Alpes-Maritimes. Nous avons ici des figuiers souvent d'ornement dans nos jardins mais qui nous permettent permettent aussi de bien profiter de ce fruit. Il existe quelques 750 variétés de figues réparties suivant leur couleur, allant de la couleur blanche à noire, violette, même grise, voire bicolore. Les figuiers domestiques se répartissent en deux groupes, les unifères qui donnent des fruits une fois par an et les bifères qui fleurissent au printemps et à l'automne et qui donnent donc de récolte. Les figues de printemps s'appellent des figues fleurs. Et pour la petite histoire, Louis XIV, grand amateur de figues, demanda à la Quintini, son jardinier, de planter plus de 700 figuiers de diverses variétés dans le potager du roi à Versailles. Alors comment bien choisir et bien conserver les figues? Il faut choisir de belles figues, à la fois fermes et charnues, et dans l'idéal avec une goutte de sucre perlant à sa base. La figue que vous achetez doit être parfumée et à point, car une fois cueillie, elle ne mûrit plus. L'idéal est de consommer vos figues dès le retour du marché ou du magasin, avant qu'elles ne commencent à se dessécher. Chez vous, à l'air libre, vous pourrez les conserver 4 jours, 4 à 5 jours. La figue peut être capricieuse, elle apprécie peu le séjour au frigo, qui permet quand même de la conserver jusqu'à 8 jours. Dans ce cas, enveloppez-la, car la figue absorbe facilement les odeurs. Sortez-la au moins 30 minutes avant de la consommer pour qu'elle retrouve tous ses arômes neutralisés par le froid. Et surtout, ne les rincez pas en vue de les conserver plus longtemps car elles se gorgeraient d'eau et s'abîmeraient plus vite. Faites-vous plaisir et expérimentez différents mariages et assortiments. La figue se conjugue avec tout, ou presque. Laissez-la crue et partagez-la simplement en salade de fruits, découpée en morceaux sur un fromage blanc, avec quelques feuilles de menthe, avec une glace à la vanille ou au nougat. Cuite en dessert ou dans un plat, farcie au fromage, à la pâte d'amande, rôtie avec du miel, avec du beurre salé, de la cannelle, en gratin, avec de la glace à la vanille, avec un magret, avec un filet de porc, avec une queue de lotte, ou enroulée dans du jambon de Parme et de la tomme. Au niveau nutritionnel, contrairement à certaines idées reçues, la figue fraîche fait partie des fruits moyennement sucrés, au même titre que la pomme. Adaptée à une alimentation minceur, la figue est un fruit équilibré. Elle apporte un large panel de minéraux, potassium, calcium, magnésium et de vitamines, notamment des vitamines du groupe B et des vitamines C, qui sont très utiles à notre bien-être. Le petit plus bien-être, son odeur. En effet, l'odeur de la figue est apaisante, alors prenez le temps de la respirer avant de la croquer. À la semaine prochaine pour partir ensemble à la découverte des fruits et légumes frais.

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2: Les Automnales, les 8, 9 et 10 octobre prochain à Valence-sur-Baïse, la compagnie L'Atelier de la Gare de Toulouse présente Noces de sang de Federico Garcia Lorca.
4: Alors, cette compagnie, c'est une association qui est née suite à des ateliers qui étaient donnés par deux enseignantes, deux artistes, une qui est metteur en scène, Michel Garry, et l'autre, Hélène Zanon. Et en fait, on était un petit groupe à avoir participé à des ateliers municipaux. Et puis, on a souhaité approfondir. On s'est constitué en association, petite dizaine d'années. On monte des spectacles avec ces deux professionnels. Voilà, donc là, on va être une dizaine sur scène.
2: Oui, le nom espagnol, Bodas de Sangre. C'est quelque chose, rien que d'entendre ça, je me dis, il doit y avoir quelque chose de grave là-dedans.
5: Ah oui, effectivement, c'est une pièce dont la thématique est plutôt grave. Elle est tout publique dans la mesure où c'est un spectacle dans lequel la violence, elle est suggérée de manière extrêmement poétique par le texte, par les corps. Et depuis le mois d'avril où on a commencé à jouer la pièce, voilà, on a des spectateurs de tous âges qui viennent nous voir et qui apprécient le spectacle, même si c'est une thématique dure, très accessible à tout public.
2: L'histoire, bon, le résumé qu'on en a là...
4: Une jeune fille doit se marier, mais il y a un lourd passif dans la famille du marié, puisque il y a eu déjà des morts dans l'histoire de la famille, et puis cette jeune fille a été amoureuse d'un autre homme, donc c'est ça qui va être très compliqué au moment de la noce, parce que entre mariage de raison, mariage d'amour, il y a eu de passion, il y a des dilemmes. Ils vont se résoudre difficilement.
2: Je lis la tension physique et la dimension symbolique, la lune, le sang et le couteau. Poétique, mais douloureux.
5: Oui. En fait, la pièce de Lorca est écrite ainsi. Il y a des personnages extrêmement concrets, le fiancé, la fiancée, la mère, etc. Et il a également écrit une partition pour des personnages qui sont complètement symboliques. Par exemple, la lune est un personnage à part entière de l'action, à l'acte 3, qui observe, qui commente et qui intervient aussi dans l'intrigue. Il a également introduit des personnages symboliques comme la mort et d'autres personnages qui sont un peu à mi-chemin. Anne, qui vous parlait tout à l'heure, par exemple, est une bûcheronne, un personnage dont on ne sait pas bien si c'est un personnage réel ou un personnage fantastique. C'est toujours un peu à la lisière entre le réalisme et quelque chose de plus poétique.
4: Et on est aussi servi par la lumière, parce que ça fait trois créations qu'on a un créateur lumière qui est Thibaut Noguès, et qui nous accompagne aussi, et le choix des lumières va nous aider notamment, par exemple, à créer des ambiances de rêve ou des ambiances un peu plus fantomatiques à l'intérieur d'une pièce qui est, enfin, de moments qui sont très concrets.
2: Donc, si je peux conclure, c'est bien pour des spectateurs à partir de 8 ans, le samedi 10 octobre à 21h à Valence-sur-Baïse pendant les Automnales. C'était un reportage des compagnies théâtrales qui seront présentes à Valence-sur-Baïse à l'occasion du festival Les Automnales du 8 au 11 octobre.
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2: Nous sommes ce soir à l'inauguration de ce nouveau bâtiment laboratoire Odost, une entreprise qui a 25 ans. Monsieur David Topiak, vous êtes intervenu pour déjà remercier une entreprise qui s'est relancée, mais c'est quand même un bel anniversaire malgré ce qui leur est arrivé. Alors, vous êtes représentant ici en tant que député du Gers, mais aussi pour la région Occitanie.
3: C'est vrai que nous avons ici affaire à un exemple de résilience qui est particulièrement brillant, puisque l'entreprise, il y a un peu plus d'un an, a été victime d'incendies importants, qui a remis en cause sa production pendant plusieurs mois et s'est posé derrière la question de savoir comment rebondir. On a des entrepreneurs gascons qui ont fait preuve de panache. Ils ont décidé de reconstruire l'entreprise qui n'avait pas été complètement incendiée. On peut remercier les pompiers qui ont été efficaces. On a préservé l'enveloppe du bâtiment. Ils ont décidé de réinvestir et de... Bon, les assurances sont intervenues et ils ont eu l'appui, évidemment, de la région Occitanie, mais aussi du Grand Auge, de l'agglomération. Et moi, je suis intervenu en tant que régional pour appuyer les demandes de subvention auprès de la région, les voter évidemment, et puis derrière ça a permis à l'entreprise de se reconstruire, de rouvrir, puis aujourd'hui d'évoluer même et de produire dans de meilleures conditions qu'avant, avec un investissement qui a permis d'automatiser pas mal de tâches. Si la région est intervenue aussi sur ce projet, c'est parce que c'est un projet emblématique, qu'on souhaiterait avoir que des projets comme celui-là, des gens du coin, des Gascons qui se sont dit on va valoriser une ressource locale qui est l'eau thermale de Castéra-Verduzan, on va en faire des produits de soins bucco-dentaires, des produits cosmétiques. On va capter de la valeur pour le territoire, pour l'entreprise évidemment, créer de l'emploi. Et voilà, donc on a à la fois des jeunes d'ici qui utilisent une ressource d'ici et qui ont développé un produit qu'on exporte un peu partout, y compris l'international. Donc évidemment, c'est le type de projet qu'on se doit d'accompagner et qu'on est heureux d'accompagner parce que c'est un beau message d'espoir pour un territoire rural qui est parfois vécu comme ayant un peu de potentiel de développement économique. Et bien, quand on regarde bien les ressources qu'on a, on peut développer des projets, on peut être innovant et on peut créer de l'activité économique sur le territoire. On a plusieurs laboratoires qui valorisent des productions locales. Le laboratoire Alto fait de la lavande, par exemple, des huiles essentielles à base de lavande, mais pas que. Le laboratoire Mességué, d'ailleurs, sa directrice est ici. Je dois aller chez eux au mois d'octobre pour faire un point sur des projets de développement. Et il y a le laboratoire Alto à Montfort qui fait des huiles essentielles aussi. C'est ça qu'on doit accompagner aujourd'hui. Transformer notre production agricole, et ces labos sont là pour transformer cette production agricole, la valoriser, amener plus de valeur au territoire et amener de la création d'emplois. Donc, c'est un cercle vertueux.
2: Au micro de DFM, c'était Monsieur David Topiak, député du Gers, à l'occasion de la grande soirée, inauguration des nouveaux locaux et célébration des 25 ans de l'entreprise Bucotherme de Castéra-Verduzan.
4: Donc Jérôme Samalens, président de la communauté d'agglomération Grand Auge Cœur de Gascogne.
2: Vous avez fait un discours, vous aussi, sur le fait que c'est important d'avoir ce genre d'entreprise chez nous.
4: Odost fabrique des produits d'excellence, hein, puisque, je le disais dans mon discours, effectivement, deux de leurs principaux clients, c'est LVMH et Air France. Hein. Donc, c'est des produits qui voyagent, je dirais, en plus. Et effectivement, c'est des produits qui permettent de donner une autre image aussi de notre territoire. Un territoire qui innove et qui est capable de produire des produits de très haute qualité et dans différents secteurs d'activité, en l'occurrence ici, sur des produits, en tout cas, de la pharmacopée, quoi. Nous, on les accompagnait déjà, donc c'était naturel qu'on continue à accompagner l'entreprise Odost dans son développement. Et effectivement, la reprise d'activité, c'était naturel. Je crois qu'une agglomération dont la principale, je dirais, compétence, c'est le développement économique sur son territoire, hein, c'est la compétence phare, même si ce n'est pas la compétence qui coûte le plus cher à la collectivité, mais c'est la compétence phare. Et effectivement, c'était naturel qu'on accompagne les entreprises en général et celles qui sont dans la difficulté en particulier. Et donc Odost était dans la difficulté, donc c'était normal qu'on soit là.
2: C'était Monsieur Jérôme Samalens, président de la communauté d'agglomération Grand Auge, cœur de Gascogne.
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6: Hola familia, que lo que? Bienvenue dans votre chronique Mueve tus caderas. Moi c'est Camille et aujourd'hui je vous amène au cœur de la bachata dominicaine avec un artiste incontournable, Yoscar Sarante. Le titre que je vous présente s'appelle Vale la pena. Une bachata romantica qui nous parle de ces amours pour lesquels on est prêt à tout donner, porque cuando el amor es verdadero, todo vale la pena. Avec sa voix pleine d'émotion et son interprétation sincère, Yoscar Sarante a marqué toute une génération d'amoureux de la bachata. Así que sube el volumen, siente la pasión y disfruta de esta joya de la bachata tradicional, vale la pena. 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

0: Se te vale la pena de Óscar Sarante.
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3: Si vous avez aimé Bouger sur ce son, on se retrouve la semaine prochaine.
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2: Amis actifs, bonjour. Parlons d'un moteur de performance trop souvent sous-estimé, j'ai nommé le cerveau. Mais attention, la performance ne signifie pas de foncer tête baissée jusqu'à l'épuisement. C'est choisir d'aligner ses actions avec le rythme dont notre esprit a réellement besoin. Pour cela, deux conditions sont requises. 1. Comprendre qu'un objectif flou génère de la confusion. C'est pourquoi il convient de préciser le résultat à atteindre pour mobiliser l'énergie dans la bonne direction, puis de découper les grands projets en petites étapes, car le cerveau adore les progrès mesurables qui boostent la motivation. Enfin, protégez votre attention. Elle est limitée. Aussi, chaque distraction coûte cher à notre efficacité. 2. Le cerveau fonctionne comme un muscle. La répétition d'un comportement est bien plus puissante qu'un effort isolé. Aussi, rappelez-vous, le cerveau évolue grâce à la neuroplasticité. Une simple modification de nos habitudes peut se révéler être la clé vers notre zone de génie. Vous voilà désormais armés, chers auditeurs, pour piloter vos choix personnels et ou professionnels avec une précision d'orfèvre. Belle journée à toutes et à tous et à très bientôt pour de nouvelles aventures pro.
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4: Reportage à l'occasion de l'inauguration de nouveaux locaux et de la célébration des 25 ans de Bucotherme Laboratoire Odost à Castéra-Verduzan. C'était le jeudi 24 septembre.
5: Les laboratoires Odost qui, ce soir, bien en profitent pour fêter ce 25e anniversaire. Monsieur Claude Neff, le maire de Castéra-Verduzan, fier de cette entreprise que vous avez vu grandir aussi.
6: Oui, tout à fait. Oui, cette entreprise qui a grandi et avec une corrélation étroite avec l'établissement thermal, puisque c'est censé, il y a 25 ans que l'établissement thermal, grâce au président Martin de l'époque, du président du conseil départemental, a relancé les thermes de Castéra comme on les connaît aujourd'hui, puisque le côté historique, il y a 25 ans de ça, on a créé la piscine, on a créé la résidence, et en même temps est venu se faire sous une forme de partenariat avec la famille Lascombe et monsieur Lascombe père à l'époque, la création de Bucotherme à base de produits bucco-dentaires à base d'eau thermale de Castéra.
5: 25 ans que ça dure, mais on a eu peur à cause de cet incendie. Vous le disiez, bravo aux pompiers, on peut encore les féliciter.
6: Oui, je pense, nous avions le week-end dernier le congrès départemental des pompiers à Castéra, des pompiers bénévoles, et je pense qu'il est important de le rappeler, de le re-rappeler, sans l'intervention rapide des pompiers et qui connaissaient le site et la prise de risque de certains, et ça s'est joué à quelques minutes, puisque moi le matin j'étais appelé sur place et je suis arrivé peu de temps après. On a frôlé le pire et on avait tous en tête l'image du terrible incendie qu'il y avait eu à Vic, à Gascotube, Gascotube. On aurait pu connaître la même tragédie à Castéra, et c'est vrai que malheureusement on ne serait pas ce soir ensemble pour discuter de ce nouveau essor, de ce nouvel essor de l'entreprise à Castéra, puisque tout a été rebâti et va repartir, et va continuer surtout repartir, ça ne s'est jamais arrêté, va continuer.
5: Et justement, continuer et se projeter dans l'avenir avec ces nouvelles installations.
6: Tout à fait, là, on a eu la chance de les visiter tout à l'heure, et c'est vrai qu'on a toujours du mal à imaginer qu'un petit village comme le nôtre, on puisse avoir des usines robotisées, comme alors la plupart du temps, enfin, nous, au moins moi, on les voit à la télé, on dit quand même c'est extraordinaire, et quand on sait qu'on a ça dans son village, c'est vrai que c'est quand même, pour le maire que je suis, une petite fierté.
5: Merci monsieur le maire Claude Neff de Castéra-Verduzan à l'occasion de cette soirée avec les laboratoires Odost.

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3: Préparateur drive à Condon, vendeur en poissonnerie en Salie à Condon, conducteur de silos de céréales en Salie à Condon et responsable de services de ménage d'hôtel et de restaurant en Salie à Condon. Cuisinier logement possible en Salie à La Ressingle, aide ménager en location saisonnière à Valence-sur-Béise, vendeur en rayon boucherie, charcuterie, fromage à la coupe en Salie à Valence-sur-Béise. Technicien viticole polyvalent en Salie à Gondrin, tractoriste polyvalent en Salie à Montréal, éducateur spécialisé en Salie à Mézin. Aide à la personne en Salie à Castéra-Verduzon, mécanicien automobile en Salie à Castéra-Verduzon et infirmier de soins généraux en Salie à Castéra-Verduzon. Conducteur de travaux restauration du patrimoine en CDI à Lectour, chef de chantier en CDI à Lectour, préparateur drive en CDI à Marambat, auxiliaire de vie en CDI à Lannepax, vendeur en boulangerie-pâtisserie en CDI à Vic-Fezensac, magasinier polyvalent en CDI à Vic-Fezensac, conducteur PL transport d'animaux vivants en CDI à Castelnaudoson de la Barrère, dépanneur frigoriste ou chauffagiste en CDI à Jéguin, secrétaire automobile en CDI à Eauze, fleuriste en CDI à Stafford, auxiliaire de vie en CDI à Saint-Jean-de-Pouge, assistant administratif et planification en CDI à Florence, technicien d'entretien et maintenance de bâtiments en CDI à Florence, accompagnant éducatif et social en CDI à Ordan-la-Roque, tractoriste agricole en CDI à Manciette, chef de chantier forestier en CDI dans le Gers, chef boucher en CDI dans le Gers et installateur de chauffage et climatisation en CDI dans le Gers.
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5: Bonjour, Jean-Jacques Rinaldi pour le programme du foot à venir pour le FCCV. Donc ce samedi à 10h30, plateau U9 à Castéra-Verduzan. Pour les U11, plateau à 10h30 à Vic-Fezensac. Pour les U13, équipe 1, plateau à 10h30 au complexe de Montferrand-Savès, alors que l'équipe 2 sera en plateau à Condon à 10h30 également. Les U15 joueront contre Nord-Lomagne au stade de Saint-Clar. Les seniors de Castéra seront exempts. Les partenaires du jour, le Carrefour Express de Castéra-Verduzan et le taxi Embraz. Pour information également, l'inscription pour le vide-grenier du 18 octobre est ouverte. Vous pouvez nous contacter au 06 07 12 60 53. Bonne journée!
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2: Reportage à l'occasion de l'inauguration de nouveaux locaux et de la célébration des 25 ans de Bucotherme Laboratoire Odost à Castéra-Verduzan. C'était le jeudi 24 septembre. Un des créateurs de ce laboratoire, monsieur Jean-Jacques Lascombe.
3: On a créé la société en 2000 avec comme objectif de développer donc une gamme d'hygiène bucco-dentaire à partir de la spécificité des eaux de Castéra, en particulier des eaux qui sont aujourd'hui traitées au niveau des thermes pour les affections de la bouche et des muqueuses bucco-linguales. L'idée est venue au départ de se dire que la bouche était comme la peau d'une muqueuse et que je ne comprenais pas qu'il n'y ait pas une entreprise qui développe une gamme d'hygiène bucco-dentaire à l'identique de ce qu'on trouve en cosmétique, c'est-à-dire des soins à base d'eau thermale comme la Roche-Posay, Avène, Vichy, etc. Donc voilà, nous avons décidé de développer une gamme avec cet esprit innovant, d'avoir surtout par rapport à ce qui se faisait à l'époque au niveau des pharmacies où il n'y avait qu'un seul dentifrice, une pâte dentifrice, de proposer à la femme qui en général achète ses produits en pharmacie une gamme qui va depuis le bébé, depuis l'enfance jusqu'à l'adulte en passant par le chewing-gum, éventuellement le bain de bouche, etc.
2: Aujourd'hui, 25e anniversaire, je sais que vous êtes fier de votre fils, mais est-ce que vous avez eu peur quand il y a eu l'incendie, quand vous avez appris ce qui est arrivé?
3: Oui, ça c'est... Je ne souhaite à personne de revivre un incendie quand on vous appelle à 3h du matin, qu'on vous annonce que votre entreprise brûle et qu'on va essayer de sauver l'essentiel. L'usine était comprise pour pouvoir supporter un incendie parce qu'on avait un couloir central qui protégeait la production des bureaux, ce qui a permis aux pompiers d'intervenir, et puisqu'ils étaient au courant de la structure de l'usine, d'intervenir au niveau du couloir et surtout de protéger la production, ce que je les en remercie infiniment parce qu'ils ont eu l'idée géniale de protéger l'outil de production et de laisser tomber en partie les bureaux. Après un incendie, on a quand même eu un gros coup sur la tête et il a fallu se redresser et surtout reprendre les collaborateurs, les impliquer dans la restructuration, leur demander de bien vouloir continuer à travailler dans des Algeco, ce qui est quand même pas facile, surtout avec les températures que nous avons subies au mois de juillet et août de cette année.
2: C'était monsieur Jean-Jacques Lascombe, directeur des laboratoires Odost à Castéra-Verduzan. Cette soirée ici au laboratoire Odost, c'est avec Roland Lascombe, nous avons eu votre papa, et ce soir, beaucoup d'émotions, 25 ans, ça se fête, mais après cette tragédie que vous avez subie, racontez-nous un petit peu les premiers mots, ça a été difficile de se dire, ben voilà, on est là, on repart.
4: Oui, effectivement, il y avait beaucoup d'émotions, j'espère que ça s'est pas entendu dans ma voix, mais c'est quand même la joie qui prédomine, la joie de pouvoir redémarrer avec un magnifique outil industriel. Donc on est passé pas loin d'un drame avec cet incendie il y a un an. Mais heureusement, comme je l'ai dit, les pompiers, l'ensemble des services publics et puis les artisans nous ont permis de relancer l'activité, de reconstruire ce site de production. Et aujourd'hui, on a un bâtiment qui démarre. Enfin, c'est une nouvelle vie qui commence pour Odost.
2: Alors, c'est pour ça qu'on a inauguré cette plaque. Qu'est-ce qu'on y retrouve sur cette plaque?
4: Oui, en fait, c'est pas vraiment une inauguration parce que le bâtiment, l'entreprise existe depuis longtemps, mais beaucoup de choses ont été changées à l'intérieur. Et c'est aussi un anniversaire, c'est les 25 ans de notre activité, les 25 ans de la marque Bucotherme. Et pour les entreprises, nos partenaires et surtout les collaborateurs, c'était important de marquer l'événement.
2: C'est un site industriel, il y a des machines dedans. Comment on pourrait expliquer à la radio, par exemple, dans les nouvelles productions que vous faites?
4: Alors, on a un mélangeur, en fait. On peut s'imaginer un mixeur, comme à la maison, qui malaxe des ingrédients, mais à une taille industrielle, donc qui fait une tonne. Il en existe certains qui font 5 tonnes, 10 tonnes. Et c'est un gros mixeur qui permet de fabriquer toutes nos recettes, un peu comme une recette de cuisine, à la fois des pâteux, des liquides. C'est le point de départ de toutes nos productions, que ce soit des dentifrices ou des bains de bouche, par exemple. Toutes les étapes ici à Castéra-Verduzan de la chaîne de production, y compris aussi le développement et la mise au point de nouvelles formules.
2: Il y a ce nouveau packaging.
4: Oui, on a cette année, malgré tout, en parallèle de la reconstruction, réussi à mener un projet qui me tenait tenait particulièrement à cœur, c'est-à-dire la refonte complète des packs produits avec une nouvelle identité de marque, avec des nouvelles codes couleurs, des nouvelles typos. Et on a remis au cœur de nos marques l'eau thermale avec le symbole de cette goutte thermale.
2: Bravo encore, bravo à vos équipes et à vos salariés qui vous ont entouré parce que ça ne devait pas être facile.
4: Merci Jean-Pierre et merci à tous les collaborateurs, vous faites bien de les remercier. Oui.
2: Et aussi un petit mot pour les pompiers qui ont été incroyables.
4: Oui, les pompiers qui, je précise, on a la chance d'avoir un centre de secours à Castéra-Verduzan et les premiers qui sont intervenus, ce sont les bénévoles. Donc merci à eux, probablement s'ils n'étaient pas aussi rapidement intervenus, on aurait eu beaucoup plus de dégâts et les choses auraient été beaucoup plus compliquées pour nous. Donc encore merci, et c'est bien terminé par eux.
2: C'était Monsieur Roland Lascombe, directeur de Bucotherme, à l'occasion de l'inauguration de ses nouveaux locaux et de la célébration pour son 25e anniversaire. Bucotherme, les laboratoires Odost à Castéra-Verduzan. Une soirée qui s'est déroulée le jeudi 24 septembre.
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5: Les tiques sont des acariens qui se nourrissent du sang de leurs hôtes. Les hôtes, ce sont des êtres vivants qui permettent de développer le parasite. Il existe trois types de tiques, mais alors où trouve-t-on les tiques ?
6: En extérieur, au sol, dans les forêts, les herbes hautes, mais aussi dans les chenils. Quel est le fonctionnement des tiques du coup ?
5: Une fois sur l'animal ou sur son hôte, hôte qui peut être nous-mêmes, la tique fait un premier repas d'environ 24 à 48 heures. C'est lors de ce premier repas qu'elle commence à se nourrir du sang et peut augmenter fortement en volume. Mais attention, la transmission des maladies peut se faire après plusieurs heures d'attachement et c'est pourquoi il est important de retirer les tiques le plus rapidement possible. Mais alors, pourquoi font-elles si peur ?
6: Les tiques font peur car elles sont porteuses de différentes maladies graves. Elles peuvent notamment transmettre la maladie de Lyme. Il s'agit d'une zoonose, c'est-à-dire une maladie transmissible entre l'animal et l'humain. Les tiques peuvent aussi transmettre d'autres maladies, notamment chez le chien, la pyroplasmose et l'ehrlichiose. Ces maladies peuvent entraîner des symptômes graves et parfois engager le pronostic vital de l'animal. Donc, que faire concrètement ?
5: Dans un premier temps, il est conseillé de retirer la tique. Pour cela, il faut utiliser une petite pince prévue à cet effet appelée tire-tique. La glisser sous la tique, au ras de la peau, tourner doucement environ 3 fois, puis tirer fermement vers le haut. Le but est de retirer entièrement le rostre, c'est-à-dire la partie de la bouche de la tique. Ensuite, surveiller 2 à 3 jours que la zone ne gonfle pas, ne rougisse pas et que l'animal ne montre pas de signes de douleur. Si c'est le cas, il est conseillé de consulter rapidement votre vétérinaire. Mais que peut-on faire en prévention dans ce cas ?
6: Vérifiez la présence des tiques après chaque balade en caressant attentivement votre animal, notamment au niveau du cou, des pattes, sous les coudes, derrière les oreilles. Les solutions vétérinaires en comprimé ou en pipette sont généralement à renouveler tous les mois. Il existe également des colliers de protection longue durée. Demandez conseil à votre vétérinaire. Concernant les solutions naturelles, il existe notamment les colliers en perles de céramique EM. Ces colliers contiennent des micro-organismes inoffensifs qui perturbent la détection de l'animal par les tiques. Ceci est un moyen de prévention et non curatif.
5: Vous pouvez envoyer vos tiques vivantes pour aider à la recherche, il suffit de remplir un questionnaire sur le site citique.fr, d'envoyer la tique dans un mouchoir bien fermé. Vous recevrez ensuite l'adresse pour envoyer votre courrier et cela ne vous coûtera que le prix d'un timbre.
6: Vous pouvez nous retrouver sur les réseaux. Moi c'est Nelly de Wolfie Pet Sitting.
5: Et moi c'est Marine des Mains d'Éveil Animal. C'était l'Instant Animal.
6: 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Deux voix pour le bien-être de vos compagnons.
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1: Votre bulletin Météo France. La pluie s'arrête, mais laisse un ciel très nuageux et un temps lourd. Il fait 19 degrés à 20 degrés en moyenne sur le département. Cette nuit, le ciel reste chargé et les températures ne dépasseront pas les 18 degrés. On regarde à présent votre début de semaine avec la journée de demain lundi 5 octobre. Et c'est le retour du soleil dès le matin avec 16 degrés au lever du jour, puis 20 à 21 degrés dans le courant de la matinée. L'après-midi, place au plein soleil, pas de nuages pour gâcher la fête, 23 à 24 degrés en moyenne sur le département. Quoi qu'il en soit, Jean-Pierre vous fera un point complet et plus précis dès 5h demain matin. Je vous souhaite une très bonne fin de week-end et je vous retrouve la semaine prochaine sur DFM 930.
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4: Bonjour, Jean-Jacques Rinaldi pour le programme du foot à venir pour le FCCV. Donc ce samedi à 10h30, plateau U9 à Castéra-Verduzan. Pour les U11, plateau à 10h30 à Vic-Fezensac. Pour les U13, équipe 1, plateau à 10h30 au complexe de Montferrand-Savès, alors que l'équipe 2 sera en plateau à Condon à 10h30 également. Les U15 joueront contre Nord-Lomagne au stade de Saint-Clar. Les seniors de Castéra seront exempt. Les partenaires du jour, le Carrefour Express de Castéra-Verduzan et le taxi Emraz. Pour information également, l'inscription pour le vide-grenier du 18 octobre est ouverte. Vous pouvez nous contacter au 06 07 12 60 53. Bonne journée.
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4: Voici les offres d'emploi de cette semaine en CDD. 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Agent d'entretien en CDD à Condon et aide-soignant en CDD à Condon. Tailleur de vigne en CDD à Saint-Aurès-Poupetit. Employé polyvalent en établissement hôtelier en CDD à Mignot-Sauzia. Serveur en restauration en CDD à Sobeïse. Serveur de café en CDD à La Romieux. Ouvrier viticole en CDD à Fourcès. Ouvrier d'élevage en production de volaille en CDD à Beaucaire, agent de propreté de locaux en CDD à Castéra-Verduzan, assistant administratif et comptable en CDD à Lectoure et maçon en CDD à Lectoure, aide de cuisine et plonge en CDD à Lanpax, commis de cuisine de collectivité en CDD à Pauillac, agent hôtelier en CDD à Vic-Fezensac, saisonnier récolte oignons en CDD à Saint-Peucer, aide à domicile en CDD à Éose, aide-soignant en CDD à Stafford, employé service qualité en CDD à Florence et aide ménagère en CDD à Florence, comptable en CDD à Ordans-la-Roque, plumeur de volaille en CDD à Épas, agent de service hospitalier en CDD à Saint-Clair et aide-soignant en CDD à Saint-Clair.
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0: Météo France, la pluie s'arrête mais laisse un ciel très nuageux et un temps lourd. Il fait 19 degrés à 20 degrés en moyenne sur le département. Cette nuit, le ciel reste chargé et les températures ne dépasseront pas les 18 degrés. On regarde à présent votre début de semaine avec la journée de demain lundi 5 octobre. Et c'est le retour du soleil dès le matin avec 16 degrés au lever du jour, puis 20 à 21 degrés dans le courant de la matinée. L'après-midi, place au plein soleil, pas de nuages pour gâcher la fête, 23 à 24 degrés en moyenne sur le département. Quoi qu'il en soit, Jean-Pierre vous fera un point complet et plus précis dès 5h demain matin. Je vous souhaite une très bonne fin de week-end et je vous retrouve la semaine prochaine sur DFM 930.
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6: Bonjour à tous, bienvenue dans la chronique 7e ciel et quelques nuages. Aujourd'hui, j'avais envie de commencer par quelque chose de simple, vous dire qui je suis et pourquoi je parle de sexualité. Parce que non, parler de désir, de couple, d'intimité, ce n'est pas toujours évident. Et pourtant, c'est souvent là que tout se joue. Je suis sexothérapeute et thérapeute de couple. Et concrètement, ça veut dire quoi ? Ça veut dire que j'accompagne des femmes, des hommes, des couples qui se posent des questions qu'on n'ose pas toujours dire à voix haute. Des personnes qui n'ont plus envie, qui ne se comprennent plus, qui s'aiment mais qui ne se retrouvent plus. Mais aussi toutes celles et ceux qui rencontrent des difficultés dans leur vie intime. Des blocages, des douleurs, un manque de désir, des incompréhensions, mais aussi des peurs, des questionnements autour du plaisir, du corps ou de la relation. Parce que oui, les problématiques sexuelles sont très nombreuses, et surtout, elles sont humaines. Et la réponse, bien souvent, c'est oui. Oui, c'est normal de traverser des phases, oui, c'est normal que le désir évolue, oui, c'est normal de ne pas toujours savoir comment faire, mais ce n'est pas une fatalité. Parce que la sexualité, ça ne s'improvise pas. Ça se comprend, ça s'explore, et surtout, ça se réinvente. Dans mon accompagnement, il n'y a pas de jugement, pas de pression, pas de « il faut ». Il y a de l'écoute, de la douceur et beaucoup de vérité. On vient comprendre ce qui se joue, on vient remettre du lien et surtout, on vient se reconnecter à soi. Parce que tout commence là. Et si j'ai choisi de faire cette chronique aujourd'hui, c'est parce que je suis convaincue d'une chose, on mérite tous et toutes une vie intime qui nous ressemble. Alors ici, on va parler vrai, sans tabou, sans honte, pour mieux comprendre, pour mieux ressentir et peut-être pour transformer certaines choses. Je vous retrouve la semaine prochaine dans 7e ciel et quelques nuages. Pour plus d'informations, retrouvez-moi sur leboudoirdecarla.com et je vous dis à très vite.
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1: Votre bulletin Météo France. La pluie s'arrête, mais laisse un ciel très nuageux et un temps lourd. Il fait 19 degrés à 20 degrés en moyenne sur le département. Cette nuit, le ciel reste chargé et les températures ne dépasseront pas les 18 degrés. On regarde à présent votre début de semaine avec la journée de demain lundi 5 octobre. Et c'est le retour du soleil dès le matin avec 16 degrés au lever du jour, puis 20 à 21 degrés dans le courant de la matinée. L'après-midi, place au plein soleil, pas de nuages pour gâcher la fête, 23 à 24 degrés en moyenne sur le département. Quoi qu'il en soit, Jean-Pierre vous fera un point complet et plus précis dès 5h demain matin. Je vous souhaite une très bonne fin de week-end et je vous retrouve la semaine prochaine sur DFM 930.
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6: Ils l'ont fait, pourquoi pas vous? 3 minutes chrono pour découvrir les entreprises inspirantes du Gers. Nous retrouvons Marine Zuereb, les mains d'éveil animal.
7: Bonjour.
6: Bonjour Marine. Marine, nous revenons sur votre activité. Quel message vous donnez ou vous pourrez apporter à un propriétaire qui hésite à vous consulter?
7: Je pense que le soin que j'offre ne peut pas faire de mal à l'animal et que vu que c'est vraiment un usage exclusivement avec les mains, l'animal prend du soin ce qu'il a envie. Donc au mieux, ça l'aide. Au pire, ça change pas.
6: D'accord, donc ça ne peut de toute façon que soit rester dans le même état, soit le soulager.
7: Tout à fait.
6: Est-ce que vous avez eu dans votre parcours une expérience justement d'un animal que vous avez ausculté, sur lequel vous avez posé vos mains, qui était dans un état, on va dire, difficile et que vous avez amené à un soulagement notable?
7: Alors oui, j'ai un exemple en tête, c'est un cheval qui a chuté et il y avait une boiterie visuelle, vraiment c'était flagrant. Le vétérinaire est passé, il a fait son traitement et suite à ça, il y avait une persistance au niveau de cette boiterie. Donc la propriétaire m'a appelé, on a convenu d'un rendez-vous, donc j'ai fait ma séance et elle m'a envoyé un message 3 jours après pour me dire « mais ça va vachement mieux ». Donc du coup, la boiterie a été réglée sur les 3 semaines qui ont suivi le soin.
6: Donc en dehors par exemple d'un problème vraiment visuel, vous agissez et vous posez vos mains pour d'autres problèmes qui ne sont pas forcément visibles à l'œil nu mais qui soulagent l'animal?
7: Oui, c'est ça. Les troubles locomoteurs, ce sont des choses que les propriétaires remarquent en premier, mais il y a aussi les troubles digestifs, urogénitaux, ou les troubles de comportement, par exemple un animal qui dort beaucoup, c'est pas juste un animal qui est fatigué, c'est peut-être un animal qui souffre, ou par exemple les suivis, animal âgé, animal en croissance, etc. Donc le panel est assez large et parfois même les troubles digestifs peuvent poser des troubles locomoteurs, par exemple.
6: Ça fait partie d'une chaîne, en fait, hein, quand on commence à mettre le doigt sur quelque chose. Alors le doigt, c'est les mains, pour vous, en tout cas.
7: Oui.
6: Ça fait partie aussi d'un diagnostic qui va venir au fur et à mesure pour aller régler certains problèmes.
7: C'est ça. Je pense que dans ma pratique, je prends l'animal dans sa globalité, son milieu de vie, comment il fonctionne, comment le propriétaire souhaite le travailler ou non, vraiment dans son quotidien. Et ensuite, je me dis, ok, aujourd'hui, il y a ça, ça, ça et ça, il mange ça, on voit ça. Donc, peut-être qu'il faudrait que j'aille voir ça. Et après, je pose mes mains, je regarde, ah là, il y a une tension ici. Là, j'observe ça en le regardant. Donc, il y a peut-être une sensibilité à cet endroit-là.
6: La difficulté que vous rencontrez, c'est le déplacement, parce que vous travaillez sur tout le Gers.
7: Oui, tout le département. Au niveau du déplacement, pour l'instant, je pense que le plus dur, c'est quand on m'amène dans une ferme à Perdu-sur-Gers et que en fait, le GPS m'amène chez le voisin plutôt que à l'adresse précise. Mais en général, ça se passe plutôt bien parce que j'appelle les propriétaires, je leur dis « excusez-moi, je suis perdue, mais je suis là ».
6: De toute façon, il y a toujours un moyen de se retrouver aujourd'hui, hein. On a les outils pour ça. Et en tout cas, si on vous attend pour soulager les animaux, vous êtes toujours la bienvenue.
7: C'est ça.
6: Marine, Quel conseil vous donneriez à quelqu'un qui veut se lancer ?
7: Je pense qu'aujourd'hui, pour se lancer, il faut être très motivé. Il ne faut pas avoir peur de poser des questions. Surtout, il ne faut pas douter de soi. Parce que si on a l'idée et qu'on ose se lancer, c'est déjà 90% du travail.
6: Comment on peut vous joindre, Marine, aujourd'hui ?
7: Sur les réseaux sociaux, Instagram et Facebook, principalement Instagram, avec le pseudo Les Mains d'Éveil Animal, ou par téléphone au 07 71 27 34 76.
6: Merci beaucoup, Marine Xuereb. Donc, Les Mains d'Éveil Animal. Nous avons exploré votre univers. Merci beaucoup. Nous nous retrouvons la semaine prochaine. Ils l'ont fait. Pourquoi pas vous ? 3 minutes chrono pour découvrir les entreprises inspirantes du Gers.
7: Merci.
3: Ils l'ont fait.
4: Ils l'ont fait 3 minutes pour découvrir les entreprises inspirantes du Gers.
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1: 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Je suis avec Franck, Lionel et Paolo. On vous invite à découvrir notre premier EP intitulé Mystique. 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On compte sur votre soutien. À bientôt.

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1: Sur DFM, j'ai le plaisir de retrouver des invités que je connais un petit peu, mais qui ont une nouvelle à nous annoncer. On va découvrir tout ça ce matin. Tout d'abord, bonjour Élodie.
2: Bonjour.
1: Bonjour, bon plaisir de se retrouver Élodie, ça y est, on reconnaît la voix. Franck, bonjour.
3: Bonjour Jean-Pierre.
1: Et on accueille aussi Paolo et Lionel.
4: Salut, bonjour.
1: Bonjour, bonjour. Alors Élodie, vous m'avez appelé, vous m'avez dit, j'ai un nouveau projet avec une bande de copains musiciens. Alors ce projet, dites-nous déjà le nom du groupe.
2: Alors le groupe, il s'appelle FK Project. Il a été créé il y a une dizaine d'années, donc par Franck. À la base, c'était une version, c'était un groupe instrumental. Donc Franck a lancé le projet à la basse uniquement. Ensuite, il a rencontré Lionel à la guitare. Ils ont évolué une petite dizaine d'années ensemble avec plusieurs batteurs. Sans chant. J'essaye de faire un résumé.
1: Oui,
2: vous me dites aussi.
1: Ouais,
3: c'est exactement ça.
2: Et puis, il y a 2 ans, je suis rentrée dans le groupe pour poser du chant dessus. Et on a rencontré Paolo il y a 3-4 mois, donc, qui est batteur, qui a rejoint l'équipe. Et on pense que l'équipe est enfin au complet. Et on espère définitivement.
1: Alors, ce n'est pas la fin de Hello Hello.
2: Pas du tout.
1: Pas du tout. C'est
2: pas
1: une autre expérience.
2: C'est une expérience de composition.
1: Très bien. Dans ce groupe, une fois que vous êtes rencontrés, vous aviez déjà le style de musique ou vous avez retravaillé tout ça?
2: Alors, je vais laisser Franck répondre.
1: Allez, Franck.
3: Eh oui, comme je suis à l'origine du projet que j'ai monté en 2015, c'est complètement différent de ce que tu as l'habitude d'entendre aujourd'hui. Mais complètement. Et moi, j'avais envie à cette époque-là d'avoir quelque chose de différent, de faire quelque chose de différent. Tu me connais à la guitare, mais là, je suis à la basse.
1: D'accord.
3: Dans ce projet-là.
1: Oui,
3: voilà.
1: Original.
3: Voilà, exactement. Tu vois, j'ai lâché la guitare quelques années, une année pour travailler la basse, et j'ai monté ce projet-là et composé tout à la basse.
1: D'accord. Voilà. Et oui, parce que vous étiez un peu musicien sur le basse ou pas du tout?
3: J'ai toujours touché de la basse.
1: Un petit peu gratté, comme on dit.
3: Mais voilà, mais là. Plus sérieusement, là, maintenant, c'est je peux me dire oui que je joue de la basse.
1: Donc ce matin, on va écouter 2 extraits que vous nous avez amenés parce que on peut déjà dire à nos auditeurs qu'est-ce qui va se passer là dans les jours suivants. C'est la sortie déjà de quelque chose.
2: Oui, le 5 octobre, c'est la sortie de notre premier EP qui s'appelle Mystique, où les auditeurs trouveront 4 titres.
1: Alors, est-ce que Lionel peut nous dire qui a choisi le titre?
4: Alors le titre il s'est choisi par rapport à un des tracks de l'EP, donc Mystique, voilà, ce morceau qui a bien évolué par rapport au chant aussi d'Elo, qui a été posé il y a quelques mois maintenant dessus. Voilà, voilà, voilà, vous allez pouvoir entendre un petit peu ce que ça donne.
1: Ce que ça donne. Alors on va marquer une pause, on va écouter d'ailleurs ce premier extrait, et puis ensuite on continue à parler de cette nouvelle production FK Project. À tout de suite.

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1: Sur DFM 930, ça y est, vous les avez entendus, FK Project avec Elodie, Franck, Paolo, Pablo c'est bien aussi, et Lionel. Donc ce nouveau projet, il a fallu travailler quoi ? Plus d'un an en studio pour vous trois, vous quatre ?
2: Alors, c'est un long projet, hein, puisqu'il date d'il y a un peu plus d'une dizaine d'années. Donc les garçons l'ont déjà monté, eux. Ils ont travaillé avec un autre batteur. Moi, je me suis ensuite greffée dessus. Oui. Ça a été des enregistrements. Et avec Paolo, on a repris à zéro pour avoir son jeu à lui, sa partie. Et là, ça fait, on va dire 4 mois de studio, de travail, de décortiquage.
1: Mais parce que même si le projet existait déjà, il a fallu quand même rejouer, réarranger peut-être.
3: Oui. Complètement. On a tout refait, tout rejoué.
1: Des fois, on parle de tonalité avec le musicien. Il a fallu s'adapter aussi à Elodie ou c'est elle qui s'est adaptée?
3: Pas du tout. Ah. Elle s'est adaptée.
1: D'accord.
2: Là, c'est moi qui réponds.
3: Ouais. Vas-y.
2: Il y avait un gros challenge dans ce groupe, puisque ça fait quelques années que je connais Franck, donc je connais son projet qui était dans les tiroirs. Hein. Avec Léo, ils se sont recroisés, puis ils se sont dit, tiens, si on le relançait un petit peu. Et puis Franck, il me disait, mais ça serait bien que tu viennes chanter. Alors, si tu veux, ces morceaux-là, c'est des morceaux qui durent entre 3 minutes 50 et 10 minutes, pour certains.
1: Ah oui, quand même.
2: Voilà.
1: C'est donc pas des morceaux pour la radio.
2: C'est pour ça qu'on t'a donné des extraits.
1: Oui, c'est ça.
2: Donc, la complexité, c'était de pouvoir fournir des mélodies chants assez variées sur cette longueur, pas répéter toujours la même chose. Et puis, comme c'était un projet instrumental à la base, ils ont bien rempli sur leur partie. Ce qui fait que moi, je me disais, mais non, en fait, je peux pas, je pourrais pas créer de lignes mélodiques différentes de ce que vous avez déjà rempli. Et puis, j'étais quand même tentée. Donc, j'ai essayé. Essayer, c'est pas adopter. Et finalement, j'ai passé une semaine dessus et les morceaux qu'ils avaient déjà en place, j'ai réussi à écrire dessus.
1: D'accord.
2: Ça leur a plu et voilà, et c'est parti du coup comme ça.
1: Le travail ensuite, Franck, ça a été donc de mixer cette voix sans qu'elle soit devant, parce que ce n'est pas donc un morceau fait pour des chanteurs. Elle est un petit peu derrière, mais elle apporte son côté féminin et cette voix.
3: Elle apporte énormément. Ouais. Elle apporte ce qui manquait pour faire vivre vraiment ces morceaux.
1: D'accord.
3: Comme je disais, ils sont complets, il y avait énormément de choses, mais il manquait le chant, voilà. Et que ce soit une voix féminine, c'est
1: mais
3: encore mieux.
1: Sans être la leader du groupe.
3: Non.
1: On n'est pas dans ce style.
3: Non. En fait, nous, on n'est pas vraiment dans le mode mixage, je sais pas si on peut dire français, où les voix souvent de chanteurs sont devant. Elle est au même niveau finalement que la guitare, que la basse, que la batterie. Ouais.
1: On s'en sert comme, excuse-moi, Elodie, comme un instrument.
2: Oui, c'est ça. Et quand j'ai écrit, j'ai les mélodies, je les ai écrites comme un instrument. Et
1: d'accord.
2: D'ailleurs, parce que je me suis un peu perdue, et pour répondre vraiment à la question, le challenge, c'est de prendre leurs morceaux instrumentaux sans qu'ils ne changent rien.
1: Mmh.
2: Et c'est moi qui m'adapte à leurs morceaux. Donc rien dans la structure ou dans la mélodie n'a été changé. Et j'ai construit pour faire justement des parties différentes qu'on aurait pu simplifier en enlevant des bouts.
1: Très bien. Voilà. On va marquer une pause. On va écouter un deuxième extrait que vous nous avez amené. Ça s'appelle
2: Harmonie.
1: Très bien. FK Project sur DFM 930.

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1: Sur DFM 930, on vient donc d'écouter ce titre. Je suis avec Elodie, Franck, Pablo et Lionel. Le groupe s'appelle, et le projet s'appelle FK Project. Alors, faut savoir que ce projet final est terminé, ça va sortir.
2: Oui.
1: Avant de parler de la sortie, de ce qui va arriver après, j'aimerais qu'on parle un petit peu avec les deux musiciens, parce que vous, on vous connaît, Franck, on s'était vu, vous étiez venu jouer très gentiment d'ailleurs pour le Téléthon, à Castéra-Verbizon, vous êtes venu avec une autre version aussi, ici pour chanter, d'ailleurs même cet été, je crois, vous avez fait un petit passage.
3: Oui.
1: Je n'étais pas là, mais je vous...
3: Hein, on est venu ici.
1: Oui, vous êtes venu. Pas à la radio, mais à Castéra.
2: Ah oui.
3: Ah oui.
1: Ah mais non, mais même à Elodie est à la radio,
2: À la radio, c'était il y a deux ans.
1: Wow. Allez, on va parler d'abord avec Lionel, puisqu'il a, il a le micro. Lionel, vous venez d'où et votre cursus de musicien?
4: Alors moi, je suis occitan. J'ai vécu d'Algers toute ma vie, si j'ai pu travailler un petit peu ailleurs, bouger. Cursus de musicien, ça démarre par le classique au départ, sur la guitare, voilà. Essentiellement, vraiment, quasi que de la guitare. Et après, j'ai découvert les musiques un peu plus modernes, on va dire, quand j'étais ado. Voilà. Mmh. Donc là, c'est vraiment le rock des années 70, moi, qui m'a vraiment plu, sortant vraiment de l'univers classique. Quand j'ai entendu Gilmour, quand j'ai entendu Page, Jethro Tull, enfin, des choses aussi dans le progressif qui m'ont beaucoup plu. Je me suis dit, mais ça, c'est chouette, en fait. Ouais, waouh, c'est cool. Donc, j'ai commencé tout seul avec une strat et essayer de travailler un petit peu tout ça et de découvrir la compo aussi. Assez rapidement, j'ai commencé à composer et à rejoindre des groupes, un petit peu partout. D'abord faire des reprises, mais très rapidement faire de la compo. Et c'est vrai que ce projet-là qu'on vient vous présenter aujourd'hui, moi, il me tient vraiment à cœur. Hein, quand on s'est rencontré avec Franck, moi, j'ai complètement. Je suis tombé en amour, comme dire les Canadiens, pour la méthode que l'on a, puisqu'en fait on va vraiment partir autour de la basse, et ça c'est vraiment singulier dans la compo. Franck, en fait, il va me livrer un morceau fini, c'est-à-dire il est vraiment construit, il y a une intro, un couplet, différentes parties, c'est assez progressif, donc on ne peut pas le résumer comme une chanson, plusieurs parties. Et moi, après, je vais essayer, c'est le challenge, de trouver des parties qui vont habiller, faire un espace sonore autour de la basse, mais tout en gardant à l'esprit que c'est la basse qui est à l'honneur, on va dire, un petit peu dans ce,

0: nous raconter un petit peu, ben voilà, son cursus, pareil, de musicien, d'où il vient, et etc., etc.
1: Moi, je viens de Portugal.
0: Oui.
1: Ça fait 14 ans que je suis en France. Ça fait 30 ans que je joue la batterie. Et ça fait depuis janvier que j'habite dans le Gers. Et je cherchais un groupe. Et j'ai contacté, non, c'est Franck qui m'a contacté. Et voilà, mais depuis mars, je pense, mai, qu'on est ensemble. On a fini peut-être hier d'enregistrer tout ce qu'on avait enregistré. Et voilà, et j'espère que d'ici 10 ans, on sera toujours là.
0: Vous aviez joué dans d'autres formations, même au Portugal, vous aviez joué déjà,
1: oui. Oui, oui. Je viens d'un univers un peu plus rock, hard rock.
0: Ouais, hard rock, oui, carrément.
1: Voilà.
0: Ouais.
1: Mais bon, moi, j'aime bien jouer un peu de tout. Un de mes batteurs préférés, c'est le batteur de Police.
0: Mmh. Alors, je ne sais pas, vous tous, comment vous avez trouvé ce batteur? Est-ce que, je ne sais pas, son passé dans ce pays, le Portugal, est-ce qu'il joue différemment que nous ici, en France? Est-ce que vous y avez trouvé un truc? Vous dites, mais franchement, il a un truc que n'ont pas les autres.
2: Alors non, là-dessus, non, pas du tout.
0: Oui, il aurait pu jouer avec les pieds, tout ça,
2: non? Ouais, non. Non, là, j'ai pas trouvé de différence. Après, d'accord. Moi, ce qui m'a plu, c'est qu'il arrivait d'un univers rock, hard rock, voire metal. Et du coup, ça dénote quand même d'une qualité de jeu, d'une frappe, d'une précision. Et c'est ce que je voulais, quoi, en fait.
0: Très bien.
2: Sans qu'il joue metal, quoi.
0: Parfait. Voilà. FK Project, on marque une courte pause et on se retrouve pour terminer cette émission et pour parler un petit peu donc de l'avenir de ce projet. Merci.
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1: Ce matin sur DFM 930, le groupe FK Project, Élodie, Franck, Paolo et Lionel. Alors Élodie, maintenant, sortie de ce projet, qu'est-ce qui va se passer? Vous allez commencer à jouer? Vous avez déjà des dates ou pas?
2: Alors, pas encore, puisqu'on est en train de finaliser le produit et tous les produits qui vont nous permettre de prendre des contacts, puisque les objectifs sont des festivals et des jolies scènes.

0: Donc là, on est en train de finaliser les produits. Coucou, on fait la photo là. On finalise tous les produits puisqu'il faut qu'on prépare un EPK, il faut que les morceaux soient disponibles. On a tourné deux sessions live aussi chez Papa Legba Records à Roche qui nous accompagne sur notre organisation et la façon de communiquer. C'était aussi quelque chose dont on avait besoin. On espère pouvoir rentrer dans le label début janvier. Allez, oh. Oui. Donc là, on a récupéré nos vidéos live. Donc on a notre kit de démarche qui est
1: très bien.
0: Fini de préparer. Donc le prochain objectif, ça va être présenter cette EP chez Papa Legba aussi le 17 novembre. Mmh. On fera un mini concert de nos quatre morceaux.
1: De présentation.
0: Exactement.
1: Justement, pour les auditeurs qui nous écoutent, vous disiez le mot label. On peut expliquer en deux mots ce qu'est un label, à quoi ça sert ?
0: On peut.
1: Allez, qui s'y colle ?
0: Quelqu'un veut le faire ?
1: Qui fait l'administratif ? Ah, c'est lourd.
0: Donc l'idée d'intégrer ce label, c'est d'avoir déjà de bénéficier d'un accompagnement, de leurs conseils sur la scène, sur les contacts.
1: C'est pas financier. C'est d'abord.
0: Alors, pour nous, non, c'est pas l'idée, puisqu'on se. Alors, on est autoproduit hein, à tous les niveaux. Donc, tout ce qui va être financement, c'est ou de l'autofinancement ou des subventions, des dossiers qu'on va monter nous. L'idée vraiment du label, c'est ce besoin qu'on a quand on est en plus dans des départements comme le Gers. Parfois, on peut se sentir un peu seul. On peut manquer sur la compo. C'est difficile à vendre la compo. On peut manquer de contact, de conseil, de la façon dont on doit se présenter. D'accord. Comment prendre ce contact et puis sur des conseils de réalisation, comme je te disais, qu'est-ce qu'on doit présenter.
1: D'accord. Donc voilà, c'est bien d'avoir quelqu'un qui n'est pas dans le groupe et qui, eux, ont une autre vue, un autre œil pour vous diriger.
0: Ben, écoutez, c'est, et une expérience que nous, on n'a pas pour le coup. Ouais,
1: d'accord. Les autres projets ne sont pas tombés à l'eau quand même. Hein, vous continuerez à chanter, on va en parler, mais vous restez quand même accessible. Mais oui. Pour ce projet-là, est-ce que vous avez déjà créé une page Facebook, Internet, et est-ce qu'on peut vous contacter, où et comment ?
0: Alors, on est sur Facebook, hein, au nom de FK Project, Experience peut-être. Ouais. On est sur Instagram, idem. On est sur YouTube. Pour l'instant, on est en train de refaire toute notre communication. Donc, au fur et à mesure, les infos arrivent. On a une programmation d'informations hein, qui est en cours jusqu'au 5 octobre. Après le 5 octobre, la prochaine actu, ça sera le concert du 17 novembre.
1: 17 novembre, on rappelle, ça sera à Auch.
0: Oui, dans les locaux de Papa Legba Records.
1: Très bien. Un petit mot, Franck, pour terminer. Heureux du projet.
2: Ah oui, complètement. Bon. complètement. Hâte de faire de la scène. Maintenant.
1: De jouer tout ça, pareil pour Lionel et Pablo. Ouais.
3: Bah oui, tout à fait.
1: Maintenant, il faut passer au cap supérieur. Et puis, se présenter aux gens.
3: Il faut aller défendre le projet, il faut aller faire kiffer un petit peu tout le monde. C'est le but, hein. C'est vraiment nous, on est. Le studio, on en parlait quand on faisait la petite vidéo de présentation, c'est allez, un pourcentage de plaisir, mais de travail, mais voilà, 90% de ce qu'on aime faire, nous, 95% c'est la scène.
1: Ouais. Puis c'est le métier d'artiste.
3: C'est partager ça.
1: Le métier de l'artiste, c'est aussi d'être sur scène et de jouer. C'est ça.
3: Exactement.
1: On rappelle FK Project, donc très bientôt partout disponible. Moi, j'espère que mes collègues radio vont vous accueillir aussi, parce que ça fait partie de la promotion et que vous puissiez parler sur toutes les radios associatives du Gers. Ça serait quand même chouette.
0: Oui, on espère aussi.
1: C'est un nouveau projet, donc j'espère que vous les avez contactés, qu'ils vous ont dit oui, qu'on puisse vous entendre partout. Merci beaucoup.
0: Juste, je voulais dire que l'album sera disponible sur Bandcamp à partir du 5 octobre.
1: Très bien. Et ça permettra de financer un peu le groupe. Voilà.
0: Oui, alors honnêtement, un EP 4 titres sera à 4 euros. Donc c'est surtout pour la partie. Oui, une participation. Voilà.
1: Très bien. Merci à vous, le FK Project.
0: Merci beaucoup.
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0: Votre bulletin Météo France, la pluie s'arrête mais laisse un ciel très nuageux et un temps lourd. Il fait 19 degrés à 20 degrés en moyenne sur le département. Cette nuit, le ciel reste chargé et les températures ne dépasseront pas les 18 degrés. On regarde à présent votre début de semaine avec la journée de demain lundi 5 octobre. Et c'est le retour du soleil dès le matin avec 16 degrés au lever du jour, puis 20 à 21 degrés dans le courant de la matinée. L'après-midi, place au plein soleil, pas de nuages pour gâcher la fête, 23 à 24 degrés en moyenne sur le département. Quoi qu'il en soit, Jean-Pierre vous fera un point complet et plus précis dès 5h demain matin. Je vous souhaite une très bonne fin de week-end et je vous retrouve la semaine prochaine sur DFM 930.
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3: Sur DFM 930, j'ai le plaisir d'accueillir ce week-end des artistes. On va parler musique pendant un petit moment avec nos invités Sabrina et Thierry. Bonjour Sabrina.
4: Bonjour.
3: Bonjour Thierry.
5: Bonjour et bonjour aux auditeurs.
3: Merci. Et tout d'abord, vous allez nous donner le nom de votre groupe.
5: Il s'appelle Barnabé, B A-R-N-A et B majuscule.
3: Alors pourquoi Barnabé ?
5: Parce que c'est notre nom de famille et que c'est le nom d'artiste qu'on a choisi pour tout ce qu'on peut faire en famille.
3: Voilà, et ça, c'est ce projet dont on va parler aujourd'hui. Les auditeurs peuvent se retrouver aussi sur un article qui est sorti sur la Dépêche du Midi, puis on va faire la version audio, comme on dit, de ce reportage. Parlez-nous de vous, venez d'où, quand est-ce que la musique est arrivée, expliquez-nous tout ça.
4: Alors, moi je viens de Bayonne, dans le 64. Je connais le Gers depuis mon adolescence, puisqu'on s'est connus avec Thierry au lycée, à 17 ans, à Bayonne. Sa famille était du Gers, donc moi j'adore le Gers depuis tout le temps. On a pas mal bourlingué en France, hein, pour le travail, parce que j'étais dans l'éducation nationale. Et puis on s'est retrouvés ici, et dans le Gers. Et depuis tout jeune, moi j'aime la musique depuis mon enfance. Alors ça fait très cliché, mais bon, c'est la vérité, hein, je vais pas inventer. Et c'était un rêve, quelque part. Et puis, en rencontrant Thierry, qui jouait de la guitare, une petite partie du rêve commençait à se réaliser. Mais bon, on a mis quand même beaucoup d'années à se lancer vraiment dans la musique.
3: Et Thierry ?
5: Bien après du moi, j'écrivais de la poésie depuis, des petits poèmes, depuis gamin. Mmh. Et lorsque j'ai été ado, il y avait téléphone, il y avait ACDC, et donc l'envie d'ado de saisir une guitare. Et dès qu'on m'a mis une guitare entre les mains, mes poèmes sont devenus des chansons, évidemment. Et j'apprenais deux accords et je faisais trois chansons avec. Donc voilà, j'ai toujours écrit des chansons entre 20 et 30 ans, beaucoup, autour de la quarantaine un petit peu, et puis j'en ai plus écrit. Puis là, avec la crise de la cinquantaine, je me suis remis des choses en tête et je me suis remis à écrire.
3: Ah, vous croyez que c'est la crise de la cinquantaine ou c'est tout simplement l'envie de continuer de faire de la musique ? Ça vous manquait ?
5: Oui, ça me manquait. Mais il y a aussi, il y a eu aussi une réflexion qui s'est faite, un petit bilan, hein, qu'on associe parfois à la crise de la cinquantaine, que moi j'associe aussi à la naissance de notre petit-fils, où on se dit, où est-ce qu'on en est dans la vie, qu'est-ce qu'on a à transmettre, quelle est notre ligne de vie.
3: Bon, du coup, c'est un beau cadeau que vous lui faites, parce que vous laissez numériquement une trace de vos voix.
5: Tout à fait.
3: Mais ça va être chouette. Et il s'appelle comment ?
4: Naïl.
3: Oui. C'est un prénom d'où ?
4: Alors, c'est un prénom d'origine brésilienne.
3: D'accord.
4: Alors, c'est rigolo parce qu'il y a plein de choses qui se rapportent au Brésil, mais vraiment indépendamment de nous. Mmh. Et voilà, donc c'est d'origine brésilienne, mais il est tout à fait pur français, quasiment.
3: Très bien. Vous allez chanter ce matin dans le studio DFM 930. Avant ça, on va marquer une pause et on se retrouve juste après avec le groupe Barna, c'est Barna B, donc tout simplement. À tout de suite.

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1: Ce matin sur DFM 930, j'ai le plaisir d'avoir Bernard B. Ces artistes, c'est tout simplement Sabrina et Thierry. Alors, on a découvert un peu vos origines du groupe. Là, on va parler de la sortie de ce EP, comme on dit aujourd'hui. Beaucoup de travail a été effectué. On va raconter toute l'histoire. D'abord, puisqu'on était sur le Brésil en terminant, il y a un rapport avec le Brésil sur cet album. Vous connaissiez ce musicien déjà qui joue avec vous ?
2: Oui, tout à fait. C'est le fils d'un ami que j'ai rencontré à la faculté, l'ami. Et lui, Rémi, il avait 8 ans lorsqu'on l'a connu. Mmh. On l'a vu un peu grandir. Et lui, il est franco-brésilien, donc il vit au Brésil depuis toujours. Mais il passait les vacances chez son père.
1: D'accord.
2: Et il s'est dirigé vers le métier de la production musicale, puisqu'il produit des musiques de films pour la chaîne de Disney. Et donc il travaille dans un studio professionnel à Sao Paulo.
1: D'accord. Alors là, vous vous dites, tiens, nous on a peut-être une chanson avec des airs brésiliens. Vous l'appelez, vous lui dites, est-ce qu'à distance on va pouvoir y arriver? Parce que les gens, il faut qu'ils comprennent, vous n'êtes pas allé au Brésil. Hein.
3: Non, pas du tout. On est resté à Auch et en fait, Thierry a fait des maquettes de la musique, les partitions, nos voix, hop, il les a envoyées à Rémi, donc au Brésil. Donc il a regardé, il a écouté, ça lui a plu, il a dit bon, ben, banco, on va faire les arrangements, je vais faire les arrangements. Et voilà, c'est né comme ça, en fait.
2: Il a fait tous les arrangements, ce qui veut dire que moi, je lui ai envoyé des grilles d'accords, quoi, avec des glings, des glangs à la guitare et notre voix. Et lui, il a inventé les lignes de batterie, les lignes de basse, les lignes de saxo, les solos, fait tout le reste, quoi.
1: Ouais, c'est incroyable. Parce que ça veut dire que là, à ce niveau d'être musicien, de savoir après rejouer par-dessus tous ces instruments, de s'accorder à ce que vous lui avez demandé, c'est quand même fou. Être à l'autre bout du monde, en plus. Je sais pas, quand vous vous appeliez, c'était avec des décalages.
2: Oui, c'était à partir de 2h de l'après-midi, ouais. Parce que pour eux, c'est tôt le matin. Mmh. Beaucoup de WhatsApp. Et puis, du suivi, on était... disons qu'il y a 3 blocs musicaux dans l'album, où moi je voulais tel type d'instrument sur les parties blues rock, tel autre type d'instrument sur les parties bossa nova et tel autre type d'instrument sur les parties plus classiques ou jazz. Il l'a respecté, il est sorti du cadre que je lui donnais parce que je lui donnais aussi beaucoup de liberté. Je faisais confiance à son oreille de musicien. Et c'est très très bien parce qu'on a beaucoup dialogué et il a réussi à produire quelque chose qui ressemble exactement à ce qu'on voulait.
1: Et ça c'est cool, et malgré les kilomètres et comme quoi aujourd'hui, hein, merci internet,
3: c'est
1: des choses que l'on peut faire. On va marquer une pause, on revient, donc on a parlé de ce petit moment sympa là sur le Brésil. On va rentrer plus dans cet album qui s'appelle Éthique et vous allez d'ailleurs nous expliquer pourquoi vous l'avez appelé comme ça juste après la pause avec les artistes avec nous ce matin. DFM 930, c'est Bernard B. Et c'est tout simplement avec Sabrina et Thierry. À tout de suite.
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1: Nous accueillons des artistes aujourd'hui, le couple Barnard-Bé, avec leurs prénoms Sabrina et Thierry. On a parlé de quelques musiques qu'il y a sur cet album, mais on va surtout parler maintenant de l'album qui s'appelle Éthique. Alors pourquoi, comment et quelle est un petit peu l'ambiance globale pour les gens qui voudront écouter ?
2: En fin de compte, c'est un album qui veut réfléchir un petit peu sur le sens de la vie, qui se demande comment vivre juste. Le slogan ou la petite phrase, ça pourrait être de dire que l'éthique n'est pas un discours, mais un style de vie. Et c'est vrai que par le biais de la philosophie, on connaît l'éthique de Spinoza, qui est un livre extrêmement complexe, très difficile à lire. Mais moi je pense que c'est plus simple que ça, en fin de compte. Les questions d'éthique, et les questions d'éthique, c'est surtout réfléchir à comment on vit et quel sens on veut se donner à la vie et ce que l'on applique.
1: D'accord.
2: Donc j'avais fait des études de philo au début à Toulouse, au Mirail, jusqu'au DEUG. Et il y a des petits trucs qui me sont restés et avec lesquels j'ai vécu, des petits trucs de Spinoza et des petits trucs de Nietzsche. Comme « Deviens ce que tu es »,« Fais de ta vie une œuvre d'art », la joie chez Spinoza, le non-dualisme entre le corps et l'esprit chez Spinoza. Et c'est des choses qui m'ont habité, mais sans que je passe mon temps à faire des lectures là-dessus.
1: D'accord.
2: Mais c'est des petits principes qui m'ont guidé régulièrement dans ma manière de vivre et je voulais retranscrire un petit peu ça.
1: D'accord, on retrouve ça sur les titres de cette EP. Et quant à vous, vous avez amené aussi votre part de texte ou pas du tout? Vous êtes laissé guider par Thierry?
3: Alors je me suis complètement laissé guider par Thierry. Mmh. Voilà, comme je le disais tout à l'heure, on se connaît depuis très longtemps,
1: oui.
3: Depuis l'âge de 17 ans. On a évolué ensemble depuis donc 40 ans. Et c'est sûr que dans un couple, il y a des hauts, des bas. Parfois on n'est pas d'accord sur certaines choses, mais au bout du compte, en faisant aussi le bilan, je lui fais entièrement confiance parce que voilà, il sait tellement mieux dire les choses que moi. Mmh. Et ce qu'il dit me correspond tout à fait, quasiment à 100%.
1: Très bien, bah écoutez, c'est tant mieux, hein, c'est parfait que ça marche comme ça. Cet album est déjà disponible sur les plateformes. Pour ceux qui ont encore envie d'avoir un CD,
2: pour ceux qui ont encore envie d'avoir un CD, je vais être livré bientôt.
1: Très bien.
2: Mardi, c'est ça?
3: Oui,
2: mardi.
1: D'accord. Et on pourra le commander.
2: On pourra le commander via Bandcamp.
1: D'accord.
2: Ou essayer de nous suivre dans les concerts qu'on va essayer d'organiser à Auch et aux alentours dans le Gers, où on aura évidemment les CD de disponibles.
1: On va marquer une pause, puis on va parler de quelques titres et de l'ambiance de cet album. Avec nous ce matin, on rappelle, c'est tout simplement le duo Barnard-Bé qui vous présente ses nouveaux titres sur l'antenne de DFM 930. Quelques lives. À tout de suite.

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1: DFM 930 ce matin avec mes invités Sabrina et Thierry, le groupe Barnard B. On va parler de l'album qui est déjà sorti, mais un ou deux titres que vous pourriez sélectionner comme ça pour donner envie aux gens d'aller écouter, raconter l'histoire. Alors, je crois que Sabrina, vous avez un titre.
2: Oui, alors depuis la première fois. Donc en fait c'est très autobiographique pour le coup, je pense que c'est le seul titre qui est très autobiographique, où on parle de nous, voilà, du début de notre rencontre.
1: Ah oui, c'est une chanson,
2: voilà.
1: Sur vous.
2: Oui, tout à fait, c'est notre rencontre, c'est ensuite la naissance de notre fille, puis c'est la naissance de notre petit-fils, et puis voilà, donc c'est nous, c'est vraiment nous, c'est notre façon de penser, c'est un peu notre vie, quoi. Voilà.
1: C'est génial, ouais, mais très bien. Et Thierry ?
3: Eh bien, moi j'aimerais bien parler d'une chanson qui s'appelle Candy Kandinsky. Kandinsky est un peintre qui a écrit un livre qui s'appelle Du spirituel dans l'art. Mm-hmm. Et je me suis un petit peu amusé à un peintre que j'aime beaucoup. D'ailleurs, la pochette de l'album est un tableau que Sabrina m'a offert pour mon anniversaire, qui s'inspire librement de Kandinsky, en plus coloré. Et voilà, c'est une chanson sur l'utilité de l'artiste, et aussi sur le côté spirituel de Kandinsky, qui était donc très, très appuyé de ce point de vue-là. Et moi, je me mets tout petit peu en doute sa spiritualité, en me demandant si c'est pas en effet de l'abus de l'alcool que d'être aussi spirituel que ça. Donc le refrain fait: mais Candy Kandinsky, le monde tel que je le vois, je me dis, Candy Kandinsky, le vois-tu plus spirituel que moi, ou spiritueux tel un whisky?
1: Très bien. Donc ça, ça fait partie de ces titres que l'on retrouve sur l'album. Vous allez nous chanter des chansons ce matin, on va avoir le plaisir de vous entendre. Qu'est-ce qu'on peut dire? Que vous avez une affiche qui présente tout ça, et c'est bien parce qu'il y a même un QR code et tout ça, ça c'est un repère. Ce fameux tableau, ce dessin, ça fera partie de votre, on va dire, de votre... Vous l'aurez toujours sur scène, cette image, elle vous suit?
3: Oui, je pense qu'elle va nous suivre. Ah, oui. C'est la pochette du CD.
1: Voilà, et c'est, donc derrière vous, sûrement, sur une scène, il y aura toujours un rappel avec
2: exactement.
1: Ça.
2: Exactement.
3: Ouais. Exact.
1: D'accord. Et sinon, après, qu'est-ce qu'on pourrait rajouter le plus pour terminer cette émission? Les projets de concert, oui, bah justement, où c'est qu'on peut vous contacter?
3: Alors, les projets de concert, le premier, ça va être un showcase au studio Papalegba, qui est prévu pour le 27 octobre.
2: Mmh. Arroche.
3: Arroche.
1: Ça sera gratuit pour les gens, tout ça, ouais, on pourra venir
3: alors,
1: voir.
3: Le concert lui-même est gratuit, mais pour pouvoir y participer, il faut faire partie de l'association, parce que c'est un studio associatif, c'est là où on a fait les prises de son pour nos voix. C'est 5 euros.
1: Ah ouais, ça va.
3: La participation, et pour ces 5 euros, les gens qui feront partie de l'association pourront aussi voir tous les autres concerts organisés par Papalegba.
1: Super.
3: Tous les mardis, je pense, tous les mardis soirs.
1: Très bien. Et sinon, on peut vous contacter comment?
3: Sinon, on peut nous contacter par mail à lesbarnabé, lesbarnab, @icloud.com.
1: Voilà, tout simplement. Page Facebook encore, pas, ça y est?
3: Il y a la page Facebook, il y a la page TikTok, Instagram,
1: ah bon, très bien.
3: Et YouTube.
1: Voilà, donc on vous souhaite beaucoup de succès, hein, comme on dit, hein, même si on ne touche pas la lune, au moins on la vise. Hein, vous essayez de vous faire plaisir avec tout ça et de continuer votre chemin. Et bravo, et c'est bien de reprendre la musique et de se dire, tiens, on va faire un projet, on va jusqu'au bout. Au moins on l'aura fait pour les amis et peut-être pour la famille aussi.
2: Merci beaucoup, merci de nous avoir accueillis.
1: Merci à vous, merci Thierry et merci à Sabrina pour le groupe Barnard B que l'on va écouter sur DFM. Merci.

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3: Sur DFM 930, toujours à la rencontre de ces compagnies qui vont venir donc à ce festival de théâtre amateur ici à Valence-sur-Baïse. On a le plaisir d'accueillir Éric Puch. Bonjour Éric.
4: Bonjour. Donc la compagnie Le Théâtre de l'Inattendu est une compagnie des Pyrénées-Orientales, pas loin de Perpignan, donc exactement à Villemolac. Et cette année, nous proposons dans ce festival la dernière pièce, nous en sommes à la 50e représentation, je pense, de Petites Dames vers le Nord, qui a voyagé un petit peu dans toute la France en gagnant pas mal de prix. Et donc l'histoire, en fait, c'est deux petites dames qui ont vieilli ensemble, deux petites sœurs, et qui vont vivre un périple après le décès de leur mère. J'en dirai pas plus pour garder la surprise, mais voilà, c'est une pièce où il y a beaucoup d'émotions, beaucoup de rires, beaucoup de surprises. J'ai voulu, surtout sur cette pièce, insister sur la relation des deux sœurs. Et ce qui a été surprenant dans différents festivals où on est allé jouer, c'est que chaque spectateur se retrouve un petit peu dans la pièce. On a tous une relation avec un frère, avec une sœur qui est assez compliquée. Ce qui a été le plus frappant depuis ces 50 représentations, c'est chaque fois retrouver ce retour où chaque spectateur se retrouvait plus ou moins dans cette pièce.
3: Et deux petits mots sur cette compagnie, elle existe depuis longtemps ?
4: Cette compagnie existe depuis 10 ans. Nous en sommes à peu près une vingtaine de pièces. Mais c'est un lieu également, parce que le Théâtre de l'Inattendu, nous avons notre propre théâtre de 50 places avec sa programmation. Nous en sommes à notre 4e année de programmation. Il y a plusieurs ateliers, nous sommes à peu près 50 en tout, et avec une dizaine de pièces qui tournent un peu partout. Donc voilà, donc ça fait 10 ans qu'on existe avec plusieurs prix, puisque nous avons eu des prix nationaux à Festia à Tours, à Sissonne, dans Picardie, un peu dans toute la France avec différentes pièces.
3: Très bien, c'était donc Éric Puch pour cette compagnie de théâtre. Vous serez au Festival de Théâtre Amateur à Valence-sur-Baïse samedi, je pense, 10 octobre.
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0: Nous sommes avec la troupe en chantier et Monsieur Benjamin Georges pour Les Automnales de Valence-sur-Baïse et vous présentez un spectacle, La dispute de Marivaux.
2: Déjà, c'est un classique, c'est Marivaux. Et puis surtout, la thématique, elle est effectivement sur la notion de sensualité, d'adolescence, de découverte de l'autre. On s'est aperçu quand même que le discours de la pièce, qui était finalement sur la mauvaise foi homme et femme, femme et homme par rapport au désir, elle est encore valable aujourd'hui. Et donc, ça nous a beaucoup plu de travailler cette thématique. Et au-delà de ça, ce qu'il y a d'intéressant, c'est que la pièce envoie un peu en l'air finalement toutes nos certitudes autour du sujet. Est-ce que c'est l'homme qui est inconstant? Est-ce que c'est la femme qui est inconstant? Finalement, l'un n'est pas pire que l'autre, l'autre n'est pas pire que l'un. Enfin voilà, c'est justement ça élève le débat au-delà de la convention morale, au-delà du manichéisme, du didactisme. Oui.
0: Est-ce que Marivaux déjà pensait qu'il y a une égalité ou à l'époque encore il y avait ce machisme?
2: Déjà c'est encore macho, je veux dire la société actuellement, oui. Hein, je veux dire, c'est oui. pas se leurrer. Mais je pense qu'à l'époque c'était encore pire. Ce qu'il faut savoir de Marivaux, ce qui est très important, c'est que c'est juste avant la Révolution française. Donc pourquoi c'est intéressant? C'est parce qu'on sent dans les pièces de Marivaux que la Révolution arrive, quoi. C'est-à-dire une autre manière de penser vis-à-vis aussi du pouvoir, qui est purement masculin d'ailleurs. Et effectivement, Marivaux, il s'est amusé, enfin l'équipe

0: mauvaise foi et d'en rire. Et d'en rire, surtout d'en rire. Il faut savoir aussi que la dispute de Marivaux, ça a été joué qu'une fois. Quand ça a été monté au XVIIIe siècle, parce que ça a été censuré, en fait. Ça veut bien dire qu'ils allaient un peu loin.
1: Ça a lieu le samedi 10 octobre à 14h30. La dispute de Marivaux par la troupe en chantier qui vient de Bordeaux.
0: C'est ça.
1: C'était un reportage des compagnies théâtrales qui seront présentes à Valence-sur-Baïse à l'occasion du festival Les Automnales du 8 au 11 octobre.
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2: Nous sommes avec Madame Christiane Magendy du Théâtre de Zélie à Bordeaux pour le spectacle Les deux orphelines d'Adolphe Dennery. C'est un mélodrame, mais est-ce que vous pouvez nous dire combien ça vaut le coup de venir la voir ?
4: Le Théâtre de Zélie a eu 25 ans en novembre dernier et nous avons fêté cette année avec du retard cet anniversaire. Et pour cet anniversaire, l'idée était de mettre tous les comédiens sur le plateau. Donc ils sont 16 comédiens et auxquels nous avons ajouté en live deux musiciens, un guitariste et une accordéoniste. Parce que dans mélodrame, il y a il y a musique comme racine aussi. Donc c'est une pièce. Nous n'avons pas voulu faire une pièce larmoyante. Nous avons voulu faire un spectacle enlevé, joyeux. Bon, bien sûr, on peut. Il y a larmes et rires. Bon, enfin, c'est un mélo. Les deux orphelines, ce sont l'histoire de deux jeunes filles provinciales.

0: qui vont arriver à Paris. L'une d'elles est aveugle et elles ont rendez-vous avec un monsieur qui, hélas, ne sera pas au rendez-vous. Donc, celle qui n'est pas aveugle sera enlevée. Et quant à l'autre petite aveugle qui se retrouve tout seule dans Paris, elle va être recueillie par, hélas, par une mégère qui va profiter d'elle et qui va la faire mendier dans les rues de Paris, chanter, mendier. Voilà. Alors, que vont-elles devenir? Comment ça va se terminer? Tout est prêt pour le mélo. Alors, il y a des chants. Les acteurs chantent, accompagnés par les musiciens. C'est un beau spectacle, pas larmoyant du tout. Voilà. Donc, je vous invite à venir tous au festival.
1: Absolument. Et donc, ça aura lieu le dimanche 11 octobre à 14h30 aux Autenins La Valence-sur-Baïse, Les deux orphelines d'Adolphe Dennery, mélodrame tout public. C'était un reportage des compagnies théâtrales qui seront présentes à Valence-sur-Baïse à l'occasion du festival Les Autonales du 8 au 11 octobre.
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0: Nous sommes avec Monsieur François Charles, metteur en scène de la compagnie Le Théâtre de l'Estoc à Montréal-du-Gers pour le spectacle L'Affaire Texla et tout capote, une création de votre compagnie. Alors moi, ce qui m'a surtout tout de suite attiré, c'est vous parler de Tesla ou de Texla ?
2: Texla. Non, on n'est pas des filiales de Elon Musk.
0: Non. Et alors, cette comédie, elle parle ?
2: Cette comédie illustre la vie dans une entreprise de moyenne importance, une PME, comme on dit, une TPE maintenant, je crois, avec une directrice générale qui chapeaute trois cadres et quatre salariés. Et cette PME a mis au point un produit très innovant, mais qui suscite beaucoup de convoitises, à la fois à l'intérieur de la PME, mais également à l'extérieur, en termes d'espionnage industriel. Ceci, c'est la trame de la pièce, mais elle sert de support à entendre les pensées secrètes de tous ces personnages, c'est-à-dire qu'ils se permettent là de dire tout haut ce qu'ils pensent tout bas, mais évidemment les autres protagonistes n'entendent pas ces pensées secrètes. Et c'est là tout l'intérêt de la pièce.
0: On connaîtra l'invention au théâtre à Valence-sur-Baïse.
2: Absolument.
0: C'est tout de même aussi une bagarre entre personnes qui veulent avoir plus d'autorité ou plus d'argent.
2: Oui, et les deux. Les deux sont concernés, effectivement, par le comportement des cadres et des salariés. Mais on voit également ces gens dans leur vie privée, soit des repas conviviaux, soit la nuit au lit, où l'on peut apercevoir un petit peu leurs pensées secrètes, entendre leurs pensées secrètes.
0: Oui. Eh bien, écoutez, merci beaucoup. Je rappelle, le vendredi 9 octobre à 21h, le Théâtre de l'Estoc à Montréal-du-Gers donnera l'affaire Texla et tout capote, une création de la compagnie Estoc. C'était un reportage des compagnies théâtrales qui seront présentes à Valence-sur-Baïse à l'occasion du festival Les Automnales du 8 au 11 octobre.
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0: Les Automnales, les 8, 9 et 10 octobre prochain à Valence-sur-Baïse, la compagnie L'Atelier de la Gare de Toulouse présente Noces de sang de Federico Garcia Lorca.
2: Alors, cette compagnie, c'est une association qui est née suite à des ateliers qui étaient donnés par deux enseignantes, deux artistes, une qui est metteur en scène, Michel Gary, et l'autre, Hélène Zanon. Et en fait, on était un petit groupe à avoir participé à des ateliers municipaux. Et puis, on a souhaité approfondir. On s'est constitué en association, petite dizaine d'années. On monte des spectacles avec ces deux professionnels. Voilà, donc là, on va être une dizaine sur scène.
0: Oui, le nom espagnol, Bodas de Sangre. C'est quelque chose, rien que d'entendre ça, je me dis, il doit y avoir quelque chose de grave là-dedans.
3: Ah oui, effectivement, c'est une pièce dont la thématique est plutôt grave. Elle est tout publique dans la mesure où c'est un spectacle dans lequel la violence, elle est suggérée de manière extrêmement poétique par le texte, par les corps. Et depuis le mois d'avril où on a commencé à jouer la pièce, voilà, on a des spectateurs de tous âges qui viennent nous voir et qui apprécient le spectacle, même si c'est une thématique dure, très accessible à tout public.
0: L'histoire, bon, le résumé qu'on en a là...
2: Une jeune fille doit se marier, mais il y a un lourd passif dans la famille du marié, puisqu'il y a eu déjà des morts dans l'histoire de la famille, et puis cette jeune fille a été amoureuse d'un autre homme, donc c'est ça qui va être très compliqué au moment de la noce, parce que entre mariage de raison, mariage d'amour, il y a eu de passion, il y a des dilemmes vont se résoudre difficilement.
0: Je lis la tension physique et la dimension symbolique, la lune, le sang et le couteau. Poétique, mais douloureux.
3: Oui, en fait, la pièce de Lorca est écrite ainsi. Il y a des personnages extrêmement concrets, le fiancé, la fiancée, la mère, etc. Et il a également écrit une partition pour des personnages qui sont complètement symboliques. Par exemple, la lune est un personnage à part entière de l'action, à l'acte 3, qui observe, qui commente et qui intervient aussi dans l'intrigue. Il a également introduit des personnages symboliques comme la mort et d'autres personnages qui sont un peu à mi-chemin. Anne, qui vous parlait tout à l'heure, par exemple, est une bûcheronne, un personnage dont on ne sait pas bien si c'est un personnage réel ou un personnage fantastique. C'est toujours un peu à la lisière entre le réalisme et quelque chose de plus poétique.
2: Et on est aussi servi par la lumière, parce que ça fait trois créations qu'on a un créateur lumière qui est Thibaut Noguès, et qui nous accompagne aussi, et le choix des lumières va nous aider notamment, par exemple, à créer des ambiances de rêve ou des ambiances un peu plus fantomatiques à l'intérieur d'une pièce qui est, enfin, de moments qui sont très concrets.
0: Donc, si je peux conclure, c'est bien pour des spectateurs à partir de 8 ans, le samedi 10 octobre à 21h à Valence-sur-Baïse pendant les automnales. C'était un reportage des compagnies théâtrales qui seront présentes à Valence-sur-Baïse à l'occasion du festival Les Automnales du 8 au 11 octobre.
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2: Nous sommes ce soir à l'inauguration de ce nouveau bâtiment laboratoire Odost, une entreprise qui a 25 ans. Monsieur David Topiak, vous êtes intervenu pour déjà remercier une entreprise qui s'est relancée, mais c'est quand même un bel anniversaire malgré ce qui leur est arrivé. Alors, vous êtes représentant ici en tant que député du Gers, mais aussi pour la région Occitanie.
3: C'est vrai que nous avons ici affaire à un exemple de résilience qui est particulièrement brillant, puisque l'entreprise, il y a un peu plus d'un an, a été victime d'incendies importants, qui a remis en cause sa production pendant plusieurs mois et s'est posé derrière la question de savoir comment rebondir. On a des entrepreneurs gascons qui ont fait preuve de panache. Ils ont décidé de reconstruire l'entreprise qui n'avait pas été complètement incendiée. On peut remercier les pompiers qui ont été efficaces. On a préservé l'enveloppe du bâtiment. Ils ont décidé de réinvestir et de... Bon, les assurances sont intervenues et ils ont eu l'appui évidemment de la région Occitanie, mais aussi du Grand Auge, de l'agglomération. Et moi, je suis intervenu en tant que conseiller régional pour appuyer les demandes de subvention auprès de la région, les voter évidemment. Et puis derrière, ça a permis à l'entreprise de se reconstruire, de rouvrir, puis aujourd'hui, d'évoluer même et de produire dans de meilleures conditions qu'avant, avec un investissement qui a permis d'automatiser pas mal de tâches. Si la région est intervenue aussi sur ce projet, c'est parce que c'est un projet emblématique, qu'on souhaiterait avoir que des projets comme celui-là. Des gens du coin, des Gascons, qui se sont dit on va valoriser une ressource locale qui est l'eau thermale de Castéra-Verduzan, on va en faire des produits de soins bucco-dentaires, des produits cosmétiques, on va capter de la valeur pour le territoire, pour l'entreprise évidemment, créer de l'emploi. Et voilà, donc on a à la fois des gens d'ici qui utilisent une ressource d'ici et qui ont développé un produit qu'on exporte un peu partout, y compris l'international. Donc évidemment, c'est le type de projet qu'on se doit d'accompagner et qu'on est heureux d'accompagner, parce que c'est un beau message d'espoir pour un territoire rural qui est parfois vécu comme ayant peu de potentiel de développement économique. Et bien, quand on regarde bien les ressources qu'on a, on peut développer des projets, on peut être innovant et on peut créer de l'activité économique sur le territoire. On a plusieurs laboratoires qui valorisent des productions locales. Le laboratoire Alto fait de la lavande, par exemple, des huiles essentielles à base de lavande, mais pas que. Le laboratoire Mességué, d'ailleurs, sa directrice est ici. Je dois aller chez eux au mois d'octobre pour faire un point sur des projets de développement. Et il y a le laboratoire Alto à Montfort qui fait des huiles essentielles aussi. C'est ça qu'on doit accompagner aujourd'hui. Transformer notre production agricole, et ces labos sont là pour transformer cette production agricole, la valoriser, amener plus de valeur au territoire et amener et de la création d'emplois. Donc c'est un cercle vertueux.
2: Au micro de DFM, c'était M. David Topiak, député du Gers, à l'occasion de la grande soirée, inauguration des nouveaux locaux et célébration des 25 ans de l'entreprise Bucotherme de Castéra-Verduzan.
4: Donc Jérôme Samalens, président de la communauté d'agglomération Grand Auge Cœur de Gascogne.
2: Vous avez fait un discours, vous aussi, sur le fait que c'est important d'avoir ce genre d'entreprise chez nous.
4: Odost fabrique des produits d'excellence, hein, puisque, je le disais dans mon discours, effectivement, deux de leurs principaux clients, c'est LVMH et Air France. Hein. Donc, c'est des produits qui voyagent, je dirais, en plus. Et effectivement, c'est des produits qui permettent de donner une autre image aussi de notre territoire. Un territoire qui innove, qui est capable de produire des produits de très haute qualité et dans différents secteurs d'activité, en l'occurrence ici, sur des produits, en tout cas, de la pharmacopée, quoi. Nous, on les accompagnait déjà, donc c'était naturel qu'on continue à accompagner l'entreprise Odost dans son développement. Et effectivement, la reprise d'activité, c'était naturel. Je crois qu'une agglomération dont la principale, je dirais, compétence, c'est le développement économique sur son territoire, hein, c'est la compétence phare, même si ce n'est pas la compétence qui coûte le plus cher à la collectivité, mais c'est la compétence phare. Et effectivement, c'était naturel qu'on accompagne les entreprises en général et celles qui sont dans la difficulté en particulier. Et donc Odost était dans la difficulté, donc c'était normal qu'on soit là.
2: C'était M. Jérôme Samalens, président de la communauté d'agglomération Grand Auge, Cœur de Gascogne.
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2: Reportage à l'occasion de l'inauguration de nouveaux locaux et de la célébration des 25 ans de Bucotherme Laboratoire Odost à Castéra-Verduzan. C'était le jeudi 24 septembre.
3: Les laboratoires Odost qui, ce soir, bien en profitent pour fêter ce 25e anniversaire. Monsieur Clonneff, le maire de Castéra-Verduzan, fier de cette entreprise que vous avez vue grandir aussi.
4: Oui, tout à fait. Oui, cette entreprise qui a grandi et avec une corrélation étroite avec l'établissement thermal, puisque il y a 25 ans que l'établissement thermal, grâce au président Martin de l'époque, du président du conseil départemental, a relancé les thermes de Castéra comme on les connaît aujourd'hui, puisque le côté historique, il y a 25 ans de ça, on a créé la piscine, on a créé la résidence, et en même temps est venu se faire sous une forme de partenariat avec la famille Lascombe et monsieur Lascombe père à l'époque, la création de Bucotherme à base de produits bucco-dentaires à base d'eau thermale de Castéra.
3: 25 ans que ça dure, mais on a eu peur à cause de cet incendie. Vous le disiez, bravo aux pompiers, on peut encore les féliciter.
4: Oui, je pense, nous avions le week-end dernier le congrès départemental des pompiers à Castéra, des pompiers bénévoles, et je pense qu'il est important de le rappeler et de le rappeler, sans l'intervention rapide des pompiers et qui connaissaient le site et la prise de risque de certains, et ça s'est joué à quelques minutes, puisque moi le matin j'étais appelé sur place et je suis arrivé peu de temps après, on a frôlé le pire et on avait tous en tête l'image du terrible incendie qu'il y avait eu à Vic, à Gascotube. On aurait pu connaître la même tragédie à Castéra, et c'est vrai que malheureusement on ne serait pas ce soir ensemble pour discuter de ce nouveau essor, de ce nouvel essor de l'entreprise à Castéra, puisque tout a été rebâti et va repartir, et va continuer surtout repartir, ça ne s'est jamais arrêté, va continuer.
3: Et justement, continuer et se projeter dans l'avenir avec ces nouvelles installations.
4: Tout à fait, là, on a eu la chance de les visiter tout à l'heure, et c'est vrai qu'on a toujours du mal à imaginer qu'un petit village comme le nôtre, on puisse avoir des usines robotisées, comme alors la plupart du temps, enfin nous, tout au moins moi, on les voit à la télé, on dit quand même c'est extraordinaire, et quand on sait qu'on a ça dans son village, c'est vrai que c'est quand même, pour le maire que je suis, une petite fierté.
3: Merci monsieur le maire Claude Neff de Castéra-Verduzan, à l'occasion de cette soirée avec les laboratoires Odost.

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2: Reportage à l'occasion de l'inauguration de nouveaux locaux et de la célébration des 25 ans de Bucotherme Laboratoire Odost à Castéra-Verduzan. C'était le jeudi 24 septembre. Un des créateurs de ce laboratoire, monsieur Jean-Jacques Lascombe.
3: On a créé la société en 2000 avec comme objectif de développer donc une gamme d'hygiène bucco-dentaire à partir de la spécificité des eaux de Castéra, en particulier des eaux qui sont aujourd'hui traitées au niveau des thermes pour les affections de la bouche et des muqueuses bucco-linguales. L'idée est venue au départ de se dire que la bouche était comme la peau d'une muqueuse et que je ne comprenais pas qu'il n'y ait pas une entreprise qui développe une gamme d'hygiène bucco-dentaire à l'identique de ce qu'on trouve en cosmétique, c'est-à-dire des soins à base d'eau thermale comme la Roche-Posay, Avène, Vichy, etc. Donc voilà, nous avons décidé de développer une gamme avec cet esprit innovant, d'avoir surtout par rapport à ce qui se faisait à l'époque au niveau des pharmacies où il n'y avait qu'un seul dentifrice, une pâte dentifrice, de proposer à la femme qui en général achète ses produits en pharmacie une gamme qui va depuis le bébé, depuis l'enfance jusqu'à l'adulte en passant par le chewing-gum, éventuellement le bain de bouche, etc.
2: Aujourd'hui, 25e anniversaire, je sais que vous êtes fier de votre fils, mais est-ce que vous avez eu peur quand il y a eu l'incendie, quand vous avez appris ce qui est arrivé?
3: Oui, ça c'est... Je ne souhaite à personne de revivre un incendie. Quand on vous appelle à 3h du matin, qu'on vous annonce que votre entreprise brûle et qu'on va essayer de sauver l'essentiel. L'usine était comprise pour pouvoir supporter un incendie parce qu'on avait un couloir central qui protégeait la production des bureaux, ce qui a permis aux pompiers d'intervenir, et puisqu'ils étaient au courant de la structure de l'usine, d'intervenir au niveau du couloir et surtout de protéger la production, ce que je les en remercie infiniment parce qu'ils ont eu l'idée géniale de protéger l'outil de production et de laisser tomber en partie les bureaux. Après un incendie, on a quand même eu un gros coup sur la tête et il a fallu se redresser et surtout reprendre les collaborateurs, les impliquer dans la restructuration, leur demander de bien vouloir continuer à travailler dans des Algeco, ce qui est quand même pas facile, surtout avec les températures que nous avons subies au mois de juillet et août de cette année.
2: C'était monsieur Jean-Jacques Lascombe, directeur des laboratoires Odost à Castéra-Verduzan. Cette soirée ici au laboratoire Odost, eh bien c'est avec Roland Lascombe, nous avons eu votre papa, et ce soir beaucoup d'émotions, d'une 25 ans ça se fête, mais après cette tragédie que vous avez subie, racontez-nous un petit peu les premiers mots. Ça a été difficile de se dire, ben voilà, on est là, on repart.
4: Oui, effectivement, il y avait beaucoup d'émotions, j'espère que ça s'est pas entendu dans ma voix, mais c'est quand même la joie qui prédomine, la joie de pouvoir redémarrer avec un magnifique outil industriel. Donc on est passé pas loin d'un drame avec cet incendie il y a un an. Mais heureusement, comme je l'ai dit, les pompiers, l'ensemble des services publics et puis les artisans nous ont permis de relancer l'activité, de reconstruire ce site de production. Et aujourd'hui, on a un bâtiment qui démarre. C'est une nouvelle vie qui commence pour Odost.
2: Alors c'est pour ça qu'on a inauguré cette plaque. Qu'est-ce qu'on y retrouve sur cette plaque?
4: Oui, en fait, c'est pas vraiment une inauguration parce que le bâtiment, l'entreprise existe depuis longtemps, mais beaucoup de choses ont été changées à l'intérieur. Et c'est aussi un anniversaire, c'est les 25 ans de notre activité, les 25 ans de la marque Bucotherme. Et pour les entreprises, nos partenaires et surtout les collaborateurs, c'était important de marquer l'événement.
2: C'est un site industriel, il y a des machines dedans. Comment on pourrait expliquer à la radio, par exemple, dans les nouvelles productions que vous faites?
4: Alors, on a un mélangeur, en fait. On peut s'imaginer un mixeur comme à la maison qui malaxe des ingrédients, mais à une taille industrielle, donc qui fait une tonne. Il en existe certains qui font 5 tonnes, 10 tonnes. Et c'est un gros mixeur qui permet de fabriquer toutes nos recettes, un peu comme une recette de cuisine, à la fois des pâteux, des liquides. C'est le point de départ de toutes nos productions, que ce soit des dentifrices ou des bains de bouche, par exemple. Toutes les étapes ici à Castéra-Verduzan de la chaîne de production, y compris aussi le développement et la mise au point de nouvelles formules.
2: Il y a ce nouveau packaging.
4: Oui, on a cette année, malgré tout, en parallèle de la reconstruction, réussi à mener un projet qui me tenait tenait particulièrement à cœur, c'est-à-dire la refonte complète des packs produits avec une nouvelle identité de marque, avec des nouvelles codes couleurs, des nouvelles typos. Et on a remis au cœur de nos marques l'eau thermale avec le symbole de cette goutte thermale.
2: Bravo encore, bravo à vos équipes et à vos salariés qui vous ont entouré parce que ça ne devait pas être facile.
4: Merci Jean-Pierre et merci à tous les collaborateurs, vous faites bien de les remercier. Oui.
2: Et aussi un petit mot pour les pompiers qui ont été incroyables.
4: Oui, les pompiers qui, je précise, on a la chance d'avoir un centre de secours à Castéra-Verduzan et les premiers qui sont intervenus, ce sont les bénévoles. Donc merci à eux, probablement s'ils n'étaient pas aussi rapidement intervenus, on aurait eu beaucoup plus de dégâts et les choses auraient été beaucoup plus compliquées pour nous. Donc encore merci et c'est bien terminé par eux.
2: C'était Monsieur Roland Lascombe, directeur de Bucotherme à l'occasion de l'inauguration de ses nouveaux locaux et de la célébration pour son 25e anniversaire. Bucotherme, les laboratoires Odost à Castéra-Verduzan, une soirée qui s'est déroulée le jeudi 24 septembre.
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1: Bienvenue sur DFM, nous sommes jeudi 24 septembre et on a le plaisir de se retrouver pour cette deuxième émission avec Julie qui est avec nous dans un studio un petit peu plus éloigné. Bonsoir Julie.
2: Bonsoir.
1: Comment allez-vous ?
2: Mais très bien, et toi ?
1: Ah ben, très bien, en forme. Et nous sommes là pendant un petit moment pour discuter et parler ensemble de sexualité avec un thème que vous avez choisi cette fois-ci.
2: Tout à fait. Alors cette fois-ci, le thème, c'est l'infidélité.
1: D'accord.
2: Alors j'ai pris ce thème généraliste parce que je pense que ça va parler à beaucoup de monde.
1: Hein ? J'espère qu'on va avoir de belles réactions.
2: Et, j'aimerais bien.
1: Et on rappelle que vous pouvez nous appeler, hein, puisqu'on n'est pas obligé de réserver, 07 82 17 57 09. Ce que je sais, c'est que nous avons déjà un petit message qui nous a été adressé, dont on va rappeler le numéro dans quelques secondes, pour le mettre en contact avec nous. Je n'ai pas son nom, son prénom, mais en tous les cas, la question était bonsoir, faut-il forcément tout avouer à son partenaire après une infidélité où certaines vérités peuvent-elles faire plus de mal que de bien? Je vais essayer de rappeler la
2: grande
1: personne
2: question.
1: Pour savoir si elle veut en parler avec nous. Hein,
2: ouais, carrément.
1: Et voilà, et après, comme ça nous permettra de bien démarrer cette nouvelle émission ce jeudi 24 septembre. On est à peu près dans ce qu'on avait dit, on essaierait une fois par mois de se retrouver un soir comme ça et de vous ouvrir l'antenne pour en parler. Ah ben j'ai quelqu'un qui appelle, on va peut-être le prendre en direct alors, si ça vous dérange pas, si on peut faire ça de suite. Allô, bonsoir. Allô. Bonsoir, bonsoir. Allô, bonsoir. Alors là aussi, des petites connexions de dernière minute, ça devrait... Ah, bonsoir.
3: Oui, bonsoir.
1: Ah ben voilà, donc nous avons quelqu'un, votre prénom?
3: Oui, bonsoir, je me prénomme François.
1: François, oui, c'est vous qui nous avez laissé un petit message?
3: Ah non,
1: un texto,
3: pas du tout,
1: c'est pas vous.
3: Tout.
1: Donc non, mais c'est pas grave.
3: Non, ce n'est pas moi.
1: C'est pas grave.
3: Voilà.
1: Je vous laisse en compagnie de Julie. Julie, vous entendez bien François?
2: J'entends très bien.
1: Parfait, eh bien, je vous laisse discuter entre vous.
2: Oui, alors, je vous écoute, François.
3: Bonsoir les auditeurs, voilà, vous comprenez bien que c'est pas mon vrai prénom, voilà, je vous appelle parce que je suis marié depuis 17 ans avec une charmante femme, bien sûr, tout va très bien même sexuellement, mais dernièrement j'ai fauté, voilà.
2: D'accord.
3: J'ai fauté, voilà, et bon, maintenant c'est un peu spécial. En fait, je suis représentant de commerce, on travaille en binôme avec un collègue, et j'ai fauté avec mon collègue homme.
2: Voilà. D'accord.
3: Le problème que j'ai, c'est, je sais, j'ai ça sur la conscience, c'est fait il y a 6 mois, et je ne sais pas comment avouer ça à mon épouse.
2: D'accord, alors, je comprends, hop, excusez-moi, j'ai un peu de bruit de mon côté, ça va s'arrêter.
1: C'est pas le mien, ça.
2: Non, c'est le mien, je ne sais pas ce qui s'est passé. D'accord. Donc vous savez pas comment lui avouer. C'est bien ça.
3: Hein, oui, c'est exactement ça. C'est difficile. Alors je sais que la question c'est est-ce qu'on trompe son épouse avec un autre homme? Est-ce que c'est la même chose que tromper son épouse avec une autre femme? C'est surtout ça aussi déjà.
2: Alors, pour répondre à la question,
3: la même chose.
2: À partir du moment où il y a tromperie, que ça soit avec homme ou femme, ça reste une tromperie. Évidemment, si c'est avec un autre homme, votre femme va se poser encore plus de questions. Elle va se demander si vous êtes bisexuel, si vous êtes devenu homosexuel. Il y a plein de petites questions derrière qui vont en découler.
3: Croyez-moi, c'est des questions que je vais en poser.
2: Je me doute. Je me doute bien.
3: Voilà. Alors que j'ai jamais été attiré par les hommes.
2: Et c'est arrivé seulement une fois ou plusieurs fois?
3: Non, une seule fois, on s'entend très bien, c'est un charmant monsieur, il n'y a aucun problème, on s'entend très très bien. Bon ben c'est les séminaires, à force de se côtoyer, voilà, je ne sais pas comment c'est arrivé. Alors lui de son côté il est marié aussi, hein. il n'est pas homosexuel ou gay, enfin, je sais pas, voilà. Ou bisexuel, ça je ne sais pas, voilà.
2: Et à ce moment-là, dans votre couple, ça se passait comment?
3: Si, ça va.
2: Ça se passait bien?
3: Oui, j'avais un petit burn-out, peut-être. C'est vrai que j'avais un petit burn-out sentimental, pas vraiment sexuel, mais sentimental.
2: D'accord, ok.
3: Voilà.
2: Et vous en avez reparlé ensuite avec lui? Parce que lui aussi, il doit se poser des questions.
3: Et on travaille ensemble. je vous rappelle.
2: Oui, je sais bien, mais est-ce que vous en avez reparlé, parce que ça peut avoir créé des tensions, ce genre de choses. C'est pour ça que je vous demande si vous en avez reparlé. Non ?
3: Pas du tout.
2: C'est resté quelque chose d'une aventure. Oui.
3: Voilà, on a occulté ça. C'est-à-dire que voilà, c'est devenu un omerta, on n'en parle pas. Voilà. C'est la gramine,
2: oui, c'est comme on dit. Oui, c'est ce que j'ai bien compris. Et donc, votre question aujourd'hui, après cette première question, c'est comment avouer à votre femme cette infidélité ?
3: C'est cela même.
2: Ok. Donc, ça fait 6 mois que ça tourne et que ça vous travaille, c'est ça ?
3: Ah, bien sûr, bien sûr, bien sûr.
2: Ouais. Eh bien, écoutez, je pense que tout simplement... Vous posez avec elle, vous lui dites que vous avez quelque chose à lui dire, que vous êtes égaré un soir, et vous lui expliquez aussi que c'était avec un homme, et que en fait vous vous êtes laissé prendre par la magie du moment, on va dire, hein, et que c'est arrivé comme ça, et c'est arrivé qu'une fois, et que vous vous posez plein de questions par rapport à ça. Alors c'est sûr qu'elle risque de pas forcément le prendre très bien, hein, forcément. Et de vous poser aussi tout un tas de questions auxquelles elle va vouloir des réponses. Mais est-ce que vous serez en mesure de répondre à ces questions vu que vous ne savez pas trop où vous en êtes par rapport à ça ? Est-ce que les hommes vous attirent ? Est-ce que vous avez envie de recommencer ?
3: Pas du tout. Moi, jamais.
2: D'accord. Oui. Mais cette fois-là, c'était quand même bien. Ouais. Vous avez aimé.
3: Et c'est ça le problème, c'est qu'on a eu du plaisir.
2: Et voilà, vous avez eu du plaisir, donc ça veut dire qu'une fois qu'il y a eu du plaisir, il y a une possibilité. Alors, que...
3: Il n'y a pas que le plaisir physique, il y a un plaisir cérébral aussi.
2: Ah, voilà. Évidemment.
3: C'est ce que je voulais dire.
2: Tout à fait. Eh bien voilà, moi, mon conseil, c'est de, si vraiment ça vous travaille trop, bah, c'est de se poser avec elle et puis de lui en parler.
3: Ah oui, et ça, puis, si, ça oui, forcément. Mais et puis, ben, si...
2: Oui. Oui, mais bon, dans la vie, ça peut arriver.
3: Oui, c'est pas... Oui, chérie, ben, je t'ai trompé avec la voisine. Vous n'importe quoi, vous la prenez cher. Oui, ce que je veux
2: bien
3: dire.
2: Bien sûr, j'ai très bien compris.
3: Voilà, c'est autre chose. Bon, mais écoutez, ben, merci beaucoup.
2: Et après, si vous avez besoin, parce que je pense que madame va être un peu perturbée et que vous l'êtes aussi, il existe... je suis thérapeute. Il existe des thérapies de couple, hein. Je fais de la thérapie.
3: Ben, Sylvain, surtout les questions qu'elle va me poser, les réponses que je vais pouvoir lui donner. Parce que même c'est pour sûr. Elle, ça peut peut-être me mettre en... J'ai peur que ça remette sa féminité en cause aussi, on ne sait jamais.
2: Même bien sûr, elle. Ça peut remettre énormément de choses en cause dans votre couple, tout à fait.
3: Voilà.
2: Ça, c'est sûr. Parce c'est pour bon, ça que... Posez-vous les bonnes questions, enfin posez-vous toutes les questions avant d'aller lui parler. Prenez un papier, un crayon et dites-vous ben, voilà ce qu'elle pourrait me poser par rapport à ça et qu'est-ce que je vais lui répondre pour essayer d'anticiper un petit peu toutes ces interrogations parce qu'il y en aura plein, évidemment.
3: Oui, effectivement. Bon, écoutez, ça, merci de votre écoute, surtout.
1: Merci à vous. Voilà. Merci.
2: Avec plaisir, et n'hésitez pas à me donner des nouvelles.
1: Merci d'avoir témoigné, c'est très gentil.
3: Voilà. Merci beaucoup.
1: Après,
3: merci
1: à BFM. Moi, je ne peux pas donner de conseils, mais allez quand même taper à la porte de la voisine, on ne sait jamais.
3: Ah, mais je ne les connais pas bien.
1: Ça permet de faire connaissance.
2: C'est sûr.
1: En tous les cas, François, vous nous rappelez sur d'autres émissions pour nous dire si vous avez franchi le cap, si vous en avez parlé. Et comme ça, avec Julie, on essaiera de... Ça donnera aussi peut-être une bonne parole pour les autres qui sont dans votre situation.
2: Exactement.
1: D'accord.
3: Oui, c'est pas banal comme situation.
1: Ah, c'est pas
2: du tout
1: pas
2: banal. C'est sûr.
1: Ouais, c'est vrai que c'est pas du tout banal.
3: Bon, écoutez, merci beaucoup de votre.
2: Merci à vous.
3: Et bonne continuation dans votre émission.
1: Merci beaucoup.
2: Voilà. Merci.
1: Merci.
3: Au revoir. Bonne soirée.
2: Au revoir. À vous aussi.
1: Voilà, Julie, pour ce première intervention de cette soirée. On rappelle le numéro.
2: Très intéressant.
1: Oui, 07 82 17 57 09. Je vous écoutais, je me dis, oula, ça va être compliqué et voilà, mais Julie avec son talent, paf, allez. C'est pour ça que j'ai rajouté la voisine, mais bon, évidemment, je plaisante. Attention.
2: J'avais bien compris.
1: Pour les gens qui nous écoutent, vous n'êtes pas obligé d'aller taper de suite sur la voisine. Ah, il l'a dit à la radio, donc je peux. Allez, on va marquer une courte pause musique et on revient avec peut-être la personne qui nous a laissé un message, un SMS sur le 07 82 17 57 09 que je vais rappeler le temps de se retrouver après 3 minutes. À tout de suite, Julie.
2: À tout de suite. Si elle a le regard fuyant, ouais. Si elle est un peu nerveuse,
1: oui, voilà.
2: Il y a différents signes qui sont là. Là, la radio, on écoute juste la voix et puis on se laisse guider par ce que la personne, elle nous dit.
1: Très bien. Et est-ce que les personnes vont peut-être plus se libérer ce soir que si elles étaient devant vous ?
2: Et peut-être, ouais, qui peut-être. Sait. D'accord. Ça serait bien. Hein ?
1: Ouais, ça serait bien.
2: Ça serait bien.
1: En tous les cas, on va retrouver un petit peu de musique en attendant. Et juste après, nous aurons donc ce nouvel auditeur qui aura fini son petit tour de vélo et qui pourrait être avec nous sur l'antenne de DFM. D'accord ?
2: Ah, ça marche.
1: À tout de suite.
2: À tout de suite.
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1: Et nous sommes de retour sur ADFM avec Julie pour cette émission spéciale, le thème, l'infidélité. Mais après Julie, si les gens veulent parler d'autre chose...
2: Tout à fait.
1: Ils peuvent.
2: On est ouvert à tout.
1: On est open. On est open.
2: Exactement. Exactement.
1: Alors, je vais tenter de refaire le numéro de téléphone. Je pense qu'on est au-delà des 5 minutes, donc ça devrait fonctionner maintenant. Je pense qu'il est peut-être disponible. Voilà, ça sonne. Vous avez tout en direct, hein, c'est bien. Hein, voilà. Allô, allô.
3: Oui.
1: Oui, alors, j'espère que vous avez fini votre petit tour de vélo.
3: Oui, j'ai fini, oui.
1: Ah, très bien. Votre prénom ?
3: Olivier.
1: Olivier, bonsoir Olivier. Merci de nous avoir rejoint sur DFM 930. Alors, vous aviez deux questions, je les ai dites rapidement à Julie, mais vous pouvez les reposer, les formuler comme vous voulez. On vous écoute.
3: Bonsoir Julie.
2: Bonsoir Olivier.
3: Voilà, est-ce qu'il faut forcément avouer à son partenaire après une infidélité ou est-ce que, certaines vérités peuvent-elles faire que de bien, surtout si la personne de l'auteur de l'infidélité le regrette.
2: Alors, il y a plusieurs réponses à cette question. Tout d'abord, ça fait combien de temps que vous êtes en couple avec la personne ?
3: Ben, ça fait 5 ans.
2: D'accord, ok. Et donc là, c'était la première infidélité ?
3: Ben, il y en a eu plusieurs depuis 2 ans.
2: D'accord. Et vous savez pourquoi ? Est-ce que c'est parce que sexuellement ça fonctionne plus ou c'est parce que simplement vous avez envie d'aller voir ailleurs ?
3: C'est un peu les deux, quoi. Sexuellement ça fonctionne plus trop et c'était pour explorer ma sexualité en fait.
2: Ok, je comprends très bien. Alors, ce que je dirais.

0: Ça, c'est vous qui voyez. Et après, ben, la deuxième, c'est de lui avouer et puis surtout ben, d'en parler avec elle. D'essayer de comprendre ben, pourquoi vous avez été infidèle, qu'est-ce qui vous a poussé à ça et qu'est-ce qui peut faire qu'aujourd'hui, dans votre couple, ben, vous arrêtez d'être infidèle et puis vous revenez vers votre partenaire et vous essayez justement de retrouver une sexualité avec elle, si c'est encore possible, bien sûr. En vous faisant accompagner, parce que je pense que là, vu comment, enfin, on n'a pas beaucoup échangé, mais vu ce que vous me dites, je pense que vous avez besoin d'être accompagnés l'un et l'autre pour retrouver une sexualité épanouissante. Hein.
1: Ouais, ça c'est sûr, ouais. Ouais. Bon,
0: je pense.
1: D'accord, très bien.
0: Il me semble que c'est important. Après, voilà, c'est toujours une question délicate de dire est-ce qu'on doit avouer une infidélité. Dans l'absolu, oui, il faudrait l'avouer quand on veut être sincère avec son partenaire. Mais c'est sûr que des fois, ça peut faire plus de mal que de bien dans le couple. Là, ça dépend de votre couple, où vous en êtes, comment vous vous entendez aujourd'hui.
1: Et oui, c'est ça. Si je le regrette, par exemple, est-ce qu'on peut considérer que ça fait partie un peu de son jardin secret et d'éviter d'en parler pour ne pas faire souffrir sa partenaire du coup inutilement?
0: Oui, ça peut. Ça peut, tout à fait. Après, comme je vous dis, c'est vous qui vivez avec. Est-ce que vous arrivez à continuer à vivre correctement avec elle en ayant ce petit jardin secret à côté ou pas? C'est surtout ça.
1: Bah oui, c'est sûr.
0: Voilà, c'est ça.
1: D'accord.
0: Et après, je crois que vous aviez... Allez-y.
1: Non, c'est bon.
2: Mais vous aviez une autre question.
0: Oui, vous aviez une deuxième question, je crois.
1: Bah, en fait, oui, c'était par rapport au fait d'expérimenter ponctuellement avec en étant en couple hétéro, mais bon, avec quelqu'un du même sexe, quoi.
0: D'accord. Sur une relation homo.
1: Voilà, oui, c'est ça.
0: Ouais. D'accord. Alors là, vous avez expérimenté. Est-ce que vous l'avez fait plusieurs fois ou simplement une fois pour essayer? Est-ce que vous avez aimé? C'est plein de petites questions qu'il faut que vous posiez déjà.
1: Oui, j'ai fait plusieurs fois. Alors après, j'ai pas aimé à chaque fois.
0: D'accord.
1: Donc, je ne suis pas que l'homosexualité est faite pour moi, quoi. Donc voilà.
0: D'accord, mais vous y avez quand même trouvé du plaisir.
1: Oui, quand même.
0: Petit peu. D'accord. Donc vous êtes peut-être un peu bisexuel.
1: Bah peut-être, ouais.
0: Voilà, il y a peut-être quelque chose à explorer de ce côté-là. Bien sûr qu'avec les partenaires, c'est comme un couple hétérosexuel. Avec une personne, ça va le faire. Avec l'autre, ça ne va pas le faire. Ça, c'est vraiment très, très aléatoire. L'alchimie n'est pas toujours au rendez-vous. Hein. Après, évidemment, si vous aviez envie de lui en parler de ça ou pas du tout?
1: Bah non, pas du tout. Pas du tout.
0: D'accord. Ça, c'est sûr que c'est encore quelque chose de différent. On a François qui nous a appelé tout à l'heure, qui nous parlait justement d'une expérience qu'il avait eue avec... je sais pas si vous... Non, vous étiez en vélo, donc vous ne nous avez pas entendu. Qui nous parlait d'une expérience avec son collègue de travail. C'est arrivé une fois, et bon, voilà. Il a aimé, mais sans plus. Il se sent pas de recommencer. Vous, c'est arrivé plusieurs fois. Donc, il faut quand même vous poser la question de... Qu'est-ce que vous avez envie aujourd'hui sexuellement? Est-ce que c'est des relations bisexuelles? Est-ce que c'est juste hétérosexuel? Est-ce que vous avez envie, ça fait 5 ans que vous êtes avec votre partenaire, est-ce que vous avez envie de relancer une sexualité avec elle? Parce qu'il y a plein de choses hein, qui sont possibles. Moi, j'ai énormément de couples. Donc voilà, à partir du moment où on a tous les deux envie, on peut arriver à retrouver le désir et à avoir une sexualité qui redevient... celle des débuts, s'il y avait déjà quelque chose de bien au départ. Voilà, c'est vraiment là, c'est se poser ces petites questions. Et puis bon, ben pour tout ce qui est de l'homosexuel, enfin de l'homosexualité, de la bisexualité, voilà, c'est votre petit jardin secret. Vous avez testé, n'en rajoutez pas si vous venez à lui dire que vous l'avez trompé. C'est peut-être pas la peine de surenchérir. Enfin, c'est vous qui voyez, parce que c'est vrai que je ne connais pas toute l'histoire de votre couple, donc. Après, c'est quelque chose qui serait à approfondir en thérapie.
1: D'accord, très bien. Bon, mais je le note. Très bien.
0: Voilà, ça serait très intéressant de pouvoir en discuter et puis que je puisse vous aiguiller par rapport à ça.
1: Très bien, d'accord. Bon, ben, merci.
0: J'ai bien répondu à vos questions?
1: Oui, c'est parfait. Merci beaucoup.
2: Oh, c'est très gentil. Merci beaucoup.
0: Merci.
2: Vous avez fait combien de kilomètres en vélo? Parce que moi, je posais la question.

0: d'information sportive.
1: Non, pas beaucoup, c'est juste que vous avez téléphoné au mauvais moment.
0: Mince, bon, ben, demain soir, vous rattraperez. Alors. merci beaucoup, bonne soirée.
2: Merci beaucoup, bonne soirée.
0: Au revoir. Julie, merci. Julie, on va marquer une pause, retrouver la musique, et on rappelle qu'on peut nous appeler au 07 82 17 57 09, et il est 21h, donc on est là tant qu'il y a du monde. Pas jusqu'à demain matin, parce qu'après vous êtes obligé de faire les petits déjeuners, ça va être compliqué. On va
2: c'est
0: essayer,
2: clair.
0: Voilà, on va essayer de... La dernière fois, on a fini, c'était 22h30, un truc comme ça.
2: Ouais, et c'est vrai donc, on était resté un moment ensemble, voilà. On avait bien échangé.
0: C'est en fonction de ce que les gens veulent partager avec nous ce soir, quoi. Hein, c'est tout à fait ça.
2: Tout à fait.
0: Allez, dans un instant, le retour de la musique. On marque une pause et à tout de suite, Julie.
2: À tout de suite.
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2: Retour, nous sommes de retour sur DFM avec cette émission. Nous allons accueillir une auditrice. Julie, vous êtes toujours là, ça va?
3: Oui,
2: toujours
3: tout à
2: bien,
3: fait.
2: Toujours bien installée, parfait.
3: Oui.
2: Et nous allons avoir une personne au téléphone. Bonsoir, votre prénom?
4: Oui, bonsoir. Alors, c'est Sophie.
2: Sophie, merci Sophie de nous avoir appelé au standard de DFM. Et puis, je vous laisse avec Julie, vous allez pouvoir poser votre question.
3: Je vous écoute, Sophie.
4: Merci, beaucoup.
3: Bonsoir.
4: Oui, bonsoir Julie. Alors, je voulais raconter un petit peu mon histoire. Alors en fait, je suis mariée depuis plusieurs années et mon mari m'a trompée depuis les 3 dernières années.
3: D'accord.
4: Et donc on a parlé plusieurs fois. À chaque fois, ça a recommencé. Et là dernièrement, il m'a proposé en fait de qu'on aille, comme il m'avait trompé, que moi je pouvais aussi aller voir ailleurs.
3: D'accord.
4: Voilà. Donc du coup, je sais pas trop si c'est la solution. J'hésite parce que je sais pas si ça va reconsolider notre couple ou pas, de faire ce genre de choses, chacun de son côté. Voilà, c'est pour ça que je voulais avoir un petit peu de vos conseils. Voilà.
3: Alors, tout d'abord, donc vous avez appris qu'il vous a trompé. Vous êtes senti comment ? Pas bien, je suppose.
4: Alors,
3: comment il s'est justifié ?
4: Alors, ça m'a beaucoup blessée. Voilà, c'est pour ça que de faire pareil, je ne sais pas si ça va...
3: Non, ce n'est pas la meilleure des solutions, non. Pas du tout. Au contraire, ça va vous éloigner encore plus.
4: Très bien. Okay.
3: Est-ce qu'il vous a dit que vous aussi, vous pouviez aller faire ce que vous voulez, mais toute seule, c'est bien ça que j'ai compris. Il ne vous a pas proposé, par exemple, d'aller avec vous lors d'une rencontre ou d'un rendez-vous, ce n'est pas ce qu'il vous a proposé?
4: Non. Non, alors, non, il m'a proposé de faire ça chacun de son côté. Voilà.
3: D'accord. Alors, vous avez répondu quoi quand il vous a dit ça? Vous avez dû être étonnée.
4: Oui, je n'ai pas trop su quoi lui répondre parce que moi, je ne ressens pas trop l'envie d'aller voir ailleurs. Donc,
3: je m'en doute. Voilà. Donc déjà, voilà, si de votre côté, vous n'avez pas cette envie, il faut pas y aller, ça ne sert à rien. Vous, je suppose que vous êtes en couple et vous n'avez pas envie de relations extra-conjugales. C'est pas ce qui vous intéresse. Donc ça serait plutôt de lui demander... Oui ?
4: Mais comme lui, il veut, donc du coup, je ne sais pas...
3: Alors moi ce que je vous conseille c'est de pas céder à sa demande et de pas aller voir ailleurs parce que vous en avez pas envie, mais c'est de peut-être lui reposer ses questions, c'est de lui demander pourquoi il est infidèle, qu'est-ce qui le pousse à être infidèle aujourd'hui, vous en êtes où au niveau de votre sexualité à tous les deux?
4: Moi personnellement on n'a pas de problème, j'ai pas l'impression qu'on ait de problème de ce côté-là, donc puisqu'on le fait régulièrement encore, tout ça, quoi. Donc,
3: d'accord.
4: Du coup, je ne sais pas.
3: Et lui, quand vous lui posez la question, est-ce que tu as une sexualité qui t'épanouit avec moi? Il dit, oui, avec moi. Qu'est-ce qu'il répond?
4: Il me dit que oui, puisque ça a l'air d'aller.
3: D'accord.
4: J'ai pas l'impression que je ne le satisfais pas.
3: D'accord. C'est un peu étrange. Je pense que ce monsieur, il faudrait qu'il se fasse aider. Hein. Je pense. Parce que... Et puis, je pense que vous n'êtes pas épanouie de savoir qu'il vous trompe tous les 4 matins.
4: C'est vrai.
3: Donc, je pense soit il faut faire une thérapie de couple et puis d'essayer de comprendre pourquoi ce monsieur il a absolument besoin d'être infidèle. Est-ce qu'il l'a été d'ailleurs auparavant avec ses anciennes compagnes?
4: Alors,
3: c'est quelque chose qu'il a toujours fait ou pas?
4: Oui. Alors, en fait, on est ensemble depuis plus de 20 ans, donc.
3: D'accord. Vous savez pas.
4: C'était moi. Non.
3: D'accord. Parce que ça aurait été intéressant de savoir si, dès le plus jeune âge, dans ses relations, il avait besoin d'aller voir ailleurs, ou si c'est simplement parce que ça fait 20 ans que vous êtes ensemble, qu'il s'est lassé, qu'il s'est trouvé dans une routine et qu'il a eu besoin d'aller voir ailleurs. Ça peut être ça aussi, mais bon, dans ces cas-là, il faut aussi voir si vous, vous n'êtes pas bien de votre côté parce que vous savez que votre mari vous trompe, il faut mettre le holà et lui dire « bon, maintenant, tu choisis ». Soit c'est tes infidélités, soit c'est moi. Mais si vous ne supportez pas le fait qu'il soit infidèle, il faut lui mettre un ultimatum et puis qu'il comprenne, qu'il se fasse soigner, qu'il aille en thérapie pour savoir pourquoi il est infidèle. Qu'est-ce qui le pousse absolument à aller voir ailleurs ?
4: Après, je ne pense pas qu'il soit d'accord pour aller faire une thérapie. C'est pas.
3: Évidemment. Pour lui, c'est pas un problème. Ou alors, voilà, proposez-lui. Oui, pour lui, c'est pas lui qui a le problème. Proposez-lui, pourquoi pas d'aller dans un club avec lui. Et puis peut-être de vous montrer un peu entreprenante avec les hommes. Et puis de voir sa réaction, voir un petit peu si monsieur est jaloux ou pas. Parce que ça peut aussi déclencher quelque chose en lui. Vous voyez ce que je veux dire ?
4: Oui, c'est vrai. Peut-être.
3: Peut-être qu'il peut comprendre que finalement l'infidélité, si vous vous êtes infidèle, peut-être qu'il va comprendre ce que ça fait. Et qu'il va se dire, peut-être que je ne devrais pas lui faire subir ça. Et on peut peut-être trouver d'autres jeux ou un terrain d'entente, peut-être sortir en club, faire du libertinage, de l'échangisme, pour répondre à ses envies. Mais il faut que vous aussi, vous en ayez envie. Ça, c'est des pratiques qu'on ne va pas faire juste pour faire plaisir à l'autre. On le fait parce qu'on en a envie. Ça, c'est super important.
4: D'accord.
3: C'est une piste. Ça ne veut pas dire que c'est forcément celle-là la bonne. Hein. C'est une piste parmi tant d'autres. Mais c'est sûr que vous n'allez pas avec un autre homme si vous n'en avez pas envie. Absolument pas. On ne se force pas dans la sexualité. Ça, c'est important. Et encore moins pour faire plaisir à son partenaire.
4: Oui, c'est sûr.
3: Voilà. Vous lui direz, chérie, écoute, non, j'ai pas envie de quelqu'un d'autre à part toi. Et
4: très
3: puis, essayez de lui proposer une sortie en club et de voir un peu ses réactions. Puis, n'hésitez pas surtout à revenir témoigner au prochain live qui aura lieu au mois d'octobre pour nous dire un peu ce qu'il en a été et puis si vous avez testé et comment ça s'est passé.
4: Très bien, ok.
3: Mais j'ai bien répondu à vos questions. Vous en avez d'autres ?
4: Oui, non, ça va. Je vais essayer d'y voir plus clair.
3: Eh bien, écoutez,
4: ça, je vous remercie. Merci.
3: En tout cas, n'hésitez pas à nous recontacter ou à me contacter sur leboudoirdecarla.com. Je suis toujours disponible.
4: Très bien. Écoutez, je vous remercie. Et puis, j'essaierai de suivre vos conseils.
2: Ah, très bien. Parfait.
3: Merci. Avec grand
2: Sophie.
3: Plaisir.
4: Bonne soirée à vous.
2: Merci Sophie.
3: Bonne soirée.
2: Merci beaucoup Sophie.
4: Au revoir.
2: Merci. Et voilà donc pour ce deuxième rendez-vous. 07 82 17 57 09 si vous voulez participer aussi à cette émission et parler à Julie. Voilà, le thème c'est l'infidélité, mais si vous voulez aborder un autre sujet, on ne vous l'interdit pas. Hein. Sophie n'est pas maîtresse d'école. Elle dit, non, c'est ça. Non. Sophie répond à toutes les questions. Mais là, vous aviez choisi le fait de parler de l'infidélité. Est-ce que c'est d'ailleurs, ça revient souvent dans votre cabinet chez vous, là où vous êtes installé ?
3: Oui, l'infidélité, oui, c'est quand même quelque chose d'assez récurrent comme sujet, bien sûr.
2: D'accord.
3: Je pense que quand ça fait des années qu'on est ensemble, il y a une routine qui peut s'installer, et puis on est assez happé par une chose ou une autre, et puis avec les réseaux sociaux, hein, on est vite distrait, et puis on part parler avec une ou avec l'autre, et puis c'est comme ça que ça commence.
2: D'accord.
3: Mais bon.
2: Eh bien, écoutez, non, ça fait partie de la vie, et vous êtes là pour en parler avec eux. D'ailleurs, tant qu'on se fait un petit peu de promo pour nous, vous pouvez nous donner le site, comment on vous contacte et où est-ce qu'on peut venir vous voir.
3: Alors, on me contacte sur leboudoirdecarla.com. On peut aussi me contacter sur tous mes réseaux sociaux, donc Instagram, TikTok et Facebook, où je réponds aussi. Je consulte en visio, donc n'importe quand, toute la semaine. J'arrive toujours à trouver un créneau, que ça soit en sexothérapie ou en thérapie de couple. Il faut le savoir, je fais les deux. Et je reçois sur Golfech et aussi à la maison médicale de Dunes, donc dans le Tarn-et-Garonne.
2: Voilà, c'est pas très loin pour ceux qui nous écoutent dans le Gers. Et ceux qui nous écoutent à la limite du Lot-et-Garonne et du Tarn-et-Garonne, ben voilà, vous connaissez maintenant l'adresse. Eh bien, alors, le temps de marquer une pause musicale pour nous. Et on revient avec peut-être vous au téléphone. On rappelle le numéro 07 82 17 57 09. Oui, Julie ?
3: J'allais dire, n'hésitez pas à nous appeler.
2: Merci, Julie. Ah, vous appelez à vous, parce que moi, c'est pas important, c'est surtout à vous.
3: Mais si.
2: Merci. Merci, Julie. On marque une pause. Alors, on va écouter un morceau. Je ne sais pas si vous allez l'entendre de là où vous êtes, Julie, parce que c'est pas sur la même machine que ça va démarrer. Mais en fait, c'est comme l'été continue. Je me suis dit qu'on pourrait remettre un petit remix qui a été remis au goût du jour. Une très belle chanson qui s'appelle Plein Soleil. Et c'est Gilbert Bécaud qu'on va écouter. C'est rare quand même.
3: Ah, c'est clair.
2: C'est clair. On l'écoute tout de suite. Allez, Julie, à tout de suite.
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1: Et quelques nuages. Alors, c'est vrai qu'en ce moment, il n'y a pas trop de nuages dans le ciel. On a eu une soirée avec un coucher de soleil. Je ne sais pas si vous avez vu là
2: où vous êtes.
1: C'était vraiment très beau, des couleurs orange. Vraiment très, très sympa. Alors, nous avons quelqu'un au téléphone qui va nous donner son prénom. Alors, je ne sais pas si elle m'entend. Oui, bonsoir.
3: Oui. Je vous entends, c'est Valérie.
1: Valérie, bonsoir. Merci de nous avoir appelé. Vous voulez appeler pour un petit témoignage. Juste entre nous, vous avez eu un beau coucher de soleil ce soir aussi chez vous ?
3: Je ne sais pas, je n'ai pas vu.
1: Dommage. C'était vraiment... franchement,
3: voilà.
1: Il y a des soirées comme ça, là. On est en automne et on avait un coucher de soleil d'été vraiment très beau.
3: Ouais.
1: Maintenant, revenons à l'émission.
3: Déjà.
1: Ouais. Oui, voilà. Je vous laisse bien avec sûr. Julie.
3: Oui, bonjour.
4: Bonsoir,
3: Julie.
4: Bonsoir.
3: Pardon ?
4: Bonsoir.
3: Allô ?
4: Oui.
3: Bonsoir. Oui, moi je voulais juste... Faut pas rire.
4: Non.
3: C'est pas évident de parler. Non, je veux dire, c'est pas évident d'appeler. Moi j'avais envie de témoigner juste pour dire que moi j'ai été la maîtresse de quelqu'un pendant très longtemps. Donc en quelque sorte, j'ai participé à ce qu'on appelle de l'infidélité de la part de quelqu'un.
4: Oui.
3: Et c'est pas toujours la place la plus pas la place la plus évidente, parce que c'est vrai que moi je l'ai accepté d'être cette femme qui était donc la maîtresse, et parfois je le disais aux personnes qui se trouvaient en face de moi, et il y avait toujours un regard assez particulier. La part des autres, qui n'était pas facile toujours à vivre, un jugement bien sûr, comme si la briseuse de couple en fait.
4: C'est ça.
3: Les remarques des personnes qui me disaient que c'était pas correct ce que je faisais, que si, que là. Donc voilà, c'est pas toujours facile d'assumer ce que j'étais. Et des fois, ça m'a, ça m'a remise en question. Bien sûr que c'est quelque chose. Aimer quelqu'un qui est infidèle, c'est pas facile. Voilà.
4: Non, c'est sûr.
3: Alors, voilà. Donc, je voulais, moi, juste parler de ça, en fait, pour dire que, que ce soit un amant ou une maîtresse, puisqu'on n'a pas le même nom.
4: Mmh. Oui, non, mais c'est, la place n'est pas évidente non plus, parce que vous avez des attentes.
3: Pardon, j'entends très mal, excusez-moi.
4: Ah. Est-ce que vous m'entendez bien ?
3: Là, ça va mieux.
4: Alors, je disais, en général, quand on est maîtresse, on a quand même des attentes de cet homme qui est infidèle. On a souvent l'attente qui quitte sa femme pour être avec nous.
3: Voilà.
4: C'est ça aussi qui fait qu'on reste et qu'on attend. Donc évidemment, on est dans une mauvaise posture. Et puis souvent, on a l'homme qui est là, qui nous promet monts et merveilles, oui, je vais la quitter. Et puis qui fait attendre des années. Et au final, où il se passe rien. Et la position que de maîtresse ou d'amant, bien sûr, elle est délicate. Elle est délicate aussi, et puis elle est vite jugée, elle est vite. C'est comme vous avez dit tout à l'heure. C'est pas bien ce que tu fais. T'es pointé du doigt. Alors que bon,
3: voilà.
4: Ça fait partie de la vie, et oui, il y a des maîtresses et des amants, et puis il faut penser que la situation n'est pas confortable non plus de ce côté-là. Ça, c'est certain.
3: Non, c'est ça. Et puis, en fait, quand on rencontre une personne, moi, j'ai su dès le début que cette personne était mariée, et ainsi de suite. Et en fait, c'était juste une rencontre, disons, coquine, en fait, au début, pour les premières fois, quoi. Moi, j'étais en pleine séparation, donc tout allait, pour moi, c'était juste une rencontre. Et quand c'est arrivé, quand ça vous tombe sur le coin de la figure, vous comprenez pas, quoi. Parce que moi, je savais, parce qu'il y a des gens qui savent pas, mais moi, je le savais. Et moi, j'ai pas choisi d'aimer cette personne, et je pense que personne qui est quand même restée très longtemps avec moi, c'est qu'il y a aussi, quelque part,
4: il y avait des sentiments, évidemment.
3: Des sentiments.
4: Bien sûr.
3: Voilà. Et donc, le problème, c'est qu'il y a une attente de la part de cet homme, mais pour la personne comme moi, quoi, pour les personnes qui vivent comme ça. Mais en même temps, c'est aussi, pour moi, ce sont, excusez-moi, j'analyse un peu peut-être, mais c'est des personnes qui, pour moi, fuient, en fait. Ils fuient aussi leur relation de couple telle qu'elle est.
4: Complètement.
3: Et ils fuient en même temps, voilà. Et donc, en fait, et c'est quelque part, voilà, difficile pour les deux personnes, en fait, parce que, voilà, que ce soit la personne qui est infidèle, quoi, qui, la personne qui vit l'infidélité, c'est compliqué aussi pour elle, hein.
4: Bien sûr.
3: Je pense.
4: Ah, mais bien sûr. Ouais, bah, de toute façon, c'est compliqué de tous les côtés, hein. Quoi qu'il arrive.
3: Côtés, même pour la personne, ouais. Même pour la personne qui est infidèle.
4: Ah oui, mais bien sûr. Il faut pas croire qu'on est infidèle et la position est simple. On prend du plaisir et on s'en va. Non, non, non. Pour quelqu'un qui est dans une double relation, bien sûr que c'est beaucoup de questions. C'est compliqué.
3: Et voilà, c'est ça, c'est compliqué. Non, voilà, moi ce que j'avais envie, c'était de partager ça, c'est de dire, bon, j'entends la difficulté, parce que j'écoutais des personnes et que je comprends, voilà, tout ce qui se passe quand on vit cette infidélité de la part de quelqu'un. Et comme, bon, ben, vous le dites,

0: Non, on n'est pas.
1: Je sais pas plus.
0: On n'est pas assez rapide.
1: Je suis pas calé.
0: On n'est pas assez rapide. Avec Elia, on cherche à qui l'a payé sur cette chanson. Enfin, si grand, voilà, nous, tu peux l'appeler, bien sûr. On sait jamais.
1: Je peux poser des questions. Il y a aucun souci. Je suis là.
0: Alors, justement, c'était ça qu'on voulait voir. Les questions, c'est fait. On a parlé de vos sites pour commander. C'est fait. Si j'appuie là,
2: ça fait quoi? Voilà, je voulais changer ma voix. Et vous voyez que ça marche, Julie. Vous voyez,
1: c'est ça marche bien.
2: C'est pas compliqué. Alors, je peux faire aussi ça?
3: Je peux faire ça aussi.
0: Alors, je crois qu'on a, un appel. On a un appel. Attention. Allô, bonsoir. Bonsoir. Bonsoir, bonsoir. Allô?
4: Vous m'entendez?
0: Oui, ça y est, on vous entend. Juste, on allait terminer l'émission. Vous nous appelez, ben, ça tombe bien, on va terminer avec vous. Votre prénom? Ah, il y a peut-être un téléphone qui ne marche pas bien. Est-ce que vous pouvez bouger peut-être un petit peu?
4: Est-ce que là, c'est mieux?
0: Ah, ben voilà, là, c'est génial. Allez, okay. Alors, bonsoir, bienvenue. Ben, je vous laisse poser votre question
1: bonsoir.
0: À Julie.
1: Bonsoir.
4: Bonsoir, merci. Donc, je m'appelle Lisa. J'appelle parce d'infidélité.
1: Alors, je vais juste te demander d'essayer de voir pour bien capter, parce que j'ai pas compris ton prénom. J'ai pas compris votre prénom.
0: Julie, tutoie dessus. Attendez.
1: J'ai pas fait exprès. C'est l'habitude. C'est pas une bonne habitude.
3: C'est pas bien, Julie.
4: C'est mieux.
1: Oui, c'est mieux. Je vous écoute.
4: Alors, je m'appelle Lisa.
1: Oui.
0: C'est toujours pas compris.
4: J'appelle Lisa. Parce que vous avez parlé de fidélité ou de ceux qui sont maîtresses de quelqu'un, oui, etc.
1: C'est ça.
4: Donc, moi, ça a été mon cas. J'étais la maîtresse de quelqu'un il y a quelques années.
1: D'accord.
4: Une expérience que j'ai de différentes manières, c'est que j'ai vécu de différentes manières. J'ai pas forcément dangereux, mais d'un autre côté, j'avais cette adrénaline constante qui était présente.
1: Oui.
4: Puisque c'est dangereux et la peur. On va dire surpris ou surprise ou une des deux personnes. Il y a quand même cette ligne qui est constante et du coup ça vouloir quand même
1: continuer à tromper. C'est ça?
4: Oui.
1: Tout à fait.
4: Alors, je ne conseillerais pas de faire cette expérience à des personnes qui... Enfin, s'il y a des personnes qui nous écoutent, c'est pas bien. Mais il faut quand même le faire pour comprendre...
1: Oui, oui.
4: On sait qu'on fait quelque chose de pas bien. Et en même temps, on a quand même envie d'alimenter cette partie de nous,
1: bien sûr, tout à fait.
4: Et du coup, je sais si comment dire, vous avez, enfin, si vous avez des questions à poser ou quoi ou qu'est-ce.
1: Alors du coup, si j'ai bien compris, parce que ça a beaucoup coupé, vous avez été la maîtresse, c'est ça?
4: Oui.
1: D'accord. Et donc vous saviez que il était en couple, etc. Et vous, est-ce que vous attendiez qu'il quitte sa compagne ou pas du tout? C'était juste vraiment pour le côté sexuel et puis voilà.
4: Alors moi je n'attendais rien vraiment de cette personne étant donné que je connais sa vie.
1: D'accord.
4: La seule chose qui me comblait d'un sens en plus du fait que c'est que c'est le vide que j'avais à ce moment-là de ma vie.
1: D'accord. Je comprends.
4: Je sais pas si vous avez compris ou si ça...
1: Oui, oui, oui, ça comblait le vide et... Ben oui, oui, c'est bizarre.
4: Oui, voilà. fond, je sais que je m'attendais à être projet avec cette personne, que je ne m'attendais pas à avoir une vie avec cette personne-là. Il comblait le vide que j'avais à ce moment-là et me permettait d'avoir, on va dire, un peu stable, même si c'était instable.
1: Oui, je comprends ce que vous voulez dire. D'accord. Et vous, vous ne vous sentiez pas spécialement mal par rapport à ça ? Par si, rapport au fait que la personne... Si,
4: j'ai vécu l'expérience. J'ai vécu c'était deux temps, en fait. Il y a ce temps, donc cet ans, que ça me comblait en vide et que ça me donnait une certaine stabilité, même si c'est avec le recul aujourd'hui.
1: D'accord.
4: Ça me permettait d'avoir quand même une vision des choses, tant de projets concrets, mais ça me permettait d'être assez rangé et d'être, on va dire, un peu plus stable au quotidien, malgré que je sais que c'était une situation instable.
1: D'accord.
4: Et le deuxième temps, on va dire, un peu plus froide et que à reculons, entre guillemets, quand c'était vite de le rejoindre quelque part, ou c'est que je savais que j'étais la personne à tout moment détruire sa vie. Mais d'un autre côté, cette occasion de continuer, c'est que quand bien même je sois détruit, il n'a pas dit non, lui. Je veux dire, de son côté,
1: non. Oui, il était consentant.
4: S'il était si intègre qu'il laissait miroiter aux autres, aux autres, bien évidemment, il n'aurait pas dit oui pour que et pour que ça continue, et pour que ça... etc.
1: Bien sûr, c'est sûr. Et ça a duré un moment ou c'était juste quelques mois?
4: Alors, au départ, mettre un terme de quelques rendez-vous. Et au final, ça a duré un peu plus de un an et demi.
1: Ah oui, quand même, d'accord.
4: Deux ans, en fait.
1: Ah oui, en effet. D'accord. Et donc, pendant deux ans, vous avez réussi à quand même trouver une pseudo-stabilité par rapport à cette relation.
4: En fait, on va dire, ce qui est... j'ai créé une stabilité avec, par exemple, ou le lundi, le mardi, ou le mercredi, je le voyais. Donc, dans la semaine, j'organisais et tout était un peu plus carré que, par exemple, prévu de faire le lundi, le mercredi. C'était une organisation à faire que j'y trouvais une forme de stabilité, en fait.
1: D'accord. Mais oui, je comprends bien.
4: Parce que je savais que toutes les tel jour à telle heure, il fallait que je sois prête et que je sois là, voire c'est une organisation plus carrée que ce que je quotidien.
1: D'accord. Oui, je comprends. Et après, du coup, ça s'est arrêté parce que vous avez rencontré quelqu'un d'autre ou ça s'est arrêté parce que lui a mis un terme?
4: Alors, ça s'est tout simplement parce que il m'a dit quelqu'un d'autre. Mais dans ces cas-là, est-ce que je peux les tromper, moi aussi?
1: D'accord, pourquoi pas. Hein. En même temps, c'était une relation qui était pas forcément sur de bonnes bases, donc ça m'étonne pas que...
4: Je sais pas comment appeler ça, parce que du coup, les tromper aussi, du coup, puisqu'il trompe. Est-ce que je saurais pas dire ce que c'est, mais en tout cas, j'ai avec une autre personne et ça lui a pas plu.
1: Ah d'accord, parce qu'il voulait quand même, malgré la tromperie, être dans quelque chose d'un peu exclusif, c'est ça?
4: C'est ça, sauf que c'est comprendre qu'il n'y avait rien de concret, en fait.
1: C'est sûr. Et puis on ne peut pas demander l'exclusivité à quelqu'un quand, de son côté, on n'est pas exclusif. C'est ça.
4: Donc, du coup, moi je m'étais dit, je n'aime pas résoudre ma vie à ça, j'ai des choses à construire, créer et faire. J'ai vu une fenêtre d'été et j'y suis allée, sauf que ça lui a pas plu, il s'est arrêté.
1: D'accord. Voilà. Ok. Et vous, de votre côté, ça vous est déjà arrivé de vous faire tromper ?
4: Alors, pas officiellement, mais oui.
1: D'accord.
4: Je pense. Enfin, je dis je pense parce que je n'ai pas concrète et on, je n'aurai jamais. Mais j'ai tellement de gens, si je les mettais en randonnion devant moi, ils me disent la même chose. Donc, je finis par dire oui. Si j'écoute les dires des gens, si je me focalise sur les. Non, mais.
1: D'accord.
4: Il y a beaucoup trop de monde qui me raconte la même. Du coup, je peux que croire.
1: Ok.
4: Voilà. Donc, oui, mais non.
1: D'accord. Bon, vous avez plus ou moins vécu les deux, quoi. Les deux côtés.
4: Ah oui.
1: D'accord. Eh bien, merci.
4: Voilà, je sais pas quand
1: je... Mais si vous avez des questions, vous n'hésitez pas. Sinon, j'ai envie de vous dire merci beaucoup pour ce témoignage.
0: Oui, merci, ouais, c'est vrai. C'est sympa, même si ça a coupé un peu, on a quand même eu toute l'histoire.
1: Oui, oui, oui, on a quand même compris.
4: La seule question que je pourrais poser, c'est...
1: Oui.
4: Dans ce genre de témoignage que j'ai eu, ce qui m'est arrivé, par exemple, etc. Oui.
1: Oui, je t'écoute. Je vous écoute.
4: Non, je sais pas, j'ai cru entendre... non, bref, je... Pardon, j'entendais...
0: Ah, c'est moi, c'est moi.
1: C'est oui, c'est peut-être.
0: C'est moi, vous avez entendu, oui.
4: Je voulais dire, si par exemple, avec ce que j'ai expliqué, etc., aujourd'hui, par exemple, en thérapie,
1: oui.
4: Qui de la trompe ou de la maîtresse devrait impérativement faire une?
1: Alors, je pense que les deux. Je pense pas qu'il y ait plus une personne que l'autre. Je pense que les deux.
4: Aujourd'hui, les deux parce que on blâme les maîtresses, mais il y a certaines femmes aussi où vous ne savez pas garder.
1: Ah oui, non, mais de toute façon,
4: garder leur mari, on va dire, correctement intègre.
1: Tout à fait. Et puis bon, l'infidélité, c'est pas que je vais tromper. Et puis voilà, une infidélité, faut aussi comprendre pourquoi elle est là. Elle peut être là parce que on s'entend plus, parce qu'on se dispute, parce que on a envie d'aller voir ailleurs, parce qu'on n'a plus de sexualité ou on n'a plus de désir. Enfin, il peut y avoir tellement de cas qui font que l'autre s'échappe un peu de la maison et va voir ailleurs, que déjà il faut comprendre pourquoi, qu'est-ce qui s'est passé, à quel moment on s'est perdu. Je pense que déjà, ça, c'est la base, c'est le plus important. Et puis après, faire une thérapie, c'est sûr que ça ne peut faire que du bien. Ça permet de comprendre plein de choses.
4: Ok.
1: Est-ce que j'ai répondu à votre question ?
4: Ma seule question, oui.
1: Eh bien, tant mieux. Eh bien, merci beaucoup pour ce témoignage, Lisa.
0: Merci.
1: Bon. Merci
4: avec
1: beaucoup.
4: Plaisir. Et puis non, je peux pas dire que j'ai moi aussi avec mon témoignage répondu à des de certaines maîtresses qui écoutent la radio.
1: Ah mais bien sûr que si.
0: Mais oui.
1: Mais si, bien sûr, tous les témoignages sont bons et je pense qu'il y a des personnes qui sont dans votre situation et bien sûr qui se disent tiens, il y a pas que moi qui vis ça.
0: Ouais.
1: Et ça c'est important. C'est important de voir tous les côtés.
4: Oui, tout à fait. Parce qu'on juge un côté, mais on n'observe pas vraiment ce qu'on
1: a. Non, et puis tant qu'on ne l'a pas vécu, on ne peut pas savoir.
4: J'ai à un moment donné, je vais pas mentir, je me regardais dans le côté, était très compliqué. Puisque je savais que j'avais entre les mains quelque chose qui pouvait tout détruire ou qui pouvait aussi me détruire.
1: Bien sûr. C'est bien d'en avoir conscience.
0: Voilà. C'est bien. Et nous, on n'est pas là pour juger. On vous écoute et Julie répond.
1: Ça, c'est sûr.
0: Et ça, c'est chouette. Merci beaucoup.
4: Merci beaucoup.
0: Merci, au revoir.
1: Bonne soirée.
0: Bonne continuation. Merci. Voilà pour ce dernier témoignage ce soir, en ce 24 septembre. Donc, on se donnera rendez-vous en octobre, mais on n'a pas décidé
1: tout
0: encore
1: à fait.
0: On n'a pas encore décidé,
1: hein, mais voilà. On va le décider bientôt.
0: Oui, ça serait bien. Je ne sais pas quand. Alors j'essaie de marcher. Ça marche plus.
2: Oui, oui.
0: Ah si, ça marche.
1: Ah. Je vois que ça te plaît de faire ces petits effets.
3: On peut faire une soirée Halloween.
1: Exactement, mais oui, on pourrait faire une soirée Halloween.
0: Ah oui, tiens, c'est quand Halloween? Vous avez
1: alors
0: la date?
1: Halloween,
0: n'importe quoi, à 22h20, n'importe quoi.
1: Mais oui, mais bon, c'est pas grave, c'est samedi 31. Tu vas pas faire la fête?
0: Samedi 31, ah ouais, ça tombe un samedi.
1: Ça tombe un samedi, après on peut très bien le faire le vendredi, hein.
0: Ouais,
1: après tout.
0: Ou le jeudi, juste avant le week-end.
1: Mais oui, tout à fait, nous on fait comme on a envie.
0: On donne des conseils pour s'habiller peut-être sexy le soir d'Halloween.
1: Exactement, ou des petits fantasmes d'Halloween.
2: C'est pas mal.
0: Bon, allez, on arrête.
1: Je vois que tu t'amuses bien. Alors, on n'a rien compris du coup.
0: On n'a rien compris. Bon, c'est pas grave.
1: Je suis trop mignon en robot, non? C'est pas ça?
0: Non, je suis Roby le robot, c'était.
1: Ah, d'accord, ok. Bon, bah écoute, moi j'ai dit. J'ai une autre interprétation, tu vois.
0: C'est pas grave. On va s'en sortir, je pense.
1: On travaillera sur les fantasmes, tiens.
0: Ah oui, ça, vous pouvez faire aussi une émission sur ça.
1: On pourrait faire ça le mois prochain. Comme ça, on parle des fantasmes par rapport à Halloween.
0: Et la question du soir sera. Alors, je vais le faire comme ça.
3: Faut-il réaliser ses fantasmes?
1: Exactement. Exactement. Faut-il les réaliser ou non?
0: Elle me paie bien, cette machine.
1: Ah ouais, et je pense que là, t'es bien dans le thème au niveau de la voix pour Halloween.
0: Ouais,
1: parfait.
0: Je pense, oui. Mais c'est ma voix normale.
3: C'est ma voix normale.
0: Là, en fait, j'ai un effet dessus. Là, quand je vous parle, j'ai un effet. Normalement, quand je parle tous les jours, c'est comme ça.
1: Ah ouais, bah oui.
3: Bonjour Julie, comment allez-vous?
1: Ça m'aurait fait bizarre si la première fois que j'étais venue à la radio, tu m'avais parlé comme ça.
2: C'est pareil, si j'avais parlé comme ça, tu ne m'aurais pas connu non plus. Hein.
1: C'est sûr, je ne t'aurais pas été crédible. Hein.
2: Oui.
0: Tu m'aurais dit.
2: Oui, il est bizarre ce gars à la radio. Il a une toute petite voix, mais il a une grande radio.
1: C'est clair. Tout à fait.
0: Bon, allez.
1: On rigole bien.
0: On passe un petit moment sympa. On rappelle, donc en octobre, on se retrouve au 07 82 17 57 09. Sûrement le thème, on l'a choisi. Allez hop, paf, tout ce qui vous plaît.
1: Les fantasmes.
0: Et pour Halloween. Si vous voulez retrouver Julie, elle va vous donner toutes les coordonnées une dernière fois.
1: Alors, leboudoirdecarla.com. Donc c'est le Love Shop, la sexothérapie, la thérapie de couple pour prendre son rendez-vous, en visio ou en présentiel à la maison médicale de Dunes ou à Golfech dans le 82.
0: Pourquoi la maison médicale? C'est parce que ça fait partie de la maison médicale,
1: oui,
0: c'est ça?
1: Oui, c'est à la maison médicale, oui, c'est pour ça que je le dis.
0: Ok. Ah, mais je peux faire aussi le son de téléphone. Alors regardez.
5: Allô Julie, vous m'écoutez? Oui, vous m'entendez?
1: Ah, oui, j'entends bien. Ouais, c'est pas mal aussi ça. Eh bien, quand je vais venir te voir, on va rigoler, je pense. Tu vas pas montrer cette table.
0: Je vais mettre le bip, comme ça, quand ça parle pas bien.
1: Bon, quand je veux dire un gros mot, tu mettras le bip.
0: Voilà. Comme ça,
1: et si, une dernière chose que je veux dire. Oui. J'ai toujours un truc à dire, tu sais bien. Je pense que je vais retenter, comme l'année dernière, de lancer un petit concours d'Halloween sur mes réseaux.
0: Ah, chouette.
1: Ouais, avec des lots à gagner, donc n'hésitez pas. Je pense que je le posterai dès le premier.
0: On donnera les résultats le soir de l'émission.
1: Exactement.
0: Ah, super.
1: Comme ça, on aura tout le mois. Ça sera un concours où ça sera le plus beau déguisement d'Halloween.
0: D'accord.
1: Donc, vous ferez vos photos un peu avant Halloween et c'est pas grave.
0: Oui.
1: Vos photos de couple.
0: Ah oui.
5: Et qu'est-ce qu'il y aura à gagner?
1: Oh, je pense que ça sera des accessoires dans le Love Shop.
0: D'accord, ok, super.
1: Ouais.
0: Très bien. Bah, écoutez, donc voilà, double raison d'écouter la prochaine émission ici sur DFM.
1: Exactement.
0: Consacrée à Halloween, les fantasmes et le jeu, les jouets ou des choses de la boutique à gagner.
1: Tout à fait.
0: Merci Julie, bonne nuit.
1: Merci.
0: Et à très bientôt. Rendez-vous mardi prochain pour les chroniques. Là, c'est évidemment un moment à ne pas manquer aussi. Et ça, c'est vous pouvez l'écouter à la radio ou sur le podcast. Et puis pour une émission spéciale où je fatigue au mois d'octobre. Oui, ben en fait, je sors aussi d'un moment sympa puisque nous étions ce soir au lancement. Enfin là, c'était au 25e anniversaire d'un laboratoire qui est Bucotherme ici dans le secteur de Castéra-Verbizon. Et donc c'était très sympa. Je les remercie. d'ailleurs, s'ils nous écoutent, de nous avoir invités. On a passé un bon moment et on a vu une usine high-tech en plein cœur de la campagne.
1: Super ça.
0: Et quand je vous dis high-tech, c'est avec des robots incroyables qui rangent, qui mettent dans les cartons, qui posent sur la palette, tout. Ouais, c'est fou. Et la robotique aujourd'hui, dès que vous vous approchez, vous le touchez à peine, hop, il s'arrête. Pour lui, c'est un obstacle, pas de danger, on ne bouge plus. Incroyable, ouais, c'est vraiment bien.
1: Eh ben, t'as fait quelques photos ?
0: Oui, bien sûr, je les mettrai sur le reportage de la semaine prochaine, voilà, que l'on passera, je pense, ou lundi ou jeudi prochain. Tout dépend de la place que l'on se retrouve. Et puis on se retrouve aussi ce week-end, on sera en direct du salon de l'Habitat à Florence. Voilà, les deux jours, samedi et dimanche.
1: Ah, bien.
0: Merci Julie, bonne nuit.
1: Merci à toi aussi.
0: Et à très bientôt.
1: Une très bonne nuit et à très bientôt.
0: À très bientôt.
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2: Bonjour, c'est Corinne Touzet. Ce petit message pour vous inviter à venir nous voir le 1er octobre à 20h30 à Mirande, à la salle André Baudran. Nous y jouerons un spectacle que nous avons créé au Festival d'Avignon qui s'appelle Ken ou Comment rencontrer l'homme de sa vie. C'est un spectacle que j'ai fait écrire parce que mes copines me racontaient leurs histoires de rencontres sur Tinder depuis pas mal d'années et j'étais un peu hallucinée par ce qu'elles vivaient, par ce qui se passait. Et je me disais qu'on vivait dans une drôle d'époque où les gens sont si seuls qu'ils n'arrivent plus à se parler, qu'ils n'arrivent plus à aller danser ensemble, à se raconter leur vie. On est obligé de s'envoyer des SMS, on est obligé de s'envoyer des vocaux parce qu'on ne sait même plus s'appeler en direct pour se parler. Moi, j'allais au bal, moi, j'allais en boîte. Je raconte ça parce que ma fille m'a inscrite sur une application de rencontre et elle veut m'aider en fait à rencontrer un nouveau quelqu'un. Et en fait, cette femme que j'incarne, elle est heureuse comme ça. Elle a fait sa vie, elle a été mariée, elle a divorcé, elle a plein de copines, elles font plein de trucs, elles font du sport, elles vont à la piscine, elles vont danser, etc. Mais sa fille voudrait que sa mère retrouve l'amour à nouveau. Et donc, elle va lui créer un profil. C'est ça le départ du spectacle, sur une application de rencontre. Et cette femme, qui n'y connaît rien, qui n'y comprend pas grand-chose, va être très surprise en fait d'avoir des rendez-vous comme ça. Elle va être un peu perdue, un peu paumée. Et en même temps, c'est très amusant. C'est un spectacle où on rit beaucoup. C'est un spectacle aussi très touchant parce qu'il nous parle. Il nous parle de nos vies, de nos solitudes à tous, les hommes comme les femmes. On est aujourd'hui un petit peu tous face à des écrans, vous en conviendrez, mais aussi un peu enfermés chez soi. On a du mal à sortir, on a du mal à beaucoup moins au cinéma, beaucoup moins au théâtre. C'est qu'il est assez compliqué de se rencontrer vraiment, de faire confiance à l'autre quand on ne le connaît pas, d'essayer d'avoir une nouvelle relation, de plonger dedans. Et je m'arrêterai là parce que je ne vais pas tout raconter. Donc j'espère que vous viendrez nous voir. En tout cas, ça nous fera très plaisir parce que c'est notre première date. Donc elle est très importante. La tournée démarre par Mirande et on finit en janvier. Donc on va avoir le trac, je vous le dis. Donc on risque d'être un peu plus fragile, un peu plus sensible, mais c'est vachement sympa aussi parce que dans ces cas-là, les représentations sont différentes des autres. J'espère ne rien avoir oublié si mes partenaires et ma metteur en scène fétiche qui est Virginie Lemoine, que vous adorez aussi, Stéphane Giletta qui joue plusieurs personnages et ma fille est interprétée par Claire Lise Le Cerf et c'est donc le 1er octobre à 20h30 à Mirande. À bientôt.

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